On entend souvent dire que la vie aujourd'hui est plus difficile qu'avant, que les mœurs se sont considérablement dégradées et que le monde va de plus en plus mal. À la suite de ces affirmations viennent les lamentations du type « c'est plus dur d'être chrétien qu'avant » ou encore « nous vivons des temps mauvais où il n'y a plus ni éducation, ni respect, ni valeur, etc. etc. » Qui oserait prendre le risque d'affirmer qu'il n'est pas d'accord avec ça ? Cependant, il convient d'ajouter quelques précisions. Dire que les mœurs se sont dégradées revient à dire que le cœur de l'homme a évolué en mal parce que le siècle que nous vivons est bien plus mauvais que tous ceux qui nous ont précédés. Mais en réalité, sur quel élément rationnel s'appuyer pour affirmer cela ? Pour le faire, le plus souvent, nous consultons l'histoire avec son lot de subjectivité. Nous entendons quelques témoignages tout en sachant très bien qu'ils sont soumis à l'émotion. Nous pouvons aussi nous appuyer sur nos propres souvenirs et nos sens, alors qu'ils nous trompent en permanence. Alors, d'où vient cette impression que ce siècle est moralement plus mauvais que tous les autres ? Le cœur naturel de l'homme n'a pas changé, et le péché, hier comme aujourd'hui, est tout autant haïssable. En fait, seuls deux éléments tangibles peuvent expliquer le mal-être social ressenti. Deux éléments réellement nouveaux depuis un siècle. Ce sont l'explosion démographique, avec les besoins et les problèmes qu'elle génère, et la recherche obsessionnelle de gains de temps poussée à son paroxysme par l'explosion technologique aux conséquences redoutables. Dans cette chronique, nous allons analyser le premier élément qui fait que le XXIe siècle est vraiment différent des autres. Je veux parler de l'explosion démographique. En un siècle, la population mondiale est passée de 1,5 milliard à 7,5 milliards. Même si la pression démographique ralentit depuis une dizaine d'années, cette évolution est due principalement au progrès de la médecine et à la baisse de la mortalité infantile. Cette explosion démographique a d'immenses conséquences à tout niveau et notamment par rapport à la nature. En revanche, le péché et celui qui le manipule avec ses moyens, ses méthodes et ses effets n'ont pas évolué. La nature de l'homme n'est pas plus pécheresse qu'avant. Mais plus la concentration humaine est importante et plus le péché est visible. Plus il est visible et plus il s'impose comme une évidence devenant la norme au détriment des valeurs judéo-chrétiennes. Alors c'est vrai qu'il est difficile pour un chrétien de vivre au milieu d'un monde surpeuplé qui rend le péché et la tentation omniprésents. Un univers où il est difficile et même impossible de s'isoler du monde. C'est cela qui a vraiment changé dans notre siècle. Nous vivons un harcèlement permanent du monde qui pénètre jusqu'à notre intimité. Cependant, celui qui aime Jésus de tout son cœur et qui est attaché à sa parole, celui-là reste sourd et aveugle au péché. Il est porté par Dieu. Et comme le prophète Daniel dans la fournaise, il passe au travers du feu sans être atteint. Cette chronique vous a été proposée par Bruno Oldani et Jacques Cudeville.

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Proverbe 31. Conseil d'une mère à son fils, le roi. Parole du roi Lemuel. Enseignement que lui donna sa mère. Que te dirai-je, mon fils? Que te dirai-je, fils de mes entrailles? Que te dirai-je, mon fils, fruit de mes vœux? Ne livre pas ta force aux femmes, ni ta vigueur à celles qui perdent les rois. Il ne convient pas au roi Lemuel. Il ne convient pas au roi de boire du vin, ni au prince de rechercher des boissons fortes, de peur qu'en buvant, il n'oublie la loi et qu'il ne méprise les droits des opprimés. Offrez des liqueurs fortes à celui qui périt et du vin à celui qui a l'amertume dans l'âme, qu'il boive et oublie sa misère et qu'il ne se souvienne plus de ses peines. Ouvre ta bouche pour ceux qui ne peuvent parler, prends la défense des délaissés. Ouvre ta bouche, rends la justice, protège le faible et le pauvre. Portrait de la femme vertueuse. Qui peut trouver une femme vertueuse? Elle a bien plus de valeur que les perles. Le cœur de son mari a confiance en elle, et il ne manquera de rien. Elle lui fait du bien et non du mal, tous les jours de sa vie. Elle choisit la laine et le lin et travaille avec des mains joyeuses. Elle est comme un navire marchand. Elle apporte sa nourriture de loin. Elle se lève quand il fait encore nuit. Elle prépare la nourriture pour sa maison et distribue les tâches à ses servantes. Elle réfléchit à un champ et l'acquiert. Du fruit de son travail, elle plante une vigne. Elle se ceint de force et affermit ses bras. Elle sait que son travail est profitable. Sa lampe ne s'éteint pas pendant la nuit. Elle met la main à la quenouille. Ses doigts tiennent le fuseau. Elle tend la main aux pauvres. Elle ouvre ses bras aux démunis. Elle ne craint pas la neige pour sa maison, car tous ceux qui l'habitent sont vêtus chaudement. Elle se fait des couvertures. Elle porte des vêtements de lin fin et de pourpre. Son mari est respecté aux portes de la ville lorsqu'il siège avec les anciens du pays. Elle confectionne des vêtements et les vend. Elle fournit des ceintures aux marchands. Elle est revêtue de force et de dignité. Elle se rit de l'avenir. Elle ouvre la bouche avec sagesse et ses paroles sont empreintes de bienveillance. Elle veille sur la bonne marche de sa maison et ne se laisse pas aller à l'oisiveté. Ses enfants se lèvent et la bénissent. Son mari aussi lui rend hommage. Beaucoup de femmes ont une conduite exemplaire, mais toi, tu les surpasses toutes. La grâce est trompeuse et la beauté passagère, mais la femme qui craint l'Éternel est digne de louange. Récompensez-la pour ce qu'elle a accompli et que ses œuvres soient reconnues aux portes de la ville.

La météo pour ce vendredi 11 septembre, une nouvelle perturbation pourrait traverser les deux tiers nord de la France avec nuages et pluie. Un tiers sud du pays conserve quand même un temps sec et assez bien ensoleillé. Les températures pour ce vendredi matin, 12 degrés pour Orléans, Paris, Lille et Strasbourg, 12 degrés également pour Lyon et Toulouse, 15 degrés pour Bordeaux, Biarritz, Cherbourg et Brest, 17 pour Marseille et Perpignan, 19 à Nice et 20

Bonjour, bonjour à tous. L'économie française décroche. L'INSEE a abaissé hier très nettement sa prévision de croissance pour 2026. 0,4% contre 0,7% attendu jusqu'ici. La France serait la seule grande économie avancée où l'activité ralentirait cette année. Après 0,9% de croissance en 2025, l'inflation qui a atteint 2,4% en août devrait remonter jusqu'à 2,9% d'ici la fin de l'année. Le taux de chômage va augmenter. Le pouvoir d'achat des ménages devrait reculer de 0,4% sur l'ensemble de l'année. L'Institut cite les vagues de chaleur.

heures, les coûts d'arrêt de la construction, le marché du travail dégradé et puis la situation budgétaire. Et du côté de la santé, deux décrets durcissant le contrôle des arrêts maladie seront publiés dans les tout prochains jours, validés par le Conseil d'État. Ils ramèneront au 1er octobre la durée maximale d'indemnisation des arrêts de plus de 6 mois à 1 an, contre 3 aujourd'hui. Hors maladie chronique, le second texte sanctionnera financièrement ce que l'administration appelle le nomadisme médical. Selon la Sécurité sociale, 13 000 assurés ont obtenu en 2024 5 arrêts au prix de 5 médecins généralistes différents. Et sur le plan du pouvoir d'achat, mauvaise nouvelle pour les factures. La Commission de régulation de l'énergie a annoncé hier une nouvelle hausse de prix de référence du gaz, 6,3% au 1er octobre. Cela représente environ 5,28 euros de plus par mois en moyenne pour près de 6 millions de foyers. Et aux offres indexées sur l'ensemble de 2026, la facture devrait dépasser donc 10% en celle de 2025, soit environ 120 euros. Et l'émotion en Haute-Garonne à présent, où une institutrice du Fouga au sud de Toulouse a été menacée de décapitation par un père d'élève. Le ministre de l'Éducation a porté plainte et a accordé la protection fonctionnelle à l'enseignante placée en arrêt de travail. Le ministre Édouard Geffray a dénoncé hier des faits d'une extrême gravité. Le père a été placé en garde à vue. Et enfin, côté culture, la tapisserie de Bayeux est exposée depuis hier au British Museum à Londres, une première depuis près de 1000 ans. Un succès immédiat, 100 000 billets vendus en moins de 24 heures. C'est la fin de cette édition. Passez une belle journée sur votre radio. Bonjour, bonjour à tous. Voici votre minute sport de ce vendredi. À la une, un exploit historique. Les Bleus du basket sont en demi-finale du mondial. Hier après-midi à Berlin, elles ont écrasé la Chine. 90-61, quart de finale. C'est la première demi-finale mondiale de l'histoire du basket français féminin. Les joueuses de Jean-Aimé Toupane, toujours invaincues, joueront samedi. Et du côté du cyclisme, triplé tricolore à la Coppa Sabatini, Benoît Cosfroa s'est imposé devant Témant Venturini et Romain Grégoire. Sur la Vuelta, le Suisse Stefan Kung a gagné chez le chrono de Jerez. Henrik Maas garde le maillot rouge avec 1 minute 37 d'avance sur Primoz Roglic. Du côté du volley, les Bleus ont lancé l'Euro avec la victoire 3-0 contre la Suisse. Et puis en football, Ethan Mbappé expulsé avec Lille en Ligue des Champions risque au moins 3 matchs de suspension. Et enfin, Edgar Gross-Piron a officiellement quitté la présidence du comité d'organisation des Jeux d'hiver 2030. Et aujourd'hui, la Ligue 1 reprend à Rennes-Marseille à 20h45. C'était votre Flash Sport. Très belle journée.

Voici des versets bibliques si vous êtes malade à mémoriser et à confesser. Dans la Bible, la maladie est listée dans les malédictions et non pas les bénédictions. Nous croyons que la maladie n'est pas la volonté de Dieu. Christ nous a rachetés de la malédiction qui englobe la maladie, la pauvreté, tout ce qui, par nature, apporte la destruction et la mort dans notre vie. Utilisez chacun de ces versets bibliques en les mettant à la première personne du singulier, c'est-à-dire « je », et confessez la parole sur votre vie et sur votre famille, au moins une fois par jour. Exode 15, 26, il dit « Si tu écoutes attentivement l'Éternel, ton Dieu, si tu fais ce qui est droit à ses yeux, si tu prêtes l'oreille à ses commandements, et si tu obéis à toutes ses prescriptions, je ne te frapperai d'aucune des maladies dont j'ai frappé les Égyptiens, car je suis l'Éternel, celui qui te guérit. » Exode 23-25. Vous servirez l'Éternel votre Dieu, et il bénira votre pain et votre eau. J'éloignerai la maladie du milieu de toi. Psaume 30-2. Éternel mon Dieu, j'ai crié à toi, et tu m'as guéri. Psaume 91-10. Aucun mal ne t'arrivera, aucun fléau n'approchera de ta tente. Psaume 91-5. Tu ne craindras ni les terreurs de la nuit, ni la flèche qui vole de jour, ni la peste qui marche dans les ténèbres, ni la contagion qui frappe en plein midi. Que 1000 tombent à ton côté, et 10 000 à ta droite, tu ne seras pas atteint. Psaume 103-2-3. Bénis l'Éternel, mon âme, et n'oublie aucun de ses bienfaits. C'est lui qui pardonne toutes tes fautes, qui guérit toutes tes maladies. Psaume 107-20. Il a envoyé sa parole et les a guéris. Il les a fait échapper de la tombe. Psaume 147-3. Il guérit ceux qui ont le cœur brisé et pansent leurs blessures. Jérémie 17-14. Guéris-moi, Éternel, et je serai guéri. Sauve-moi, et je serai sauvé, car tu es le sujet de ma louange. 1 Pierre 2:24. Lui qui a lui-même porté nos péchés dans son corps à la croix, afin que, libérés du péché, nous vivions pour la justice. C'est par ses blessures que vous avez été guéris. Marc 16:17. Voici les signes qui accompagneront ceux qui auront cru. En mon nom, ils pourront chasser des démons, parler de nouvelles langues, attraper des serpents, et s'ils boivent un breuvage mortel, celui-ci ne leur fera aucun mal. Ils poseront les mains sur les malades, et ceux-ci seront guéris. Proverbe 3:7. Ne te prends pas pour un sage, crains l'Éternel, et détourne-toi du mal. Cela apportera la guérison à ton corps et un rafraîchissement à tes os. Amen.

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2: Vous serez étonné de ce qui se passera dans votre vie si vous commencez à faire tout ce que Dieu vous montre, que cela vous plaise ou non.
3: Je fais ce que je fais parce que j'ai vu la puissance de Dieu transformer ma vie et il fera de même pour vous.
2: Il y a quelques semaines, je me suis réveillée un matin et c'était juste un de ces jours où j'avais l'impression que je courais le risque d'être de mauvaise humeur. Et pendant que je buvais mon café, j'ai commencé à avoir de petites pensées d'apitoiement sur moi-même. Travail, travail, travail, je ne fais que travailler. Je veux dire, Dieu m'a clairement parlé dans mon esprit et m'a dit, « Joyce, ta vie est ce que tu en fais. » Et j'ai immédiatement préparé un message car j'ai compris ce que Dieu me disait. Tu peux passer une journée misérable, mais tu n'es pas obligé. Allez, et je sais quoi faire. Dès que vous commencez à vous apitoyer sur votre sort, commencez à remercier Dieu pour toutes les bénédictions dont vous avez bénéficié. Car ces mauvaises pensées négatives sont le diable qui essaye de semer des graines dans votre esprit, et si vous les arrosez en continuant à méditer dessus, elles affecteront vos émotions et les mots qui sortent de votre bouche, et vous pourrez vous convaincre que vous allez passer une mauvaise journée, mais vous n'êtes pas obligé. Et nous n'avons pas de jour à perdre. Donc ce week-end, je vais faire une série intitulée « Votre vie reflète ce que vous en faites ». Et nous allons examiner beaucoup de bonnes choses différentes. J'ai aussi une nouvelle histoire de Dave à raconter. Quand le moment sera opportun, et je suis sûre que ça viendra. Tout d'abord, la Bible nous dit clairement que Dieu veut que nous ayons et que nous vivions pleinement notre vie. Chacun d'entre nous. Je vais vous lire Jean 10, 10 dans trois traductions différentes. Le voleur ne vient que pour voler, tuer et détruire. Moi, je suis venu pour que les brebis aient la vie réelle, une vie meilleure que tout ce qu'elles pourraient imaginer. Je paraphrase. La Bible amplifiée. Le voleur ne vient que pour voler, égorger et détruire. Moi, je suis venu afin que les brebis aient la vie et qu'elle l'ait en abondance, pleinement jusqu'à ce qu'elle déborde. Alors, je vais simplement vous demander, vivez-vous pleinement votre vie? Jean 10, 10 est important pour moi parce que je n'ai jamais vraiment pu être un enfant. Et chaque adulte en bonne santé devrait provenir d'un enfant en bonne santé. Il faut savoir travailler et savoir jouer. Et tout ce que je savais, c'était travailler. Parce que quand j'étais enfant, si je travaillais, je n'avais pas d'ennuis. Mais j'ai eu des ennuis pour avoir ri. Je n'avais donc pas d'enfant en bonne santé en moi. Et Dieu a dû m'apprendre que c'était acceptable de jouir de la vie. Je me sentais donc coupable lorsque je vivais bien, car j'avais l'impression qu'il y avait quelque chose que je devais faire. Jean 10, 10, dans la Bible du semeur, le voleur vient seulement pour voler, tuer et détruire. Moi, je suis venu afin que les hommes aient la vie, une vie abondante. Une vie abondante, donc. C'est ce genre de vie que Jésus est venu nous offrir. Alors pourquoi tout le monde ne l'a-t-il pas? Pourquoi certaines personnes l'ont et d'autres non? Ce n'est pas la faute de Dieu, car Dieu ne fait pas exception. La Bible dit qu'il ne fait pas de favoritisme. La même chose est accessible à tous. Dieu aime chacun d'entre nous De la même manière, il n'aime pas certains plus que d'autres. Deutéronome 10:17 dit « Car l'Éternel, votre Dieu, est le Dieu des dieux, le Seigneur des seigneurs, le Dieu grand, fort et terrible, qui ne fait point exception des personnes et qui ne reçoit point de présents. » Romains 2:11 « Car devant Dieu, il n'y a point d'exception de personnes. Pour lui, un homme n'est pas différent d'un autre. » Lorsque vous voyez quelqu'un qui mène une vie formidable, ne pensez jamais simplement « Tu as de la chance » ou « Tu as dû naître avec une cuillère d'argent dans la bouche. » Si les gens mènent une bonne vie, s'ils sont heureux et satisfaits, comblés, bénis, forts, il y a une raison à cela. C'est parce qu'ils ont une bonne relation forte avec Dieu et qu'ils le placent au premier plan dans tout ce qu'ils font. Actes 10, 34 et 35. Alors Pierre, ouvrant la bouche, dit « En vérité, je reconnais que Dieu ne fait point exception de personne et ne fait point de favoritisme. Je lis ces passages parce que je veux que vous sachiez que vous avez les mêmes chances que n'importe qui d'autre. Dieu est un employeur qui offre l'égalité des chances. » Amen. Le verset 35 dit « Mais quand toute nation, celui qui le vénère et le craint, la crainte de Dieu, nous n'entendons pas beaucoup de messages sur la crainte et le respect de Dieu. J'ai vu un jeune homme sur l'une de ses applications l'autre jour, et il avait près de 20 ans et il a dit « Vous savez pourquoi ma génération est si perturbé et fait tant de choses folles, c'est parce qu'elle n'a pas de crainte révérentielle envers Dieu. » C'est bien de savoir que Dieu est votre ami, qu'il est bon, miséricordieux, aimant et indulgent. Mais Dieu a aussi un autre côté. Et nous devons avoir une crainte révérentielle envers Dieu, car Dieu tient ses promesses. Et ce qu'il dit qu'il fera, il le fera. Nous pouvons vivre sous la bénédiction ou sous la malédiction. C'est notre choix. Nous avons tous été créés avec le libre arbitre. Donc, nous devons assumer la responsabilité des choses dans notre vie. Maintenant, vous n'êtes peut-être pas responsable de tout ce qui vous arrive, mais vous êtes responsable de la façon dont vous y réagissez. Cela vaut la peine de le répéter. Vous n'êtes peut-être pas responsable de tout ce qui vous arrive, car les gens peuvent vous blesser, vous maltraiter, abuser de vous, vous utiliser, vous abandonner, vous rejeter, vous mentir. Et oui, cela fait mal. Mais vous n'êtes pas responsable de ce que les gens vous font, mais vous êtes responsable de comment vous réagissez. Et mon père a abusé de moi sexuellement. C'est tout ce dont je me souviens, donc je ne sais pas vraiment quel âge j'avais. J'étais très jeune et il était dans l'armée. Quand je suis née en 1943, pendant la Seconde Guerre mondiale, et je ne l'ai donc vu qu'une seule fois avant l'âge de 3 ans. Je ne sais pas si j'avais 4, 5 ou 6 quand il a commencé à m'agresser sexuellement, puis à aller plus loin. Cela a continué jusqu'à ce que je quitte la maison à 18 ans. Ma mère savait ce qu'il faisait. Elle l'a surpris et je le lui ai dit. Mais elle m'a dit 30 ans plus tard qu'elle était désolée de ce qu'elle avait laissé mon père me faire, mais qu'elle ne pouvait pas faire face au scandale. C'était une décision égoïste et égocentrique de sa part. Elle ne voulait pas être embarrassée. Et donc, elle m'a consciemment laissé subir ce que j'ai subi. Maintenant, Dieu a une réponse à cela. Et nous pensons que nous ne pouvons pas le faire, mais il dit, pardonnez à vos ennemis. Priez pour eux. Et va même jusqu'à dire s'ils ont besoin d'aide, aidez-les. Vous voyez, notre esprit dit, c'est ridicule. Ce n'est pas juste, ce n'est pas bon. Et donc, nous pensons que comme cela ne semble pas avoir de sens, nous n'avons pas à le faire. Mais vous serez étonnés de ce qui se passera dans votre vie si vous commencez à faire tout ce que Dieu vous montre, que cela vous plaise ou non. Amen. Donc, je n'étais pas responsable de ce qu'il m'avait fait et j'ai eu beaucoup de problèmes à cause de cela. Mais dès que j'ai été en âge de prendre mes propres décisions, chaque bonne décision que j'ai prise m'a rapproché un peu plus de la guérison totale de ce qu'il m'avait fait. Je le répète, vous n'êtes pas responsable de ce que les gens vous font, mais vous êtes responsable de comment vous réagissez. Vous pouvez accepter ce que les gens vous ont fait et laisser Dieu s'en servir pour faire de vous une personne meilleure, plus forte, et vous en servir pour aider d'autres personnes à problème. Ou vous pouvez vous apitoyer sur votre sort toute votre vie, blâmer tout le monde pour tout ce qui vous est arrivé et être aigri, plein d'amertume et de ressentiment. Devenir quelqu'un qui est. Et cela ne vous aidera pas, cela ne vous fera aucun bien. Alors, certains d'entre vous doivent peut-être prendre une décision. Et je ne m'adresse pas seulement à vous, mais à toutes les personnes qui regardent cette émission à la télé ou par d'autres moyens. Nous devons prendre la décision de commencer à suivre la voie de Dieu. Votre vie est ce que vous en faites. Dieu nous dit comment nous pouvons avoir une vie formidable. Son plan est de nous donner une bonne vie. Mais nous devons suivre son plan. Il ne suivra pas le nôtre. Amen. Mais quand toute nation, celui qui le vénère et a une crainte révérentielle envers Dieu et lui offre l'adoration, et l'obéissance et la vie droite lui est agréable et il le recevra certainement et l'accueillera. Maintenant, Dieu nous ordonne de ne pas faire preuve de favoritisme ou de partialité, mais de traiter tout le monde avec bonté. Pas seulement les personnes qui peuvent faire quelque chose pour vous, mais nous devrions même rechercher les personnes abaissées pour les élever et les aider à se sentir mieux dans leur peau. Maintenant, les promesses de Dieu s'adressent à quiconque les recevra. Quiconque les recevra peut avoir tout ce que Dieu dit que vous pouvez avoir. Et chaque personne ici présente est quiconque. Vous devez comprendre que personne n'est exclu. Et j'espère que vous êtes assez mûr pour accepter ce que je dis, mais si vous avez une vie misérable, c'est de votre faute. Et vous ne pouvez pas dire, « Oh, tu ne sais pas ce que je traverse. » Vous ne savez pas ce que j'ai traversé. Si vous pensez que je me suis simplement levée un matin et que j'ai trouvé ce ministère tout près, vous vous trompez vraiment. Vous n'avez pas été attaqué par le diable avant d'essayer de faire ce que je fais. Jean 3, 16. Car Dieu a tant aimé et a tant valorisé le monde qu'il a donné son Fils unique, afin que quiconque, dites quiconque, croit en lui ne périsse point, mais qu'il ait la vie éternelle. Tout ce que Dieu nous demande de faire, c'est de croire. Mais si vous croyez vraiment, vous obéirez aussi. En Jean 5, 4, je lis la version Bible du Semeur. Car tout ce qui est né de Dieu triomphe du monde, et la victoire qui triomphe du monde, c'est notre foi. Tout enfant de Dieu a autorité sur le diable. Tout enfant de Dieu est rempli de la puissance de Dieu. Vous êtes la demeure de Dieu, il vit en vous. Et vous êtes la tête et non la queue, au-dessus et non en dessous. Vous n'êtes pas au bas de l'échelle, vous êtes au sommet de tout. Apocalypse, chapitre 22, verset 17. L'esprit et l'épouse disent, viens. Que celui qui entend dise, viens. Que celui qui a soif vienne, que celui qui veut. Allez, dites, c'est pour tous. Que celui qui veut de l'eau de la vie la prenne gratuitement. Je prends mon temps parce que je veux que vous compreniez que vous n'êtes pas un cas vraiment particulier qui a été plus durement touché. Peu importe à quel point votre situation est difficile, il y a quelqu'un qui vit une situation pire que la vôtre. Je peux raconter mon histoire, mais en réalité, ce n'est rien comparé à certaines des histoires que j'ai entendues sur ce qui a été fait à certaines personnes ou ces filles dont Ginger vous a montré les photos. Certaines de ces filles sont forcées de coucher avec des hommes 20 à 30 fois par jour. Aimeriez-vous vivre ainsi jour après jour, sans relâche? Pas étonnant que leurs yeux semblent vides. L'une des façons dont je me venge du mal que le diable m'a fait est d'aider des personnes comme elles à se libérer. Et personne ne devrait avoir le droit de rester les bras croisés pendant que des gens souffrent. Plus vous vous détachez de vous-même et plus vous vous investissez pour les autres, plus vous serez heureux. Romains 10, 13. Toute personne, qui fera appel au nom du Seigneur, sera sauvé. Toute personne. Maintenant, quand je lis ça, j'ai du mal avec la doctrine qui dit que Dieu choisit qui sera sauvé et qui ira en enfer. Ça n'a aucun sens pour moi, alors qu'il est clairement écrit que c'est sa volonté que chaque homme parvienne à la connaissance salvatrice de Jésus-Christ. Si vous êtes ici et vous n'avez pas remis votre vie à Christ, vous avez le choix. Vous pouvez repartir en restant perdu, seul et vide. Ou bien, lorsque nous vous proposerons de prier avec vous, vous pouvez accueillir Christ dans votre vie et commencer une nouvelle vie. C'est un cheminement. Vous aurez du travail à faire, vous devrez apprendre la parole. Vous devrez abandonner certaines choses que vous faites qui sont impies. Mais Dieu ne vous demandera jamais de faire quoi que ce soit sans vous aider à le faire. Amen. Tous les prophètes rendent de lui le témoignage que toute personne qui croit en lui, s'accroche à lui, lui fait confiance, s'abandonne à lui, reçoit par son nom le pardon des péchés. Toute personne. La meilleure chose que vous puissiez faire dans votre vie est de faire autant de bien que possible à tous ceux que vous pouvez, aussi souvent que possible. Jésus a dit dans Marc 8, 34, « Abandonnez la vie inférieure et vous trouverez la vie supérieure. » Le pasteur Tommy a prêché un message une fois. Je m'en souviens, il a dit que nous payons un prix élevé pour une vie médiocre, pour des plaisirs éphémères. Vous dites, je ne peux pas résister à la tentation. Si, vous le pouvez, car la Bible dit que Dieu ne soumettra jamais une personne à une tentation qui dépasse sa capacité à y résister. Maintenant, il y a certaines conditions non négociables, si vous voulez avoir cette bonne vie, que Dieu veut que vous ayez. Vous ne pouvez pas vous apitoyer sur votre sort et attendre que tout le monde vous dédommage pour votre passé. Quand on a été blessé, on ressent et j'ai ressenti et c'est compréhensible que quelqu'un me doit quelque chose. Je dois être dédommagé pour ce qui m'a été fait. Mais la grande erreur, c'est que l'on demande cela de personnes qui ne peuvent pas nous dédommager. Parce que des hommes m'ont fait du mal, j'ai essayé de faire payer Dave, mais ils ne pouvaient pas me dédommager. Je ne lui ai pas montré le respect qui lui était dû. Je n'allais pas me soumettre à un homme. Personne n'allait me dire quoi faire. Quand j'ai vu qu'une femme devait s'adapter et s'ajuster à son mari, j'ai senti que j'allais vomir. Parce que je ne voulais pas faire ça. J'avais passé ma vie à être forcée de m'adapter et de m'ajuster. Vous voyez ce que je veux dire? Ou alors, vous avez vécu un mauvais mariage, alors vous mettez toutes ces barrières, vous savez, et vous pensez que tout le monde vous traitera de la même manière et on érige tous nos murs. Mais il y a un merveilleux passage dans Ésaïe 61, versets 7 et 8, qui dit que Dieu nous donnera une double part pour notre honte passée. Il dit, pour la honte de ta jeunesse, et je me suis accrochée à cela parce que j'étais pleine de honte. Parce que souvent, quand on est blessé par les gens, le diable s'arrange pour vous faire croire que c'est de votre faute. Et j'ai passé toute ma vie avec un message qui tournait dans ma tête. Qu'est-ce qui ne va pas en moi? Qu'est-ce qui ne va pas en moi? Parce que je n'ai pas été agressée par un seul homme, mais par un oncle, un grand-père, un patron pour lequel je travaillais. Alors j'ai commencé à me demander, quel est mon problème? Eh bien, il y avait un esprit qui me suivait à cause de ce que mon père m'avait fait. Et c'est ce que le diable voulait que je pense. Qu'est-ce qui ne va pas en moi? Avez-vous déjà pensé, qu'est-ce qui ne va pas en moi? Pourquoi ne puis-je pas être comme tout le monde? Qu'est-ce qui ne va pas en moi? Eh bien, c'est exactement ce que veut le diable. Mais la première chose que Dieu veut vous donner lorsque vous entrez dans une relation avec lui, c'est la justice. Il vous rend juste à ses yeux. Alors, la prochaine fois que vous pensez dans votre tête « qu'est-ce qui ne va pas en moi ?», ouvrez la bouche et dites « non, il y a beaucoup de choses qui sont bien en moi ». Jésus s'est occupé de tout ce qui n'allait pas en moi. Et Dieu m'a rendu juste à ses yeux. Et j'apprends chaque jour à faire les choses de mieux en mieux. Dieu nous donne la justice pour que nous puissions apprendre à faire les choses comme il faut. La deuxième chose non négociable est que vous ne pouvez pas blâmer les autres pour votre situation actuelle. Ils sont peut-être la raison pour laquelle vous êtes comme vous êtes, mais ne les laissez pas devenir une excuse pour rester comme ça. Ce que je viens de dire est très bon, même si c'est moi qui l'ai dit. Parce que vous voyez, comme j'ai été maltraitée et profondément blessée, j'avais une mauvaise attitude. J'avais une attitude rebelle. J'avais une dent contre le monde entier. Le monde me doit quelque chose. Et chaque fois que Dieu essayait de s'occuper de moi, je disais, un chien n'aurait pas dû être traité comme j'ai été traité. C'est pour ça que je suis comme ça. Et Dieu vous parle dans votre esprit, pas comme si vous aviez une conversation, mais vous avez simplement des choses. Et je savais que Dieu me disait, oui, c'est pour ça que tu es comme ça, mais ne laisse pas cela devenir une excuse pour rester comme ça. Voilà, c'est le message de ce soir. Peu importe ce qu'on vous a fait et à quel point cela vous a blessé, vous n'êtes pas obligé de rester comme ça. Les promesses de Dieu s'adressent à tous ceux qui sont prêts à faire ce que Dieu leur demande de faire.

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1 Jean 2. Jésus-Christ, notre avocat et victime expiatoire. Mes petits enfants, je vous écris ces choses afin que vous ne péchiez point. Mais si quelqu'un a péché, nous avons un avocat auprès du Père, Jésus-Christ le juste. Il est lui-même la victime expiatoire pour nos péchés, non seulement pour les nôtres, mais aussi pour ceux du monde entier. Obéir aux commandements et marcher dans l'amour. Si nous gardons ces commandements, nous savons que nous l'avons connu. Celui qui dit « Je l'ai connu, mais qui ne garde pas ses commandements » est un menteur, et la vérité n'est pas en lui. Mais celui qui garde sa parole, en lui l'amour de Dieu est véritablement parfait. Celui qui dit qu'il demeure en lui doit marcher comme lui-même a marché. Bien-aimé, ce n'est pas un commandement nouveau que je vous écris, mais un commandement ancien que vous avez entendu depuis le commencement. Toutefois, il est nouveau dans le sens où les ténèbres se dissipent et la lumière véritable brilla déjà. Celui qui prétend être dans la lumière tout en haïssant son frère est encore dans les ténèbres. Celui qui aime son frère demeure dans la lumière, et il n'y a en lui aucune occasion de chute. Mais celui qui hait son frère marche dans les ténèbres et ne sait où il va, car les ténèbres ont aveuglé ses yeux. Ne pas aimer le monde. Je vous écris, petits enfants, parce que vos péchés sont pardonnés à cause de son nom. Je vous écris, Père, parce que vous avez connu celui qui est dès le commencement. Je vous écris, jeunes gens, parce que vous avez vaincu le malin. Je vous ai écrit, petits enfants, parce que vous avez connu le Père. Je vous ai écrit, Père, parce que vous avez connu celui qui est dès le commencement. Je vous ai écrit, jeunes gens, parce que vous êtes forts, que la parole de Dieu demeure en vous et que vous avez vaincu le malin. N'aimez point le monde ni les choses qui sont dans le monde. Si quelqu'un aime le monde, l'amour du Père n'est point en lui. Car tout ce qui est dans le monde, la convoitise de la chair, la convoitise des yeux, l'orgueil de la vie, ne vient pas du Père, mais du monde. Le monde passe ainsi que ses convoitises, mais celui qui fait la volonté de Dieu demeure éternellement. Les antéchrists et la fidélité à la vérité. Petits enfants, c'est la dernière heure. Vous avez appris qu'un antéchrist doit venir, et maintenant il y a plusieurs antéchrists. C'est ainsi que nous savons que nous sommes dans la dernière heure. Ils sont sortis du milieu de nous, mais ils n'étaient pas des nôtres. S'ils avaient été des nôtres, ils seraient restés avec nous. Mais cela est arrivé afin que tous voient qu'ils ne faisaient pas partie de nous. Pour vous, vous avez reçu l'onction du Saint-Esprit et vous avez la connaissance. Je vous ai écrit, non parce que vous ne connaissez pas la vérité, mais parce que vous la connaissez et qu'aucun mensonge ne vient de la vérité. Qui est le menteur, sinon celui qui nie que Jésus est le Christ? Celui-là est l'antéchrist, celui qui nie le Père et le Fils. Quiconque nie le Fils n'a pas non plus le Père, mais quiconque confesse le Fils a aussi le Père. Que ce que vous avez entendu dès le commencement demeure en vous. Si cela demeure en vous, alors vous demeurerez aussi dans le Fils et dans le Père. Et la promesse qu'il nous a faite, c'est la vie éternelle. Je vous écris cela au sujet de ceux qui cherchent à vous égarer. Mais vous avez reçu l'onction de Dieu, et elle demeure en vous. Vous n'avez pas besoin qu'on vous enseigne d'autre chose, car cette onction vous enseigne toutes choses. Elle est véritable et sans mensonge. Demeurez en Christ selon son enseignement. Les enfants de Dieu et l'assurance en Christ. Et maintenant, petits enfants, demeurez en lui, afin que lorsqu'il paraîtra, nous ayons de l'assurance et que nous ne soyons pas confus à son avènement. Si vous savez qu'il est juste, sachez que quiconque pratique la justice est né de lui.

La météo pour ce vendredi 11 septembre, une nouvelle perturbation pourrait traverser les deux tiers nord de la France avec nuages et pluie. Un tiers sud du pays conserve quand même un temps sec et assez bien ensoleillé. Les températures pour ce vendredi matin, 12 degrés pour Orléans, Paris, Lille et Strasbourg, 12 degrés également pour Lyon et Toulouse, 15 degrés pour Bordeaux, Biarritz, Cherbourg et Brest, 17 pour Marseille et Perpignan, 19 à Nice et 21 degrés pour la Corse. Et puis pour ce vendredi après-midi, on attend 20 degrés, pas plus, sur la Bretagne et la Normandie, 21 degrés sur les Hauts-de-France, 22 en Ile-de-France, 23 sur le Centre-Val de Loire et le Grand Est, 23 également sur la Nouvelle-Aquitaine, la Vallée du Rhône, 25 degrés sur l'Occitanie, 25 également pour la Corse, et entre 26 et 27 degrés autour de la

Bonjour, bonjour à tous. L'économie française décroche. L'INSEE a abaissé hier très nettement sa prévision de croissance pour 2026. 0,4% contre 0,7% attendu jusqu'ici. La France serait la seule grande économie avancée où l'activité ralentirait cette année. Après 0,9% de croissance en 2025, l'inflation qui a atteint 2,4% en août devrait remonter jusqu'à 2,9% d'ici la fin de l'année. Le taux de chômage va augmenter. Le pouvoir d'achat des ménages devrait reculer de 0,4% sur l'ensemble de l'année. L'Institut cite les vagues de chaleur, les coûts d'arrêt de la construction, le marché de travail dégradé, puis la situation budgétaire. Et du côté de la santé, deux décrets durcissant le contrôle des arrêts maladie seront publiés dans les tout prochains jours, validés par le Conseil d'État. Ils ramèneront au 1er octobre.

octobre la durée maximale d'indemnisation des arrêts de plus de 6 mois à 1 an contre 3 aujourd'hui. Hors maladie chronique, le second texte sanctionnera financièrement ce que l'administration appelle le nomadisme médical. Selon la Sécurité sociale, 13 000 assurés ont obtenu en 2024 5 arrêts auprès de 5 médecins généralistes différents. Et sur le plan du pouvoir d'achat, mauvaise nouvelle pour les factures. La Commission de régulation de l'énergie a annoncé hier une nouvelle hausse de prix de référence du gaz, 6,3% au 1er octobre. Cela représente environ 5,28 € de plus par mois en moyenne pour près de 6 millions de foyers. Et aux offres indexées sur l'ensemble de 2026, la facture devrait dépasser donc 10% en celle de 2025, soit environ 120 €. Et l'émotion en Haute-Garonne à présent, où une institutrice du Fouga au sud de Toulouse a été menacée de décapitation par un père d'élève. Le ministre de l'Éducation a porté plainte et a accordé la protection fonctionnelle à l'enseignante placée en arrêt de travail. Le ministre Édouard Giffray a dénoncé hier des faits d'une extrême gravité. Le père a été placé en garde à vue. Et enfin, côté culture, la tapisserie de Bayeux est exposée depuis hier au British Museum à Londres, une première depuis près de 1000 ans. Un succès immédiat, 100 000 billets vendus en moins de 24 heures. C'est la fin de cette édition. Passez une belle journée sur votre radio. Bonjour, bonjour à tous. Voici votre minute sport de ce vendredi. À la une, un exploit historique. Les Bleus du basket sont en demi-finale du mondial. Hier après-midi à Berlin, elles ont écrasé la Chine 90-61, quart de finale. C'est la première demi-finale mondiale de l'histoire du basket français féminin. Les joueuses de Jean-Aimé Toupane, toujours invaincues, joueront samedi. Et du côté du cyclisme, triplé tricolore à la Coppa Sabatini, Benoît Cosfrea s'est imposé devant Témen Venturini chez Romain Grégoire. Sur la Vuelta, le Suisse Stéphane Kung a gagné chez Le Chrono de Jerez. Henrik Maas garde le maillot rouge avec 1 minute 37 d'avance sur Primoz Roglic. Du côté du volley, les Bleus ont lancé l'Euro avec la victoire 3-0 contre la Suisse. Et puis en football, Ethan Mbappé expulsé avec Lille en Ligue des Champions risque au moins 3 matchs de suspension. Et enfin, Edgar Grospiron a officiellement quitté la présidence du comité d'organisation des Jeux d'hiver 2030. Et aujourd'hui, la Ligue 1 reprend à Rennes, Marseille à 20h45. C'était votre Flash Sport. Très belle journée.

Seigneur Tout-Puissant, dans ce moment de silence, je reconnais que beaucoup de choses m'échappent. Le monde bouge, les circonstances changent, les voix s'élèvent, et parfois mon cœur se trouble. Mais toi, tu demeures. Avant mes inquiétudes, tu es Dieu. Au-dessus de mes peurs, tu es roi. Au-delà de tout ce que je comprends, ton trône reste inébranlable. Apprends-moi à ne pas vivre dominé par ce qui m'entoure. Apprends-moi à regarder plus haut que mes problèmes. Apprends-moi à me souvenir que rien ne te surprend. Quand je vois l'injustice, quand j'entends des paroles qui divisent, quand je ressens l'agitation autour de moi, donne-moi un esprit paisible. Tu n'es pas inquiet, tu n'es pas dépassé, tu n'as jamais perdu le contrôle. Et aujourd'hui, je remets entre tes mains ce que j'essaie encore de maîtriser. Je te confie mes lendemains incertains. Je te confie mes décisions importantes. Je te confie même ce qui me fait peur, sans raison claire. Règne d'abord en moi, Seigneur. Que ton autorité apaise mes réactions. Que ta vérité corrige mes pensées. Que ta présence chasse mon agitation intérieure. Je dépose devant toi mon besoin d'avoir toujours raison. Je dépose mon désir de tout comprendre. Je dépose ma lutte pour tout prévoir. Je choisis la confiance. Heureux celui qui se réfugie en toi, alors aujourd'hui, je me réfugie dans ta fidélité. Quand je veux me défendre seul, rappelle-moi ta protection. Quand je veux contrôler, rappelle-moi ta sagesse. Quand je veux fuir, rappelle-moi ta proximité. Tu es un père qui accueille, pas un roi lointain. Je viens donc simplement me placer sous ton regard. Pause 6 secondes. Que ta paix descende maintenant dans mon esprit. Que ton repos remplisse ma respiration. Que ma sécurité soit fondée en toi et non dans les circonstances. Je te fais confiance pour ce que je vois et encore plus pour ce que je ne vois pas. Car ton règne n'a jamais été menacé. Aujourd'hui, je me tiens dans ta paix. Amen.

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Dans les moments difficiles, gardons espoir que ce qui est devant nous est plus grand.

Bonjour, nous sommes mercredi et comme chaque mercredi ensemble, on partage un résumé d'un livre de la Bible et on est en train d'atteindre vraiment la fin puisqu'aujourd'hui on va partager sur 1 Pierre. Et cette semaine, on a la joie de recevoir Marcel Coy maintenant depuis lundi. Aujourd'hui encore, tu vas être encouragé alors qu'on va parler avec lui, qui va partager avec toi sur le thème de la prière et le jeûne. Alors, Marcel, en fait, tu as habité à quelques minutes seulement d'ici pendant un long temps et je me disais, parfois je passe devant là où tu habitais et je me dis, ah, c'est dommage, je n'ai pas assez profité quand même de Marcel quand il était là, alors que la maison était ouverte, la porte était ouverte. Et ça arrive pour toi, ça arrive pour des amis, des frères également. Et je veux t'encourager, toi, si le Seigneur a... Il y a des personnes autour de toi, c'est peut-être tes amis, c'est peut-être des gens de ta famille, c'est peut-être des hommes de Dieu qui sont autour de toi. Profite, profite vraiment, pas dans le mauvais sens négatif, hein, mais viens profiter de ce que le Seigneur place autour de toi, des personnes que Dieu place autour de toi. Parce qu'à un moment, c'est possible qu'ils ne seront plus là. Et tu regretteras peut-être de ne pas avoir profité de ces personnes. Alors, une petite pensée avant la pensée du résumé de la Bible pour toi, pour quelqu'un aujourd'hui. Le Seigneur est en train de parler à quelqu'un. Reprends contact avec cette personne peut-être. Alléluia. Et que tu puisses, non seulement toi, mais surtout la personne aussi, que tous les deux, vous puissiez, dans cet amour fraternel, recevoir tout ce que le Seigneur a à vous donner à travers l'un, à travers l'autre et dans la présence du Seigneur. Nous sommes donc rendus dans le livre de 1 Pierre. Et Pierre, justement, lorsqu'il écrit cet épître, on est dans 62-64 environ, et 3 ans après avoir écrit cette lettre environ, hein, c'est le martyre de Pierre. Donc c'est très peu quand même, quelques années avant la fin de sa vie. Pierre va écrire cette lettre probablement à Rome, qu'on appelle dans cet épître Babylone. Et il appelle, il s'intéresse, les destinataires de cette épître, ce sont les chrétiens dispersés partout en Asie mineure. Et le but, c'est vraiment de ces croyants qui vivent le rejet, les épreuves et aussi les premières persécutions à cause de leur foi, il va les encourager. Il y a plusieurs objectifs de cette épître, donc les encourager, encourager les croyants persécutés, donner une perspective également éternelle face à la souffrance présente qu'on vit. Et toujours, même s'il y a des persécutions, des difficultés et peut-être une mort à venir à cause de la persécution, marche dans la sainteté quand même, bien sûr, marche dans la sainteté. Et aussi, Pierre va nous montrer, partager comment l'épreuve peut glorifier le Seigneur quand on a forcément une bonne attitude. Alors, la structure de l'épître en 5 chapitres, le premier chapitre, c'est l'espérance vivante et salut en Christ. Le 2e chapitre, l'identité du croyant et la sainteté, comment tu peux la vivre de manière pratique. Le chapitre 3, souffrir avec justice, et il parlera du témoignage chrétien. Chapitre 4 et 5, il t'encourage à la persévérance, à la vigilance et à l'humilité. Je partage avec toi 2-3 versets principaux de cet épître. Au chapitre 1, « Mais puisque celui qui vous a appelé est saint, vous aussi soyez saints dans toute votre conduite selon qu'il est écrit. » J'aime tellement ce verset. Il est la délivrance pour beaucoup, pour recevoir la délivrance d'addiction. « Vous serez saints car je suis saint. » C'est un problème avec le péché, un problème avec une addiction particulière. Déclare-le tous les jours. Puisque le Seigneur a dit que « Je serai saint, je suis saint. » Déclare « Le Seigneur est saint, alors je suis saint. Je suis saint car mon Dieu est saint. » En proclamant la parole, tu verras, tu recevras ta délivrance. Chapitre 2, « Vous, au contraire, vous êtes une race élue, un sacerdoce royal, une nation sainte, un peuple acquis, afin que vous annonciez les vertus de celui qui vous a appelé des ténèbres à son admirable lumière. » Chapitre 2 également, « C'est à cela que vous avez été appelés. » Il parle de la souffrance, alors on parle souvent de la victoire, mais aussi il parle de la souffrance pour Christ, bien sûr, parce que Christ aussi a souffert pour vous, vous laissant un exemple afin que vous suiviez ses traces. Alors, le Seigneur nous amène dans de verts pâturages, mais dans ces verts pâturages, parfois, il y a des persécutions. Et je termine avec le chapitre 5. « Déchargez-vous sur lui de tous vos soucis, car lui-même prend soin de vous. » Je te partage également les particularités de cette épître, en tout cas quelques-unes d'entre elles. C'est donc une lettre très forte au niveau de la souffrance chrétienne. Pierre va comparer le peuple de Dieu à des voyageurs, des étrangers sur la terre. On est juste de passage, mais également on est une race élue, comme on l'a lu, un sacerdoce royal, une nation sainte, un peuple acquis. Et Pierre nous montre que la souffrance n'est pas le signe de l'abandon de Dieu, mais il peut devenir, comme le pasteur Marcel le partageait, un lieu de témoignage, que ce soit un lieu de témoignage. Il nous appelle à répondre au mal par le bien, à l'image du Seigneur, et il va faire mention de Sylvain aussi comme secrétaire et co-auteur de cette épître.
Et une des particularités, c'est qu'il cite fréquemment l'Ancien Testament, particulièrement Ésaïe, les psaumes et les proverbes. Il fait aussi plusieurs contrastes avec le passé, ce que nous étions, et le présent, ce que nous sommes en Jésus. Autrefois, nous n'étions pas un peuple, mais maintenant nous sommes le peuple de Dieu. Rien que pour cela, tu pourrais bondir de ta chaise. Nous sommes le peuple de Dieu. Auparavant, il n'y avait pas de miséricorde, mais maintenant nous avons obtenu miséricorde. Auparavant, on était dans les ténèbres, mais maintenant on est et on vit dans l'admirable lumière de Christ. Apparemment, eh bien, on avait hérité de la vaine manière de vivre de nos pères, mais aujourd'hui, nous avons hérité de la rédemption. Gloire à Dieu. Et il présente Christ de différentes manières, en parlant de Christ étant parlant de Jésus en étant le Christ, le Oint, mais également le Seigneur. Il le présente comme l'agneau sans défaut et sans tache, comme la pierre vivante, comme la pierre angulaire, élue, précieuse, comme le berger et gardien de nos âmes et comme le souverain pasteur. Alors, un Pierre offre, pour résumer et terminer, une théologie de l'espérance pour les chrétiens qui sont en situation de vulnérabilité, de souffrance. Il propose non pas de s'évader ou de se révolter, mais de marcher dans la sainteté jusqu'au bout, au cœur du monde, et faire confiance à Dieu qui, à travers la souffrance et la mort, nous conduit à la gloire. La vision de l'Église comme étant un sacerdoce royal, une nation sainte, nous donne une identité forte et donne une identité forte aux communautés chrétiennes qui sont parfois marginalisées, tout en nous appelant à annoncer les vertus de celui qui nous a fait passer du royaume des ténèbres à son admirable lumière. Pierre propose une transformation, un modèle de transformation sociale par le témoignage d'une vie sainte plutôt que par la conquête du pouvoir, et à travers la présence chrétienne de l'humilité, du service, de l'espérance et de la joie qui peut paraître paradoxale au cœur de la souffrance. Donc, souffrir pour Christ n'est pas une défaite, c'est marcher sur les traces de Jésus. J'aimerais qu'on puisse louer le Seigneur ensemble par un chant avant d'entrer dans l'encouragement avec le pasteur Marcel. En entendant ces choses et en exprimant et en vivant ta propre souffrance, que nous puissions élever nos cœurs vers le Seigneur en disant: malgré cette souffrance, je marcherai dans la sainteté et je marcherai dans l'amour, alléluia, et dans les vertus. Seigneur, je vais continuer à t'aimer jusqu'à la fin, au nom de Jésus-Christ.

0: beauté, une nouvelle facette. Ton visage, ta gloire, Jésus-Christ. Oui, tu es si beau, Seigneur, mais il y a quelqu'un qui voit pas encore ta beauté. Il y a quelqu'un qui voit pas encore ta gloire.
1: Seigneur.
0: Il y a quelqu'un qui a besoin de te voir,
1: Seigneur,
0: d'une nouvelle façon.
1: Jesus.
0: Un miracle, une révélation.
1: Yo.
0: Miraculeuse au nom de Jésus. Nous proclamons cette révélation. Nous
1: maintenant
0: que quelqu'un te voit.
1: Oh.
0: Alléluia.
1: Jesus.
0: Jésus, il y a des ombres, il y a des voiles, il y a des rideaux, il y a des manteaux qui sont là pour cacher la gloire de Jésus-Christ. Et que pendant cette émission, ce temps de prière, de proclamation de la parole, ce voile soit ôté encore sur les yeux au nom de Jésus pour voir la gloire de Jésus-Christ. Même au milieu des souffrances de ce temps présent, Jésus, nous t'adorons, Seigneur.
1: Alléluia. Avec cette introduction de cette lecture biblique, quelque chose s'est passé. Alléluia.
2: Fut transfiguré devant eux. Mm-hmm. Son visage resplendit comme le soleil, et ses vêtements devinrent blancs comme la lumière.
1: Aïe, aïe! Ça veut dire de grandes choses. La transfiguration. Son visage devient brillant, rayonnant. Son vêtement devient éclatant. Ça veut dire, tu passes de l'obscurité, des ténèbres à la lumière. Par définition, quand tu dis « lève-toi et brille », ça veut dire « maintenant ». Là où tu sombrais, là où tu étais chaque fois en train de souffrir, en train de descendre, en train de disparaître ou peut-être même d'être effacé, d'être caché, d'être masqué. L'éclat de la gloire, de la lumière de Dieu resplendit sur toi. C'est comme un peu l'or qui était sous la terre, caché par la terre, par la boue, quand on creuse. Et qu'on va trouver cet or, qu'est-ce qu'on fait? Et qu'on le taille, et qu'on le met au contact dans une vitrine de la lumière, ça brille. Là où tu t'es caché, la maladie t'est cachée, le poids t'est caché, les charges t'est cachées, le mensonge t'est caché, les accusations t'est cachées, l'humiliation t'est cachée. Les attaques t'es caché. Le mépris t'es caché. Le rejet t'es caché. On faisait tout, on t'éloignait. On ne cherchait pas à savoir ce qui était au plus profond de toi. Le jugement des hommes t'es caché. Voilà pourquoi dans ce temps de prière que Dieu te donne, soit par le jeûne, soit par l'intercession, à ce moment précis, tu te retrouves face à face avec Dieu et tu ressors. Waouh! Tu ressors là. Parce que tu sais que là où tu es, les choses ne se manifesteront pas comme avant. C'est comme quelque chose là que Dieu est en train de mettre dans ton cœur maintenant, là. Ce rendez-vous avec lui. Dans ce temps de jeûne, dans ce temps de prière. Parce que si tu penses ce temps à part, parce que tu sais que les choses vont changer. Non seulement tu aspires, mais tu sais, tu as la foi, la certitude. Tu sais que la détermination. Que si toi tu n'as pas

prends ce temps de mise à part. Tu prends ce temps de retraite spirituelle qui peut même être accompagné par ce qu'on appelle une cure d'âme. Quand tu sens que ton cœur n'est pas en paix, une cure d'âme. Tu sens que tu portes encore certaines choses, une cure d'âme. Et dans le jeûne et prière, parce que tu sais que tu dois lâcher ces choses, ce n'est plus à toi. Je ne veux plus marcher avec les choses anciennes. Je ne veux plus marcher avec les choses de mon enfance. Je ne veux plus marcher avec les choses de mon passé. Ce jeûne consiste à ça, parce que tu rentres dans un rendez-vous avec le Père où tu lâches ces choses. Ça va créer en toi quoi? Un nouveau visage, un rayonnement nouveau. Parce qu'on te voyait pour ce que tu avais fait. On voyait en toi pour la nature ancienne. On voyait en toi en disant que c'était le fils de tel. On voyait en toi pour dire que c'était le passé de tel. On voyait en toi en disant que c'était Saul de Tarse. Alors que maintenant c'est devenu le Paul, l'apôtre Paul. C'est devenu l'Élysée. Ben, le petit garçon qui était là, l'enfant de peut-être de l'enfant du juge, mais c'est devenu le prophète de l'Éternel. Ce n'est plus celui qui était rempli, le zaché malade, mais c'est devenu le transformé de Dieu. La transfiguration vient modifier les règles de ta vie. Là où tu étais mal, là où tu étais sale, là où tu étais défiguré. Oh my God, là où tu étais triste, là où tu étais blessé, là où tu t'es perdu, là où il te manquait même de l'éclat sur ton visage. Quand on te regardait, cela dessinait, te renvoyait à ton passé, te renvoyait à tes problèmes. Mais à partir de l'éclat que Dieu met sur ton visage, change ta tenue, mes chers amis. La valeur de qui tu es resplendit. C'est pour ça que le jeûne de prière crée des conditions spirituelles pour rapprocher les gens à Dieu. Le jeûne de prière qui peut se manifester sur 24 heures, 3 jours, 7 jours, 10 jours, 15 jours, 21 jours, 30 jours et 40 jours. Les premières 24 heures composées en 4 compartiments. Premier, 6 heures de repos, 6 heures d'adoration, 6 heures de méditation et 6 heures de prière. Et quand tu passes à 3 jours, le premier jour sont les sujets qui te concernent. Le deuxième jour sont les sujets qui concernent ta famille. Le troisième jour sont les sujets dont spirituellement tu as hérité, qui sont plus lourds que pour toi, que toi. Ce sont des choses que tu n'as rien demandé. Tu ne t'es même pas né ces choses. Tu es né avec, tu as découvert, tes parents avec. Et tu te lèves dans le nom de Jésus pour que ces héritages s'arrêtent. Les 7 jours sont les 5 jours. Chaque jour, les 7 jours de Jéricho, pour que, enfin, mes chers amis, ta semaine ne soit pas gâchée, que ta vie ne soit pas comme un ping-pong où par jour, c'est comme si c'est un joker. Tu ne vis même pas pour toi. Tu n'as aucun moment pour toi. Tu étais chaque semaine un sujet après un autre. Quand tu finis un autre combat arrive. Mais là, tu te lèves en 7 jours pour qu'au 7e jour, le mur de Jéricho tombe. 10 jours correspond à ce temps de prière où tu prends comme la chambre haute dans ce temps qui a permis aux disciples de se préparer au jour de la Pentecôte. 10 jours, 10 petits jours, mes chers amis. 10 jours où ils étaient unis, ensemble, invoquant, célébrant, priant, intercédant. Et là, il dit, attendez. Restez là ensemble. Et pendant ces 10 jours ensemble d'une seule harmonie, d'un même cœur, aidez-vous, serez mes témoins. Le Saint-Esprit survenant sur vous. Là, quelque chose s'est passé. Ils sont passés des gens qui avaient peur, des gens qui étaient peureux, des gens qui doutaient, des gens qui fuyaient, à des gens resplendissants, qui le monde disait, n'est-ce pas ceux qui étaient avec Jésus? C'est pas ceux, on les reconnaît pour avoir marché avec Jésus. Comment ça se fait qu'on les entend parler dans notre langue maternelle, dont la définition était de louer Dieu? Comment ces gens peureux, celui que même Pierre a fui, ou a dit, on ne connaît pas Jésus, on ne sait pas qui c'est, comment ils pouvaient aujourd'hui parler avec assurance en disant, oh, c'est Jésus, nous ne sommes pas fous, c'est Jésus que vous avez crucifié, qui est à l'œuvre aujourd'hui. Après 15 jours, c'était ce moment à part, où tu te mets devant la face de Dieu, parce que tu sais qu'à ce moment, tu pries pour que dans ce temps de rafraîchissement, Dieu te restaure. 21 jours, comme le jeûne de Daniel, tu te lèves parce que tu as entendu, tu sais que dans ta famille, il y a une malédiction. Tu te lèves dans ce temps de jeûne parce que tu dois faire démonter et casser cette domination. Hey! 30 jours, parce que tu sais que tout ce mois-là, maintenant l'année doit changer. Ta saison de mariage doit changer. La naissance de ton enfant doit changer. L'avenir de

0: ton travail, de tes projets doivent changer. 40 jours, c'est ce temps mis à part. Un, Moïse l'a vécu 40 jours. Élie a fait 40 jours. Jésus, 40 jours. Ce sont ces 40 jours qui t'emmènent dans la consécration totale. Où à partir de ce moment-là, ce n'est plus toi qui vis, c'est Christ qui vit en toi. Ce qui va se passer, c'est un chamboulement tellement immense. Et ce temps de jeûne, je sais à l'instant. Mais dans le rayonnement que Dieu fait sur ton visage, il faut qu'il y ait l'éclat. Il faut que ton visage change, s'il te plaît. Ce visage dans lequel tu as tellement, dans lequel on lisait, on pouvait voir tout de suite tristesse et angoisse. Mais à la transfiguration, il y a quelque chose, au contact de la lumière de Dieu, au contact de la plénitude de Dieu, au contact de la présence de Dieu, au contact du rendez-vous de Dieu, au contact de la gloire de Dieu, au contact de l'atmosphère de Dieu, au contact du toucher de Dieu, au contact de la visitation de Dieu, au contact de l'opération de Dieu, au contact du Saint-Esprit. Il y a quelque chose. La Bible dit que lorsque le Moïse redescendait du rendez-vous de la montagne, on voyait en lui un visage nouveau. On voyait un visage rayonnant. Et on pouvait même pas regarder son visage. Mais ses amis, c'est ça. Ce visage-là, ce n'est plus un visage de malheur. On voit en toi, on attend de toi quelque chose. On veut que un message sorte de ta bouche. On veut qu'une parole sorte de ta bouche. On attend que quelque chose sorte de toi. Oh my God. On attend la joie qui se dégage de toi. On attend la paix qui se dégage de toi. On attend le témoignage qui resplendit au travers de toi. Et alors, la Bible dit tout lieu foulera la plante de ton pied. Par définition, ce qui t'appartient, ce qui est autour de toi, ce qui est en toi, ce qui manifeste la gloire de Dieu sur toi. Hey! Délimite, repousse, éloigne tout ce qui est œuvre de l'obscurité. Et encore mieux, vous savez, c'est comme une lampe, comme la Bible dit, la parole est une lampe à tes pieds. Ça veut dire, la lumière de Dieu, l'éclat de Dieu qui est sur toi. Quand tu te lèves, c'est les ténèbres qui s'enfuient. Alors que depuis des années, l'obscurité t'envahissait. Maintenant, c'est de toi que la lumière de Dieu resplendit et les ténèbres s'enfuient. Elle doit fuir. L'obscurité doit fuir. Parce que une génération, un enfant dans cette génération est né. Un fils dans cette génération est né. Un élu dans cette famille est né. Ouais! Une fille de Dieu est né dans cette nation. Un fils de l'Éternel est né, hey, dans cette période, dans cette saison. Dieu a choisi un homme. Dieu a choisi un homme. Dieu a choisi un homme. Mes chers amis, le moment pour faire reculer. Parce que s'il rayonne sur toi, il rayonne sur ton visage, il rayonne sur ta tenue, il rayonne sur ton vêtement, il rayonne sur les œuvres de tes mains. Tout ce que tu touches pousse, tout ce que tu touches prospère, tout ce que tu fais produit, tout ce qui t'appartient témoignage, tout ce que Dieu fait avec toi, l'éclat de la gloire de Dieu, quelque chose qui s'est éclaté, c'est éclaté, la gloire de Dieu s'est éclatée. Aïe, il dit, Pharaon et toute sa troupe feront froid, éclater la gloire de Dieu. Ça veut dire que le rayonnement de Dieu sur toi fait contraste avec ce qui était devant ou derrière autour de toi. Pour que désormais il y ait ce qu'on appelle une délimitation. Ça suffit, une délimitation. Ça veut dire, c'est plus à toi de prier pour pouvoir chasser les choses. Mais c'est ce qui n'est pas bon, et ce qui est ténébreux, ce qui est impur, en te voyant qui fuit, qui s'éloigne. En fait, c'est beau quand il y a l'éclat de la gloire de Dieu. Lorsqu'il y a la transfiguration, c'est le monde des ténèbres qui fuit. C'est la maladie qui fuit. Il dit, on ne peut pas rester là. On ne peut pas rentrer dans cette maison-là. On est obligé de contourner. On ne peut pas y entrer parce qu'il y a le feu dedans, parce qu'il y a la force de Dieu dedans, parce qu'il y a la gloire de Dieu dedans, parce qu'il y a la présence de Dieu dedans. C'est parce qu'il n'y avait rien que c'était occupé. C'est parce que c'était triste que rien ne se passait. C'est parce que c'était blessé que c'était fragile. Mais là, il y a la force de Dieu. Là, il y a le courant de Dieu. Là, il y a le toucher de Dieu. Là, il y a le Saint-Esprit de Dieu. Là, il y a l'amour de Dieu. Là, il y a la bonté de Dieu. Là, il y a la miséricorde de Dieu. Là, il y a l'autorité de Dieu. Là, il y a le royaume de Dieu. Là, il y a le succès de Dieu. Là, il y a la direction de Dieu. Là, il y a l'opération de Dieu. Hey! 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C'est tellement si beau. Tellement si beau que tout ce que tu touches, tout ce que tu fais, tout ce qui te concerne, Dieu regarde, regarde, regarde, ce n'est plus toi, c'est moi qui agis. Regarde, c'est moi qui opère. Regarde, c'est moi qui manifeste. Regarde, et tu deviens témoin. Tu sais que ce qui se passe, Dieu va se glorifier. Tu sais ce qui a commencé. Dieu va créer, Dieu va opérer quelque chose. Tu attends seulement le signal pour lui dire gloire. Tu attends seulement témoigner le signal pour que l'humanité témoigne cela. Tu attends seulement. Et ce signal, c'est que le Seigneur a fait éclater sa gloire. Le Seigneur a mis l'éclat de sa gloire sur ton visage. Tu as un bénéfice. Tu sais que là, ça fait des années que tu étais seul sans cet éclat. Mais cet éclat délimite dans quoi tu es, dans quelle saison tu es, dans quel moment tu es. Dans quelle grâce tu es, dans quel espace tu es, dans quelle situation tu es, dans quel passage tu es, dans quelle atmosphère tu es, à quel rendez-vous tu es. Oh my God, et à cause de cet éclat sur ta vie, ça crée comme un système immunitaire renforcé qui repousse les microbes, repousse les virus, repousse les maladies, repousse les esprits, repousse l'obscurité. Tu sais que la seule chose, tu sais, que quand tu te lèves, autour de toi, tout est accompli. Accompli pour que Dieu opère son œuvre. Accompli pour que Dieu manifeste sa grâce. Accompli pour que Dieu remplisse ta vie. Accompli pour que tu ne manques de rien. Accompli pour que tu sois consolé. C'est pour ça que c'est accompli pour toi. Regarde, je vais te donner cette parole de connaissance que le Seigneur me montre à l'instant là où tu es. Je sais que cette nouvelle est descendue avec un courrier marquant que tu as besoin d'un rendez-vous d'urgence chez le médecin. Cette tumeur, cette masse ressemble à quelque chose de très malin. Et tu ne sais pas, tu as peur que derrière ça, alors que tu étais déjà frappé, secoué par le diabète, par la tension, cette nouvelle s'annonce comme quelque chose, un coup de massue sur ta tête. Je veux te dire, l'éclat de Dieu est venu afin de briser ce joug de cette maladie. L'éclat de Dieu est venu afin de briser cette domination. Pour que maintenant, regarde, pour que tu témoignes la puissance de Dieu, pour que tu sois guéri, pour que tu sois libéré, pour que tu sois délivré. Regarde aussi tous ceux qui se fomentaient, qui se manifestaient, qui planifiaient contre toi, viennent à l'instant, ils vont s'agenouiller. Ils vont témoigner, ils vont se confesser, ils vont demander pardon, ils vont supplier le nom de ton Dieu. Ils vont te suivre pour chercher la face de ton Dieu, parce qu'ils verront en toi le miracle, la protection, la gloire, la grâce de Dieu. Ils verront en toi que malgré le coup, malgré les stratégies de l'ennemi, tu restes serein, ferme, parce que celui qui est en toi est tellement si puissant qu'en fait, au lieu même de t'éteindre, c'est eux qui sont contaminés. Contaminés par la gloire de Dieu en toi. Contaminés par le zèle de l'évangile en toi. Contaminés par la flamme de Dieu en toi. Contaminés par le rayonnement de Dieu en toi. Contaminés par la bonté de Dieu en toi. Contaminés par le réveil de Dieu en toi. Contaminés par l'évangile de Dieu en toi. Contaminés par le toucher de Dieu en toi. Contaminés par le parfum de bonne odeur qui dégage de ta vie. Contaminés par le repos de Dieu qui dégage de ta vie. Contaminés. J'ai envie d'être comme lui. J'ai envie d'être comme elle. J'ai envie d'être comme toi. Parce qu'à ce moment-là, c'est là que tu vois que le Seigneur est au contrôle de ta vie. Des années que tu attendais ce moment-là. Des années que tu savais qu'un jour arriverait. Mais là, des années, c'est là, c'est là. C'est pour toi. C'est pour toi que le Seigneur s'est levé. C'est pour toi que Dieu a donné. C'est pour toi que Dieu a agi. C'est pour toi que Dieu a changé les choses. Et cette année-là, au lieu que ce soit la mauvaise nouvelle, on dit ce jour-là, voilà, ton diplôme est accordé, ton contrat est signé, ta maladie est partie, tes finances sont arrivées, ton mariage est manifesté, ton travail est accordé, ton projet est réalisé, ta bénédiction est manifestée. Waouh! Parce que tu portes le nom au-dessus de tout le nom. Le nom de Jésus de Nazareth, l'éclat de Dieu, la gloire de Dieu, la main de Dieu et ton vêtement déchiré se transforme maintenant en manteau de sacrificateur puissant, en double portion qui va laisser libérer et dégager l'onction, la puissance, l'œuvre du Saint-Esprit, le toucher de Dieu pour le réveil des nations. Et ta famille qui te persécutait, qui ne comprenait pas, qui ne t'entendait pas, qui ne te supportait pas, qui ne t'acceptait pas, qui te méprisait, va se convertir parce que ta ta guérison va faire un sujet de témoignage si fort que tu ne feras que continuer les actes des apôtres. Et continuer à écrire les actes des apôtres ou de lire les actes des apôtres. Tu passes de la lecture à la réalité d'impact concret sur ta vie. Sois béni au nom de Jésus Nazareth. Bang! Hey! 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Et tu enverras ton témoignage à la gloire de Dieu pour dire Seigneur merci parce que tu m'as guéri, tu m'as délivré. La tumeur, la maladie est partie. Jésus s'est glorifié dans son éclat et ses grâces.
1: Seigneur, merci pour tous ces frères et ces sœurs qui vont passer du temps dans le jeûne et dans la prière. Certains, comme on l'a entendu, pour une journée, 3 jours, 7 jours. Seigneur, merci pour l'inspiration de l'Esprit et pour tous les exaucements et les vies changées, transformées suite à ces temps de consécration, de jeûne et de prière. Nous te glorifions, Seigneur. Merci de parler encore à ton peuple. Et qu'ils n'écoutent pas seulement, mais mettent en pratique. Au nom de Jésus. Amen.
0: Amen.

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2: Je veux que vous regardiez l'écran derrière moi, parce que nous avons des anges d'un côté, comme s'ils montaient et descendaient, et de l'autre, des esprits sombres qui représentent le royaume des ténèbres. Et il y a une grande montagne entre eux et moi. Nous allons parler des anges et des démons qui se livrent bataille autour de la montagne sacrée. Cette étude sera vraiment fascinante et je veux entrer immédiatement dans deux versets qui constituent le fondement du sujet que nous allons aborder. Genèse, chapitre 28. Lisons cela ensemble. Il s'agit d'une expérience vécue par Jacob alors qu'il fuyait sa maison en direction de la Syrie. Puis, il eut un songe. Et voici, une échelle était dressée sur la terre et son sommet touchait au ciel. Et voici, les anges de Dieu montaient et descendaient par cette échelle. Et voici, l'Éternel se tenait au-dessus d'elle. Et il dit, « Je suis l'Éternel, le Dieu d'Abraham, ton père, et le Dieu d'Isaac. La terre sur laquelle tu es couché, je la donnerai à toi et à ta postérité. » C'est dans Genèse, chapitre 28, versets 12 à 14. Puis, nous arrivons aux versets 16 et 17, où il est écrit, « Jacob s'éveilla de son sommeil et dit, « Certainement, l'Éternel est en ce lieu, et moi, je ne le savais pas. » Il eut peur et dit, « Que ce lieu est redoutable. C'est ici la maison de Dieu. C'est ici la porte des cieux. » Voilà le verset clé. Le contexte de ce passage, c'est que Jacob fuit son frère Ésaü, ainsi que la maison de son père et de sa mère, parce qu'Ésaü veut le tuer. En chemin, il s'arrête en un certain lieu, et fait ce songe étrange d'une échelle qui s'élève jusqu'au ciel. Des anges montent, des anges descendent. C'est très intéressant, car j'ai parlé il y a des années avec le rabbin Yehuda Getz, et je lui ai demandé « Où se trouvait cette échelle ?» Il m'a répondu « L'échelle, c'était le mont du Temple, dans la ville de Jérusalem, là où les temples seraient un jour construits. » Et cela avait beaucoup de sens pour moi, parce que Jacob a dit en se réveillant, « C'est ici la maison de Dieu. C'est là que le temple allait être bâti, sur le mont Morija. C'est ici la porte des cieux. » Et si vous connaissez les nombreuses traditions anciennes liées au mont du temple à Jérusalem, beaucoup pensent que c'est là que Dieu se tenait lorsqu'il créa les cieux et la terre, et qu'il y posa la pierre angulaire à laquelle Dieu fait allusion lorsqu'il parle à Job dans Job. Chapitre 38, verset 4. Il existe aussi des traditions très anciennes selon lesquelles Adam, le premier homme du livre de la Genèse, chapitres 2 et 3, aurait été créé sur la montagne que nous appelons aujourd'hui le mont du Temple, dans la ville de Jérusalem. J'ai également un enseignement très détaillé dans lequel je montre, à partir de la Bible et de l'histoire ancienne, que le mont du Temple a pu être le centre même du Jardin d'Éden, là où se trouvait à l'origine l'arbre de vie et l'arbre de la connaissance du bien et du mal. On l'appelle aussi la montagne de l'Éternel. Donc tout ce secteur du mont du Temple, tout ce que vous voyez là, qu'est-ce que le mont du Temple? Si vous allez à Jérusalem, c'est l'endroit où se trouve la mosquée Al-Aqsa. C'est l'endroit où se trouve le dôme du rocher. Il est situé juste derrière la porte orientale. On en a une vue magnifique depuis le mont des Oliviers. C'est donc ce qu'on appelle la montagne de l'Éternel, le lieu où se trouvaient les deux anciens temples juifs. Or, lorsque l'on avance dans le futur, dans le livre de l'Apocalypse, chapitre 11, versets 1 et 2, on trouve un passage intéressant. « On me donna un roseau semblable à une verge, en disant, « Lève-toi, et mesure le temple de Dieu, l'autel, et ceux qui y adorent, mais le parvis extérieur du temple. » Laisse-le en dehors, et ne le mesure pas. Car il a été donné aux nations, et elles fouleront aux pieds la ville sainte pendant 42 mois. C'est intéressant. Si nous allons sur le mont du Temple, il y a le dôme du rocher, la mosquée Al-Aqsa, et la religion islamique, fondamentalement, n'est pas juive. Elle fait partie des nations. D'accord ? Mais ce qui est intéressant dans ce verset, c'est que lorsqu'on le lit, plusieurs interprétations existent. Certaines personnes disent « Oh, il mesure le temple de Dieu dans le ciel ». Non, ce n'est pas le cas. Il mesure un temple qui existe sur la terre. La seconde théorie devient alors « Oh, alors cela a forcément été écrit avant l'an 70 de notre ère », ce que croient les prétéristes, puisque le temple a été détruit en l'an 70. Donc, si Jean mesure le temple, l'Apocalypse aurait forcément été écrite avant cette date. Mais si vous vous tournez vers les pères anciens et vers les empereurs qui régnaient lorsque Jean écrivit le livre de l'Apocalypse, vous voyez que Domitien est mort. Puis Jean a été autorisé à quitter l'île de Patmos. Et cela s'est passé en l'an 95 de notre ère. Rick Renner, qui est un grand spécialiste du grec, vous dira que le livre de l'Apocalypse a été écrit entre l'an 95 et l'an 100. Or, le temple de Jérusalem avait déjà été détruit depuis au moins 25 ans. Alors, qu'est-ce que ce temple apocalyptique dans Apocalypse, chapitre 11 ? C'est un temple qui sera construit à Jérusalem sous l'influence et la direction des deux témoins d'Apocalypse, chapitre 11. Et ce sera la raison pour laquelle, au milieu de la tribulation, l'Antichrist envahira Israël et prendra Jérusalem, parce qu'il va, pour ainsi dire, libérer la ville de Jérusalem des mains juives. Ainsi, Jérusalem est bien le lieu réel des temples sacrés. Quels étaient ces temples sacrés ? Vous avez le temple de Salomon, détruit par les Babyloniens en 587 avant Jésus-Christ. Néhémie et Esdras sont venus aider à le reconstruire. Hérode a agrandi l'esplanade du temple, l'a rendu plus vaste, et cela a donné ce qu'on appelle le second temple. Celui-ci a été détruit par les Romains en l'an 70 de notre ère. C'est ce temple-là dans lequel Jésus et ses disciples ont exercé leur ministère lorsque le Christ et les apôtres étaient sur la terre. Mais, à l'heure actuelle, il n'y a eu aucune présence juive sur le mont du temple, la montagne de l'Éternel comme on l'appelle, depuis l'an 70 de notre ère. Depuis cette époque, Jérusalem a été sous l'occupation de sept grands empires. Cependant, l'esplanade du mont du temple elle-même porte deux mosquées. L'une s'appelle la mosquée Al-Aqsa, qui a environ 991 ans, et le dôme du rocher a plus de 1300 ans. Jérusalem, et il est très important que vous le compreniez, est considérée comme le troisième lieu saint de l'islam. Or, elle est sacrée pour trois religions. Elle est sacrée pour les chrétiens en raison du mont Morija, où le Christ a été crucifié. Elle est sacrée pour les juifs à cause du temple de Salomon et du second temple qui se trouvait sur cette montagne. Et bien sûr, c'est aussi un lieu saint pour l'islam depuis le 7e siècle, lorsque l'islam a pris le contrôle de la ville de Jérusalem en l'an 638 de notre ère. Voici maintenant quelques faits concernant le mont du temple que je voudrais partager avec vous pendant quelques instants. Nous le découvrons pour la première fois dans l'Écriture, en Genèse, chapitre 22. Lorsque Abraham conduisit son fils Isaac au pays de Morija pour l'offrir sur ce que nous appellerions aujourd'hui le mont Morija. Plus tard, le roi David, vers la fin de sa vie, acheta l'air d'Ornan le Jébusien dans 2 Samuel, chapitre 24, permettant ainsi à Salomon de disposer du terrain appelé mont Morija pour y bâtir un temple. Après la mort de David, Salomon construisit donc le temple. Cela prit environ 7 ans. Et dans 2 Chroniques, chapitre 5, il consacra le temple, appelé le temple de Salomon, qui subsista pendant plusieurs centaines d'années. Il fut détruit par les Babyloniens. Mais lorsque Esdras et Néhémie revinrent de la captivité babylonienne, ils commencèrent à le rebâtir. Vous pouvez lire cela dans le livre de Néhémie et aussi dans le livre d'Esdras. Cela devint le second temple, celui dont nous lisons l'histoire dans les 4 évangiles, là où le Christ et ses disciples ont exercé leur ministère, par exemple dans Luc, chapitre 22, verset 53. Et, encore une fois, celui-ci fut détruit par les Romains en l'an 70 de notre ère. Et depuis ce temps, il est très important de comprendre que ce temple-là n'a jamais été reconstruit. Ce que nous voulons maintenant évoquer pendant un instant, c'est un bond dans le temps, disons sur les 500 dernières années. L'Empire turc a régné sur la ville, ou plutôt sur ce qu'on appelait alors la Palestine, y compris Jérusalem, de l'an 1517 à l'an 1917. Ensuite, les Jordaniens ont, d'une certaine manière, exercé un contrôle sur cette région. Mais les Britanniques, en réalité, contrôlaient alors ce qu'on appelait en 1917 la Palestine, ainsi que la zone du Mont du Temple. Puis, le 14 mai 1948, Israël a été rétabli comme nation. Mais Jérusalem fut divisée entre les Juifs et les Jordaniens. Et pendant la guerre de 1967, la ville fut réunifiée et passa sous le contrôle d'Israël à partir de 1967. Laissez-moi vous dire ceci. C'est très important, parce que c'est ici qu'intervient une grande controverse politique, spirituelle et religieuse. J'ai en ma possession quelques livres antérieurs à 1948, écrits par des responsables islamiques de la ville de Jérusalem. Je collectionne les livres, et certains de ces ouvrages datent des années 20 et des années 30, entre autres. Mais il semble qu'en lisant les premiers écrits islamiques avant 1929 en particulier, la plupart des savants islamiques reconnaissaient qu'à une époque, les Juifs avaient vécu à Jérusalem et qu'ils y avaient également eu des temples. Mais les choses ont commencé à changer en 1929 et les dirigeants islamiques ont commencé à nier totalement que les Juifs aient eu quelque présence que ce soit à Jérusalem, en particulier sur le mont du Temple. Alors, pour vous montrer les convictions de nombreux responsables islamiques, je vais vous donner plusieurs citations. La plupart devraient apparaître à l'écran. Depuis 34 ans, les Juifs ont creusé des tunnels. Le plus dangereux est le grand tunnel. Ils n'ont pas trouvé une seule pierre prouvant que le temple de Salomon se trouvait là, parce qu'historiquement le temple n'a jamais été bâti en Palestine. Ils n'ont trouvé que les vestiges du Romain Hérode. C'est une citation de Yasser Arafat. Mahmoud Abbas a déclaré « Je remets en question cette affirmation. Qu'il y ait jamais eu un temple juif, mais même si c'était le cas, nous ne l'acceptons pas, parce qu'il n'est pas logique pour quelqu'un qui veut une paix concrète. En d'autres termes, si vous voulez la paix avec les Palestiniens, vous ne pouvez pas croire qu'un temple ait jamais existé pour les Juifs sur le mont du Temple. » Voici maintenant une déclaration du ministère de l'Information de l'Autorité palestinienne. Jérusalem n'est pas une ville juive, malgré le mythe biblique implanté dans certains esprits. Rien de tangible n'a été trouvé pour donner de la crédibilité à ces affirmations. En 1973, le roi d'Arabie saoudite a déclaré « Les Juifs n'ont absolument aucun lien avec Jérusalem. La légende du temple juif constitue le plus grand crime historique de falsification. » Voici ce que je veux vous dire. Chaque fois que vous découvrez des gens affirmant « Ils n'ont jamais existé. Cette tribu n'a jamais existé. Ce groupe n'a jamais possédé cette ville. » Il suffit d'attendre assez longtemps pour que les archéologues du Moyen-Orient commencent à fouiller et vous verrez bientôt qu'un grand nombre de découvertes ont été faites. Par exemple, si vous veniez avec moi aujourd'hui dans la ville de Jérusalem, je vous montrerai des pierres qui ont été renversées en l'an 70 de notre ère, lorsque les Romains prirent la zone du temple aux Juifs et elles sont restées exactement à l'endroit où elles sont tombées. Je peux vous montrer l'arche de Wilson, une arche de soutien détruite par les Romains, qui reliait le mont du Temple à la ville haute. Nous pouvons aller au parc archéologique de Jérusalem et vous montrer des dalles de pavement sous lesquelles des boutiques ont été mises au jour, un marché supérieur décrit par l'écrivain juif Joseph, ainsi que l'arche de Robinson, qui constituait un escalier occidental. On a aussi retrouvé, lors de fouilles, un fragment de pierre portant l'inscription « Lieu de la sonnerie », là où l'on soufflait dans les chauffards à certains moments, juste au-dessus de cette arche découverte. La pierre originale se trouve peut-être au musée hébreu ou au sanctuaire du livre. Nous avons aussi le mur occidental, qui était un mur de soutènement construit par Hérode. Nous avons également les marches de Hulda, qui ont été mises au jour, et qui étaient les marches par lesquelles les Juifs montaient vers le mont du Temple. Tout cela a été exhumé et fouillé, et l'archéologie a ainsi prouvé l'existence d'une ancienne ville appelée Jérusalem, ainsi que la présence juive sur ce site. Pour approfondir encore la question de la présence juive, laissez-moi mentionner ceci. La porte des eaux a été découverte. Elle est mentionnée dans Néhémie, chapitre 3, verset 26. Elle remonte au Xe siècle avant Jésus-Christ. 40 jarres y ont également été découvertes. Il y a aussi le tunnel d'Ézéchias. Le roi Ézéchias, roi de Juda, a son tunnel à Jérusalem. Vous pouvez y marcher. C'est un tunnel d'eau. Une ancienne inscription a été trouvée sur la paroi. Elle a été retirée et placée au musée, et une copie a été installée à sa place, expliquant comment il a été construit. Et cela se trouve aussi dans la Bible, dans l'Ancien Testament. Le palais du roi David sur le mont Sion a été découvert, avec des sceaux portant les noms de personnes mentionnées dans l'Écriture. Et voici le plus grand élément. Oui, le plus important. Près, on a découvert des mikvés, taillés dans la pierre, tout autour des marches de Hulda et dans diverses parties de Jérusalem. C'était là que les Juifs, oui, les Juifs, s'immergeaient dans l'eau pour se purifier totalement, se sanctifier avant d'entrer dans le temple. Les tombeaux des prophètes ont été découverts sur le mont des Oliviers. Je suis déjà entré dans ces tombeaux. Voilà donc ce que j'essaie de vous dire. On ne peut pas affirmer, à la lumière des preuves, qu'il n'y a jamais eu de temple à cet endroit. Et je vais vous expliquer pourquoi. Il y avait un homme nommé Asher Kaufman. Asher Kaufman était professeur d'histoire à l'université hébraïque. Après la guerre de 1967, le professeur Kaufman a parcouru tout le mont du temple. Il y a trouvé des pierres, des marches, toutes sortes de choses. Il les a photographiées et, plus tard, il a démontré et publié dans Biblical Archaeology Review des articles attestant la présence juive à Jérusalem. Mais plus tard, les autorités islamiques sont montées là où il avait pris ses photos et ont retiré certaines pierres et certaines plaques afin de faire disparaître les preuves. Deuxième point, en commençant à dégager les tunnels sous Jérusalem, on a découvert des pièces datant de l'époque juive, des pièces juives d'ailleurs, dont certaines avaient été frappées sous Ponce Pilate. D'autres preuves ont également été mises au jour au fur et à mesure que l'on sortait la terre. Certaines personnes sont même montées sur place, ont récupéré cette terre et l'ont tamisée. Elles disposaient d'un lieu à Jérusalem où elles tamisaient cette terre et y trouvaient toutes sortes de reliques et de fragments de poterie. Parfois même, elles trouvaient de la poterie portant des noms. Alors, laissez-moi simplement vous dire ceci. Il n'y a absolument aucun moyen, si l'on prend en compte les preuves archéologiques, y compris celles découvertes par Eli Choukron, que je connais personnellement, que j'ai rencontré il y a bien des années, de nier cette réalité. Il a découvert l'égout qui traversait Jérusalem, là où les Romains brisèrent les pierres pour attraper les Juifs qui tentaient de fuir la ville. Certains Juifs avaient avalé de petites pièces d'or, et je sais que c'est terrible à mentionner, mais les soldats romains ouvraient le ventre des gens pour voir s'ils contenaient des pièces d'or. C'est un fait historique. J'ai été dans ce tunnel. J'y ai même ressenti de la claustrophobie, parce qu'il est très étroit. Il faut se courber. J'y suis allé il y a de nombreuses années, juste après sa découverte dans la ville de Jérusalem. On a aussi fouillé toute la zone de la cité de David. On a fouillé tout autour des murailles de Jérusalem, du côté ouest, du côté sud et du côté est. J'y suis allé à de nombreuses reprises. Les écrits de Joseph, qui fut témoin oculaire avant l'an 70 de notre ère de la destruction de Jérusalem et de ce qui s'y passait, sont là. Toutes ces preuves existent. Vous pouvez donc dire ce que vous voulez si vous appartenez à la foi islamique. Vous pouvez affirmer tout ce que vous voulez, citer ce que vous voulez pour pousser les gens à croire certaines choses, mais l'archéologie et les références historiques comme Joseph, ainsi que d'autres documents retrouvés près de la mer morte, contredisent totalement toute idée selon laquelle les Juifs n'auraient jamais eu de présence sur ce lieu. Voici maintenant ce qui se passe et ce qui va se passer à l'avenir, car je veux que vous le compreniez. Zacharie, chapitre 12, verset 2. Jérusalem deviendra une coupe d'étourdissement pour les peuples. Zacharie, chapitre 14, verset 2. Dieu rassemblera toutes les nations contre Jérusalem pour le combat. Zacharie, chapitre 14, verset 4. Juda combattra à Jérusalem. Luc, chapitre 21, verset 24. Jérusalem sera foulée aux pieds par les nations, jusqu'à ce que les temps des nations soient accomplis. Apocalypse, chapitre 11, versets 1 et 2. Jérusalem serait livrée aux nations pendant 42 mois. Il y a une lutte entre le peuple juif, dont l'histoire remonte à Abraham et au roi David dans l'histoire biblique, et les nations païennes, ces sept nations qui ont, dans le passé, contrôlé la ville de Jérusalem, les puissances des nations. Et ce conflit, c'est ce que j'appelle le combat entre les puissances démoniaques ou les puissances des ténèbres et les anges de Dieu. La raison pour laquelle, dans la vision de Jacob, les anges montent et descendent l'échelle, c'est que Jacob, plus tard, dans ce même chapitre où il voit la vision, parle de la dîme et de la manière dont il apporterait la dîme à l'Éternel. Il n'y avait pas encore de temple au moment où il fit cette déclaration à Dieu, mais le temple devint par la suite le lieu où le peuple juif apportait ses dîmes et ses offrandes, au temps de Salomon, puis plus tard au temps d'Hérode. Vous vous souvenez que Jésus se tient dans le temple et observe la pauvre veuve qui donne ses deux petites pièces. Ainsi, la porte des cieux, c'est le mont du temple lui-même, là où l'échelle avait été placée. Bien sûr, on ne pouvait pas la voir naturellement. Mais les anges montaient la dîme et les anges faisaient descendre la bénédiction. Voilà de quoi parle réellement la vision, ou le songe, de Genèse, chapitre 28. Nous avons mentionné il y a un instant que, selon l'Écriture, il y aurait une présence quelconque, un temple bâti dans la ville de Jérusalem. Or Matthieu, chapitre 24, versets 15 et 16, dit « C'est pourquoi, lorsque vous verrez l'abomination de la désolation, dont a parlé le prophète Daniel, établi en lieu saint, que celui qui lit fasse attention. Alors que ceux qui seront en Judée fuient dans les montagnes. » 2 Thessaloniciens, chapitre 2, versets 3 et 4 dit « Que personne ne vous séduise d'aucune manière, car il faut que l'apostasie soit arrivée auparavant et qu'on ait vu paraître l'homme du péché, le fils de la perdition, l'adversaire qui s'élève au-dessus de tout ce qu'on appelle Dieu ou de ce qu'on adore, jusqu'à s'asseoir dans le temple de Dieu, se proclamant lui-même Dieu. » Cela correspondra à Apocalypse, chapitre 13, lorsque l'Antichrist envahira la ville de Jérusalem. Dans Apocalypse, chapitre 11, lorsqu'il tuera les deux témoins, il s'établira comme Dieu à Jérusalem. Et ce sera la véritable bataille pour la montagne de Dieu. Je veux donc que vous compreniez ceci. Si vous revenez au temps de David, un ange était sur le point de détruire la ville et David dut offrir un sacrifice sur l'autel pour empêcher l'ange destructeur de la détruire. À une autre époque, les Assyriens sont venus et un ange de Dieu est descendu. Le lendemain, 185 000 Assyriens furent retrouvés morts. Dans Zacharie, chapitre 3, Satan se présente sur le mont du Temple pour essayer d'empêcher Josué, le souverain sacrificateur. Cette montagne de l'Éternel sera une coupe d'étourdissement. Tout va se jouer là. Écoutez-moi bien. À la fin des temps, il ne sera pas seulement question de la ville de Jérusalem. Il sera question de la zone du mont du Temple et de la bataille autour de la véritable appartenance de ce mont du Temple. Et tout se résumera à cela au milieu, puis vers la fin de la période de la tribulation, avec l'invasion de l'Antichrist, qui s'établira entre les montagnes glorieuses et saintes, selon Daniel, entre les deux mers, la mer Morte et la mer Méditerranée, la montagne glorieuse et sainte, Jérusalem.
0: 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Viens dans mon cœur. Je fais de toi mon Seigneur et Sauveur. Et merci, Seigneur, pour le baptême du Saint-Esprit en moi. Dans le nom de Jésus. Par cette simple prière, nous croyons que le Saint-Esprit vous conduit sur le chemin de la nouvelle naissance. Allez dans une bonne église dont le fondement est la parole de Dieu, passez par les eaux du baptême et donnez à Dieu la première place. Nous espérons de tout cœur que ce message vous encouragera. 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Que la grâce et la paix du Seigneur Jésus-Christ soient avec vous tous et qu'il vous bénisse merveilleusement.

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1: 1 Jean 4. Mettre à l'épreuve les esprits et discerner la vérité. Bien-aimés, ne croyez pas tout esprit, mais mettez-les à l'épreuve pour savoir s'ils sont de Dieu. Car de nombreux faux prophètes sont venus dans le monde. Voici comment vous reconnaîtrez l'Esprit de Dieu. Tout esprit qui confesse que Jésus-Christ est venu en chair est de Dieu. Tout esprit qui ne confesse pas Jésus n'est pas de Dieu. C'est l'esprit de l'Antéchrist dont vous avez entendu parler et qui est déjà à l'œuvre dans le monde. Vous, petits enfants, vous êtes de Dieu et vous avez vaincu ces esprits, car celui qui est en vous est plus grand que celui qui est dans le monde. Eux, ils sont du monde, c'est pourquoi ils parlent selon le monde, et le monde les écoute. Nous, nous sommes de Dieu. Celui qui connaît Dieu nous écoute. Celui qui n'est pas de Dieu ne nous écoute pas. C'est ainsi que nous discernons l'esprit de vérité et l'esprit de l'erreur. Dieu est amour. Aimez Dieu et aimez nos frères. Bien-aimés, aimons-nous les uns les autres, car l'amour vient de Dieu. Celui qui aime est né de Dieu et connaît Dieu. Celui qui n'aime pas n'a pas connu Dieu, car Dieu est amour. L'amour de Dieu a été manifesté en ce que Dieu a envoyé son Fils unique dans le monde, afin que nous vivions par lui. Cet amour ne consiste pas en ce que nous avons aimé Dieu, mais en ce que lui nous a aimés et a envoyé son Fils comme victime expiatoire pour nos péchés. Bien-aimés, si Dieu nous a ainsi aimés, nous devons aussi nous aimer les uns les autres. Personne n'a jamais vu Dieu, mais si nous nous aimons les uns les autres, Dieu demeure en nous et son amour est parfait en nous. L'assurance dans l'amour de Dieu. Nous savons que nous demeurons en lui et qu'il demeure en nous, car il nous a donné de son esprit. Nous avons vu et nous attestons que le Père a envoyé le Fils comme sauveur du monde. Celui qui confesse que Jésus est le Fils de Dieu, Dieu demeure en lui et lui en Dieu. Nous avons connu l'amour que Dieu a pour nous et nous y avons cru. Dieu est amour et celui qui demeure dans l'amour demeure en Dieu et Dieu demeure en lui. Ainsi, son amour est parfait en nous, afin que nous ayons de l'assurance au jour du jugement. Il n'y a pas de crainte dans l'amour, mais l'amour parfait chasse la crainte. Car la crainte suppose un châtiment, et celui qui craint n'est pas parfait dans l'amour. Aimer Dieu, c'est aimer son frère. Nous aimons Dieu parce qu'il nous a aimés le premier. Si quelqu'un dit « j'aime Dieu », mais hait son frère, c'est un menteur. Car comment peut-on aimer Dieu que l'on ne voit pas, si on n'aime pas son frère que l'on voit ? Et voici le commandement que nous avons reçu de lui, que celui qui aime Dieu aime aussi son frère.

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0: La météo pour ce samedi 12 septembre, grand beau temps estival avec une chaleur modérée et bien agréable. Les températures pour ce samedi matin, 13 degrés pour Brest, Strasbourg, Lille, 14 degrés pour Cherbourg et Paris, 15 degrés pour Nantes, 15 également pour Bordeaux, 15 également à Toulouse et Lyon, 17 degrés pour Marseille, 19 en Corse et 20 degrés pour Nice. Et pour ce samedi après-midi, 20 degrés sur les côtes de la Manche, 23 degrés sur les Hauts-de-France, 25 en région parisienne, en centre-Val de Loire et sur le Grand Est, entre 25 et 28 sur la Nouvelle-Aquitaine, 28 degrés sur la vallée du Rhône et en Occitanie, 28 également pour la Corse et sur le pourtour méditerranéen. Bordeaux, 15 également à Toulouse et Lyon, 17 degrés pour Marseille, 19 en Corse et 20 degrés pour Nice. Et pour ce samedi après-midi, 20 degrés sur les côtes de la Manche, 23 degrés sur les Hauts-de-France, 25 en région parisienne, en centre-Val de Loire et sur le Grand Est, entre 25 et 28 sur la Nouvelle-Aquitaine, 28 degrés sur la vallée du Rhône et en Occitanie, 28 également pour la Corse et sur le pourtour méditerranéen.
1: Bonjour, bonjour à tous. Là, l'économie française qui décroche. Le gouvernement a abaissé hier pour la troisième fois depuis janvier sa prévision de croissance 0,5% pour 2026 contre 0,9% en avril et 0,7% en juillet. En cause, la sécheresse et les vagues de chaleur, la fermeture du détroit d'Ormuz et l'incertitude politique. Résultat, le déficit dépassera 5% du PIB cette année. Le budget 2027 sera présenté le 30 septembre. Il s'annonce très serré. Le ministre des Comptes publics a prévenu qu'une indexation des retraites sur l'inflation serait financée en rognant l'abattement de 10% dont bénéficiaient les retraités. Et puis la police municipale de Carcassonne, 4 agents ont été suspendus et privés de leurs agréments après la diffusion des propos racistes, homophobes et misogynes captés par une caméra piétonne restée allumée par inadvertance. On a appris hier que ces images avaient circulé près d'un an sans aucune sanction. L'un des agents, membre du service d'ordre du Rassemblement national, a été exclu du parti. Du côté de l'école, le parent d'élève qui avait menacé de décapitation une enseignante en Haute-Garonne a été condamné à 6 mois de prison ferme. Hier, un syndicat enseignant a affirmé avoir adressé plusieurs alertes au rectorat depuis des années sur la situation de cette école. Et puis, le démarchage téléphonique interdit depuis le 11 août n'a pas disparu. 26 000 signalements supplémentaires en un mois contre environ 9 000 par mois auparavant. Et puis, à noter, la sécheresse frappe les vergers. La récolte de pommes sera historiquement basse, d'environ 30% par rapport à 2025, après l'été le plus chaud jamais mesuré en France. C'était votre Flash Info. Passez un bon samedi à toutes et à tous. Bonjour, voici votre

Minute sport de ce samedi 12 septembre, les Jeux Olympiques d'hiver de 2030 dans les Alpes françaises. Edgar Grospiron a démissionné jeudi de la présidence du comité d'organisation près de 19 mois marqués par une crise de gouvernance. Et du côté du football, la Fédération française a retiré jeudi son soutien à Gianni Infantino pour la présidence de la FIFA. En Ligue des champions, Lens a renversé le Slavia Prague 3-2 grâce à Florian Thauvin et Ruben Aguilar dans le temps additionnel. Le Paris Saint-Germain, lui, a écrasé le Slovan Bratislava 6-1. Lille a chuté 3-2 face au Betis Séville. Sur le plan du basket, les Bleus ont battu la Chine 90-61 et disputent la première demi-finale de mondial de leurs histoires cet après-midi à 16h30 face à l'Allemagne. Et en cyclisme, Eddy Dobbach a gagné hier la 19e étape de la Vuelta. C'était votre flash sport. Très belle journée.

continuer notre étude sur ce thème, la vision de Christ ressuscité et son message, deuxième partie, parce que nous n'avons pas eu le temps de tout couvrir lors de notre dernier enregistrement dans un monde nouveau. Dans Hébreux chapitre 4 et le verset 13, ça dit « Nulle créature n'est cachée devant lui, mais tout est à nu et à découvert aux yeux de celui à qui nous devons rendre compte. Ses yeux comme une flamme de feu sont des yeux perçants, des yeux qui voient exactement, des yeux qui voient toutes choses. » Dans Jérémie chapitre 17 et au verset 10, ça dit « Moi l'Éternel, j'éprouve le cœur, je sonde les reins pour rendre à chacun selon ses voies, selon le fruit de ses œuvres. » Et dans Jérémie chapitre 23 et au verset 24, ça dit « Quelqu'un se tiendra-t-il dans un lieu caché sans que je le voie, dit l'Éternel? Ne remplis-je pas, moi, les cieux et la terre, dit l'Éternel. » Alors, ses yeux sont partout, parcourent toute la terre, comme ça nous dit dans un autre verset de la parole de Dieu. Ce sont ses yeux comme des flammes de feu qui sont perçants et qui vont pénétrer jusqu'à l'intérieur de chaque être humain. Quatrièmement, ça dit « Ses pieds étaient semblables à de l'airain ardent, comme s'il eût été embrasé dans une fournaise. » L'airain est connu pour sa dureté exceptionnelle. Rien de connu vraiment ne peut s'associer à l'airain pour le rendre plus tendre. Mais cet airain ici est encore plus remarquable du fait qu'il résiste au feu de la fournaise. Une épreuve par laquelle personne d'autre n'a pensé. Et c'est exactement cela, car l'airain parle de jugement divin, de jugement qui, décrété, doit s'accomplir. L'airain parle toujours de jugement, symbolise toujours le jugement de Dieu. Nous lisons dans Jean, chapitre 3, et des versets 14 jusqu'à 19, que Moïse éleva le serpent dans le désert. Et comme Moïse a dit éleva le serpent dans le désert, il faut de même que le Fils de l'homme soit élevé, afin que quiconque croit en lui ne périsse point, mais qu'il ait la vie éternelle. Car Dieu n'a pas envoyé son Fils dans le monde pour condamner le monde, mais pour que le monde soit sauvé par lui. Quiconque croit en lui n'est pas condamné, mais celui qui ne croit pas est déjà condamné parce qu'il n'a pas cru au nom du Fils unique de Dieu. Et voici cette condamnation. La lumière est venue dans le monde et les hommes ont préféré les ténèbres à la lumière parce que leurs œuvres étaient mauvaises. Maintenant, dans le livre des Nombres, dans le 21e chapitre, les versets 8 et 9, ça nous explique ce que Moïse a fait comme, ça dit ici, comme Moïse éleva le serpent dans le désert. Bien, dans Nombres 21, 8 et 9, ça dit, « Et le Seigneur dit à Moïse, fais-toi un serpent brûlant. » On les appelait les serpents brûlants parce que la piqûre qu'ils faisaient aux êtres humains était brûlante. « Et place-le sur une perche. Quiconque aura été mordu et le regardera conservera la vie. » Moïse fit un serpent d'airain et le plaça sur une perche. Et quiconque avait été mordu par un serpent et regardait le serpent d'airain conservait la vie. Israël avait péché. Le péché devait être jugé. Et aussi Dieu commanda-t-il à Moïse de placer sur une perche un serpent d'airain. Et celui qu'il regardait était sauvé de la punition de son péché. Le serpent d'airain qui a été élevé sur cette perche représentait symboliquement le péché, et le serpent qui était là, cloué sur cette perche, représentait le mal, représentait le péché, celui qui nous incite à pécher, Satan. L'airain parle de jugement, et comme nous le voyons, par l'autel d'airain qui d'ailleurs devait recevoir la victime pour expier le péché. Lorsque Dieu, au temps d'Élie, voulut punir Israël pour son péché, il ferma le ciel. La pluie cessa, et le ciel devint, la Bible dit, comme de l'airain. Toujours un symbole de jugement. Alors, cette illustration du serpent sur la perche montre le péché comme étant déjà jugé, car ce serpent était fait d'airain, prouvant que le jugement de Dieu était déjà tombé sur le péché. C'est pourquoi ceux qui regardaient le serpent et acceptaient le sens symbolique de ce serpent étaient rétablis, car c'était là la rédemption de Dieu, l'œuvre du salut en Jésus-Christ qui était symbolisée déjà dans le désert, dans l'Ancien Testament.
Alors, le serpent qui a été élevé sur la perche, c'est un type de ce que Jésus-Christ est venu accomplir sur cette terre. Il a véritablement cloué sur le bois la puissance de l'ennemi, l'a ridiculisé en triomphant d'elle publiquement par la croix. Jésus-Christ s'est fait chair. Il a pris sur lui le jugement de Dieu concernant le péché. Et la base de l'autel du sacrifice qui était faite d'airain dur symbolisait l'agneau immolé dès même avant même la fondation du monde. Le jugement était déjà tombé sur lui avant même qu'il y ait eu des pécheurs sur cette planète, puisque la Bible nous dit qu'il a été immolé avant la fondation du monde. Cinquième aspect de Christ ressuscité sur l'île de Patmos qui apparaît en vision à l'apôtre Jean, ça dit que sa voix était comme le bruit de grandes eaux. Maintenant, il y a plusieurs versets qui se réfèrent à la voix de l'Éternel et qui nous montrent toute la puissance. Lorsque Dieu parle, c'est comme un tonnerre, ça nous dit dans le livre de Job. Dieu fait retentir sa voix comme un tonnerre. Et sa voix est tellement puissante que lorsqu'il a parlé à la montagne du Sinaï, comme nous lisons dans le livre d'Exode, le peuple de Dieu ne pouvait tout simplement plus continuer à entendre la voix de l'Éternel. Et ils ont demandé à Moïse, ils ont dit, « Dis à Dieu de ne plus parler, parce que nous ne pouvons plus entendre sa voix. » Sa voix était trop puissante. Lorsqu'il parlait, la montagne tremblait. La montagne était embrasée de feu. Et c'était quelque chose de terrible à entendre. Ça dit ici dans le livre du prophète Jérémie, dans le verset 25 et au verset 30, chapitre 25 plutôt, verset 30, « Tu leur diras, l'Éternel rugira d'en haut de sa demeure sainte. Il fera entendre sa voix. Il rugira contre le Dieu de sa résidence. » Oh, c'est quelque chose de puissant ici. « Il poussera des cris comme ceux qui foulent au pressoir contre tous les habitants de la terre. » Puis Jérémie continue un peu plus loin et dit, « Et toi, tu leur prophétiseras toutes ces choses et tu leur diras, l'Éternel rugira. » Ézéchiel chapitre 1, verset 24, « J'entendis le bruit de leurs ailes quand ils marchaient, pareil au bruit de grosses eaux ou à la voix du Tout-Puissant. C'était un bruit tumultueux, comme celui d'une armée. Quand ils s'arrêtent, ils laissent tomber leurs ailes. » Ézéchiel chapitre 43 et au verset 2, ça dit, « Voici la gloire du Dieu d'Israël s'avançait de l'Orient. Sa voix était pareille au bruit de grandes eaux et la terre resplendissait de sa gloire. » Dans le livre des Psaumes, chapitre 29 et au verset 4, « La voix de l'Éternel est puissante. La voix de l'Éternel est majestueuse. » Dans l'Évangile de Jean, chapitre 5, versets 28 et 29, ça nous dit que la voix de l'Éternel est tellement forte que ça dit ceci, « Ne vous étonnez pas de cela, car l'heure vient où tous ceux qui sont dans les sépulcres entendront sa voix et en sortiront. Ceux qui auront fait le bien ressusciteront pour la vie, mais ceux qui auront fait le mal ressusciteront pour le jugement. » Quelle puissance dans la voix de l'Éternel. Sixième aspect, il avait dans sa main droite sept étoiles. Sa main droite est toujours synonyme de rédemption et de protection, tandis que sa gauche parle de jugement et parle de condamnation. Dans l'Évangile de Matthieu, chapitre 25, versets 34 peut-être et 41, ça dit « Alors le roi dira à ceux qui sont à sa main droite, « Venez, vous qui êtes bénis de mon Père, prenez possession du royaume qui vous a été préparé dès la fondation du monde. » Ensuite, il dira à ceux qui sont à sa main gauche, « Retirez-vous de moi, maudits, allez dans le feu éternel qui a été préparé pour le diable et ses anges. » La main droite parle toujours de rédemption, elle parle de protection, la main gauche parle de condamnation. Les sept étoiles dont il est question ici, bien, c'est facile à interpréter également, puisque dans le verset 20, Jésus nous donne l'interprétation de ce mystère, alors qu'il dit « Le mystère des sept étoiles que tu as vues dans ma main droite et les sept chandeliers d'or, les sept étoiles sont les sept anges des sept églises et les sept chandeliers sont les sept églises. » Alors, les sept étoiles, selon le Seigneur lui-même, tel qu'il nous l'explique dans ce verset 20, ce sont les anges qui, le mot ange, c'est le mot grec angelos, A-N-G-E-L-O-S,
qui signifie ange ou messager. Alors, ce sont les sept messagers ou les sept anges des sept églises. Ils représentent ceux qui ont la responsabilité principale de chaque assemblée. On sait que dans le livre d'Éphésiens chapitre 4 et à compter du verset 11, ça dit que le Seigneur Jésus-Christ a donné les uns comme apôtres, les autres comme prophètes, les autres comme évangélistes, les autres comme pasteurs et docteurs ou enseignants de la parole pour le perfectionnement des saints et ainsi de suite. Il y a cinq ministères dont, cinq ministères d'autorité qui sont donnés par le Seigneur Jésus-Christ à l'Église. Et ces cinq ministères d'autorité représentent justement l'autorité spirituelle de chaque assemblée locale. Il n'y a pas d'autres titres, il n'y a pas d'autres ministères qui sont en autorité. Il y a beaucoup d'autres ministères mentionnés dans le Nouveau Testament. Ministères d'aide, de différentes sortes de ministères nous sont mentionnés. Talents, capacités, et ainsi de suite. Mais il n'y a que cinq ministères d'autorité. Voilà les autorités spirituelles de l'Église du Seigneur Jésus-Christ. Les apôtres, les prophètes, les évangélistes, les pasteurs, les docteurs. Malheureusement, aujourd'hui, dans notre époque moderne, nous avons remplacé l'autorité de ces cinq ministères dons qui sont donnés par le Seigneur Jésus-Christ à l'Église par des comités de diacres. Dans la parole de Dieu, dans le modèle que Dieu nous donne pour une Église locale, les diacres n'ont aucune autorité spirituelle dans une assemblée locale, mais ils sont au service de ces cinq ministères d'autorité. Ils sont là pour aider. Ils sont là pour servir aux tables. Ils sont là pour voir aux besoins matériels de l'Église. Mais lorsqu'il s'agit d'une question spirituelle, lorsqu'il s'agit de la direction spirituelle de l'Église, de la vision de l'Église locale, c'est laissé entre les mains de ces cinq ministères d'autorité. Et il ne s'agit pas nécessairement d'un pasteur non plus par Église, mais ça doit être un groupe d'anciens qui dirige l'Assemblée locale, avec bien sûr un ministre principal, que ce soit pasteur ou évangéliste ou prophète, peu importe, celui à qui Dieu a donné la vision, qui est responsable pour l'ensemble des anciens qui sont là. L'emphase n'est jamais placée dans les assemblées locales du Nouveau Testament sur un pasteur. La preuve, c'est que vous ne pouvez pas me dire qui est le pasteur des Corinthiens. Vous ne pouvez pas me dire qui est le pasteur des Éphésiens. Vous ne pouvez pas me dire qui est le pasteur des Thessaloniciens. Parce que l'emphase n'est jamais placée sur un pasteur d'une église locale, mais un groupe d'anciens avec un ministre principal qui devient responsable, comme Jacques était le ministre responsable de l'église locale de Jérusalem. On voit ça dans le livre des Actes des Apôtres, alors qu'on a délibéré ensemble et que finalement la décision est prise par le Saint-Esprit et Jacques est le représentant, le ministre principal, qui parle au nom des anciens et dit « Il a paru bon au Saint-Esprit et à nous » de communiquer telle et telle chose aux églises que Paul avait fondées en dehors des cadres juifs. Alors, les responsables de chaque assemblée sont à l'abri dans la main droite du Seigneur. Souvenez-vous, on a dit sa main droite, toujours symbole de protection, symbole de rédemption. Et les ministres de Dieu, ces cinq ministères dont d'autorité, sont protégés, sont à l'abri dans sa main droite. Comme ça dit dans Jean chapitre 10, verset 28, « Je leur donne la vie éternelle, elles ne périront jamais et personne ne les ravira de ma main. » Septième caractéristique, de sa bouche, ça dit, « sortait un épée aiguë à deux tranchants. » Eh bien, évidemment, dans Hébreux chapitre 4, verset 12, il s'agit de la parole de Dieu. Ça dit, « La parole de Dieu est vivante et efficace, plus tranchante qu'une épée quelconque à deux tranchants, pénétrante jusqu'à partager âme, esprit, jointure et moelle, elle juge les sentiments et les pensées du cœur. » Puis dans Éphésiens chapitre 6 et au verset 17, ça dit « Prenez aussi le casque du salut et l'épée de l'esprit qui est la parole de Dieu. » Les deux tranchants de l'épée sont évidemment les deux mots grecs que nous utilisons pour le mot parole, logos et rhéma. Fondamentalement, logos, c'est la parole écrite, ce que vous avez dans votre Bible. Rhéma, c'est la parole inspirée ou la parole révélée par le Saint-Esprit à votre cœur. Et encore une fois, si vous avez ce petit Nouveau Testament grec dont je vous parlais, vous pouvez faire une étude très intéressante du mot logos et rhéma dans le Nouveau Testament. Et vous allez apprendre des choses vraiment, vraiment enrichissantes. Par exemple, dans Romains chapitre 10 et le verset 17, un verset que nous citons souvent par cœur qui dit « La foi vient de ce qu'on entend et ce qu'on entend vient de la parole ». De Christ, bien le mot parole ici, dans ce cas-là, c'est le mot rhéma, voulant dire que la foi ne vient pas nécessairement du logos, mais elle vient
du Réma de Dieu. Très intéressant à continuer d'étudier. Ça dit dans Apocalypse, également chapitre 19, à compter du verset 11, « Puis je vis le ciel ouvert, et voici parut un cheval blanc. Celui qui montait s'appelle fidèle et véritable, et il juge et combat avec justice. Ses yeux étaient comme une flamme de feu. » Encore une fois, sur sa tête étaient plusieurs diadèmes. Il y avait un nom écrit que personne ne connaît si ce n'est lui-même, et il était revêtu d'un vêtement teint de sang. Son nom est la parole de Dieu. Les armées qui sont dans le ciel le suivaient sur des chevaux blancs revêtus de fin lin blanc pur. De sa bouche, regardez, sortait une épée aiguë pour frapper les nations. Il les pètera avec une verge de fer, les foulera la cuve du vin de l'ardente colère du Dieu Tout-Puissant. Il avait sur son vêtement et sur sa cuisse un nom écrit « Roi des rois et Seigneur des seigneurs ». Huitième aspect, son visage était comme le soleil lorsqu'il brille dans sa force. Bien, on a vu ça dans l'Évangile de Matthieu, chapitre 17, les 13 premiers versets. Alors que Jésus est monté sur cette haute montagne avec Pierre, Jacques et Jean, et les conduisit à l'écart, et il fut transfiguré, ça nous dit, devant eux. Son visage resplendit comme le soleil, et ses vêtements devinrent blancs comme la lumière. Alors voilà déjà un aspect du Seigneur Jésus-Christ glorifié déjà sur cette montagne. Et les apôtres, ces trois apôtres, ont vu la gloire du Seigneur Jésus-Christ être manifestée de cette façon. La gloire de Dieu, son visage est tellement radieux que la ville, la nouvelle Jérusalem, ça c'est dans Apocalypse chapitre 21, verset 23, ça dit « La ville n'a besoin ni du soleil, ni de la lune pour l'éclairer, car la gloire de Dieu l'éclaire et l'agneau est son flambeau. » Dans Malachie chapitre 4 et le verset 2, ça dit « Mais pour vous qui craignez, son nom se lèvera le soleil de la justice et la guérison sera sous ses ailes. » Alors, en résumé, les sept églises sont représentées par ces sept chandeliers qui diffusent la lumière qui est le Seigneur Jésus-Christ. Les ministres sont représentés comme des étoiles, mais seul le Seigneur Jésus-Christ est le soleil, comme nous venons de le voir. Puis, dans le verset 17 et 18 de ce premier chapitre, nous lisons ces mots. « Quand je le vis, dit l'apôtre Jean, je tombai à ses pieds comme mort. Il posa sur moi sa main droite, encore une fois, la main droite, synonyme de protection, de rédemption, en disant, ne crains point, je suis le premier et le dernier et le vivant. J'étais mort, et voici, je suis vivant au siècle des siècles. Je tiens les clés de la mort et du séjour des morts. » Remarquez que c'est ce même Jean qui, il y a quelques années à peine, appuyait sa tête sur la poitrine du Seigneur. Aujourd'hui, il tombe à ses pieds comme mort. Tellement cette vision est saisissante. Tellement cette vision est glorieuse. Jean tombe comme mort à ses pieds. Mais Jésus pose sa main droite sur lui. La main droite qui signifie la protection. Et ce que Jésus veut lui dire en mettant sa main droite, c'est « Ne crains point, tu n'as pas à craindre, Jean. » Et effectivement, Jean n'a pas à craindre, car il ne se présente pas à Jean comme son juge, parce que Jean est déjà sauvé. Et la Bible nous dit qu'il n'y a aucune condamnation pour celui qui est en Jésus-Christ. Et non seulement cela, mais dans l'Évangile de Jean, dans le cinquième chapitre et au verset 24, nous allons lire ceci, c'est le Seigneur Jésus-Christ lui-même qui parle et il dit en vérité, je vous le dis, celui qui écoute ma parole et qui croit à celui qui m'a envoyé a la vie éternelle. Et il ne vient point en jugement, mais il est passé de la mort à la vie. Oh, gloire à Dieu, il n'y a plus de jugement pour celui qui est en Jésus-Christ. Imaginez-vous, lorsque nous allons rencontrer le Seigneur Jésus-Christ, nous ne le verrons pas comme un juge, mais il va nous recevoir comme notre rédempteur, comme notre sauveur. Et c'est pourquoi il pose sa main droite sur lui en voulant dire, et même il lui dit, ne crains point, car je suis le premier et le dernier et le vivant. J'étais mort et voici je suis vivant. Autrement dit, j'apparais comme un juge. Mais ce n'est pas pour toi, Jean. Ce n'est pas pour mon Église non plus. Ce n'est pas pour ceux qui m'ont accepté comme leur Seigneur et Sauveur personnel. J'apparais maintenant comme un juge pour le reste du monde, ceux qui m'ont rejeté.
Évidemment, aucun être humain n'aurait pu résister à une telle vision. Sa force à Jean est complètement anéantie, tombe à ses pieds comme mort. Mais la main bénie du Seigneur l'a touché et sa voix de bénédiction lui dit « Ne crains point ». Nous n'avons rien à craindre, effectivement, parce que tout jugement est tombé sur lui, le Seigneur Jésus-Christ. À la croix, au sépulcre, au séjour des morts, il a tout subi pour nous. Il a subi tout le choc des conséquences du péché. Et c'est pourquoi, comme j'ai mentionné, il n'y a plus de condamnation pour ceux qui sont en Jésus-Christ. La Bible nous dit que nous pouvons avoir confiance parce qu'il est non seulement notre rédempteur, mais il est notre avocat et il est notre juge en même temps. Gloire à Dieu, la cause est entendue, tout est fini, il n'y a plus de condamnation, l'Église n'a plus à craindre. Quelle promesse a-t-il jamais refusé d'accomplir? Parce que tout est accompli en lui. Il a dit en ce qui concerne toutes les promesses de Dieu, c'est oui et amen en Jésus-Christ. Puis il dit, je suis le premier et le dernier et le vivant. J'étais mort, mais voici, je suis vivant au siècle des siècles. Jésus est là depuis toute éternité. Dans Jean chapitre 8, verset 58, Jésus leur dit, en vérité, je vous le dis, avant qu'Abraham fût, je suis. Et même au chapitre 17, verset 5 et au verset 24, il dit, maintenant, toi, Père, glorifie-moi auprès de toi-même de la gloire que j'avais auprès de toi avant que le monde fût. Père, je veux que là où je suis, ceux que tu m'as donnés soient aussi avec moi, afin qu'ils voient ma gloire, la gloire que tu m'as donnée parce que tu m'as aimé avant la fondation du monde. Alors, avant même la fondation du monde, il était là. Dans Apocalypse 22, 13, il répète encore la même chose. Je suis l'alpha et l'oméga, le premier et le dernier, le commencement et la fin. Il est mort. Mais il n'est pas resté mort. Dans le livre des Actes des Apôtres, ça dit que les liens de la mort ne pouvaient le retenir captif. Il est ressuscité d'entre les morts. Il est monté à la droite du Père dans les lieux célestes. Et Jésus-Christ est bel et bien vivant. Le tombeau est vide à Jérusalem. Et Christ est assis maintenant à la droite du Père dans les lieux célestes comme notre souverain sacrificateur. Remarquez qu'il est assis. Le souverain sacrificateur, ici-bas sur la terre, ne pouvait pas s'asseoir. Dans le lieu très saint, où il pénétrait une seule fois par année, il n'y avait aucune chaise. Il n'y avait que ce propitiatoire et l'arche de l'Éternel qui était là, avec les deux anges dont les ailes étaient repliées vers le centre. Et Dieu avait dit à Moïse, « C'est ici, entre les deux chérubins, que je me rencontrerai une fois par année avec le souverain sacrificateur. » Celui-ci devait se tenir debout, parce que le travail n'était pas complété. Mais dès l'instant où notre souverain sacrificateur, le Seigneur Jésus-Christ, a accompli son œuvre parfaite sur la croix de Golgotha, il est entré, la Bible dit dans Hébreux, une fois pour toutes dans le lieu très saint, qui n'est pas fait de main d'homme, mais qui est fait par Dieu, le véritable lieu très saint, qui est là-haut dans le tabernacle de Dieu, dans le temple de Dieu, dans le ciel. Et cette fois-ci, notre souverain sacrificateur, il s'est assis pour la première fois. Un souverain sacrificateur s'assoyait, signifiant que l'œuvre était maintenant accomplie. On n'avait pas besoin d'un autre souverain sacrificateur. Nous n'avions pas besoin d'un autre sacrifice. Nous n'avions pas besoin d'une autre croix de Golgotha. L'œuvre est parfaite. Tout est accompli en Jésus-Christ. Ce sont d'ailleurs les dernières paroles de Jésus. Tout est accompli. Et voilà pourquoi il s'est assis. En s'assoyant, il voulait dire, c'est terminé, c'est fini. Il n'y a plus rien à faire. Il n'y a plus rien à ajouter. Le salut il est parfait à cause de mon œuvre. Puis il dit, je tiens les clés de la mort et du séjour des morts. Maintenant, nous savons que les clés désignent toujours la puissance et l'autorité. Dans Marc, chapitre 16 et le verset 17, Jésus dit à Pierre, je te donne les clés du royaume. Ce que tu liras sur la terre sera lié dans le ciel. Ce que tu délieras sur la terre sera délié dans le ciel. Il le répète dans Matthieu, chapitre 18, verset 18. Il dit, je vous le dis en vérité, tout ce que vous lirez sur la terre sera lié dans le ciel et tout ce que vous délierez sur la terre sera délié dans le ciel. Dans le livre du prophète Ésaïe, chapitre 22, verset 22, ça dit, je mettrai sur son épaule la clé, parlant du Seigneur Jésus-Christ, la clé de la maison de David. Quand il ouvrira, nul ne fermera. Quand il fermera, nul n'ouvrira. Alors, les clés de la mort et du séjour des morts, ça signifie tout simplement que le Seigneur Jésus-Christ possède l'autorité maintenant sur la mort. Dans Ésaïe chapitre 25 et au verset 8, ça dit qu'il a anéanti la mort pour toujours.
Le Seigneur, l'Éternel, essuiera les larmes de tous les visages. Il fera disparaître de toute la terre l'opprobre de son peuple, car l'Éternel a parlé. Il a anéanti la mort et aussi nous a délivrés, ça dit dans l'Épître aux Hébreux, de celui qui avait le pouvoir de la mort, qui nous retenait captifs par la crainte de la mort. Et lorsqu'il dit « Je possède, j'ai les clés du séjour des morts et de la mort », ça veut dire que l'autorité du séjour des morts, maintenant c'est Seigneur Jésus-Christ qui la possède. On sait que le séjour des morts était fait en deux compartiments dans l'Ancien Testament, un côté qui s'appelait le paradis, un autre côté qui s'appelait l'enfer. Tous les injustes descendaient en enfer et ceux qui mouraient juste selon l'ancienne alliance s'en allaient du côté qui s'appelle le paradis. C'est pourquoi Jésus dit à ce voleur qui a accepté Jésus, qui a reconnu qu'il était le Messie, « Aujourd'hui même, tu seras avec moi dans le paradis et non pas au ciel. » Il y a une différence entre le paradis et le ciel. Le ciel est en haut, le paradis était en bas. Mais maintenant, le paradis a changé de place et le paradis est rendu au ciel. Parce que lorsque le Seigneur Jésus-Christ est descendu dans le séjour des morts, il a d'abord libéré tous ceux qui étaient retenus captifs dans le paradis. Et il a déplacé le paradis au ciel. Il a emmené tout ce monde-là juste de l'ancienne alliance au ciel. De façon à ce que maintenant, tous ceux qui meurent dans le Seigneur Jésus-Christ s'en vont directement au ciel, n'ont plus besoin d'aller dans le séjour des morts. Vous et moi qui sommes sauvés, lorsque nous allons mourir, si nous mourons avant l'enlèvement de l'Église, on ne s'en va pas dans le séjour des morts, on s'en va directement au ciel, dans la présence de notre Dieu, parce que la route nouvelle a été inaugurée, comme ça nous dit dans l'Épître aux Hébreux. Cependant, tous les autres morts, tous les injustes, sont demeurés, eux, en enfer. Et tous ceux qui meurent présentement sans Christ s'en vont en enfer. Et un jour, l'enfer, avec tous ces morts injustes, sera passé au jugement du grand trône blanc, et l'enfer et le séjour des morts sera jeté dans le lac de feu pour l'éternité, avec tous les injustes qui vont s'y retrouver également pour l'éternité. Tout être humain qui entre dans ce monde entre avec une sentence en réalité de mort. C'est juste une question de temps. Une sentence de mort a été prononcée contre lui et il est destiné au lac de feu, à moins que sa destination éternelle change par le fait qu'il accepte Jésus-Christ comme son Seigneur et Sauveur personnel. Jésus-Christ est venu subir cette mort et cette sentence à notre place. Il est mort sur la croix comme un pécheur. Il est descendu dans le séjour des morts comme un pécheur, mais il ne l'a pas fait pour lui. Il n'avait pas besoin de ça. Il était déjà Dieu, que ça nous dit dans l'Épître aux Philippiens. Il l'a fait pour nous, afin, à notre place, il a conquis la mort, a conquis le séjour des morts, afin que la mort et le séjour des morts n'aient plus d'autorité sur le croyant. C'est pourquoi ça dit qu'il possède les clés de la mort et du séjour des morts. Puis, dans le verset 19, quelque chose de vraiment très, très important. J'aimerais que vous puissiez faire bien attention. Ça dit ici, écris les choses que tu as vues, celles qui sont et celles qui doivent arriver après elles. Et finalement, au verset 20, le mystère des sept étoiles que tu as vues dans ma main droite et des sept chandeliers d'or, les sept étoiles sont les sept anges des sept églises et les sept chandeliers sont les sept églises comme nous l'avons vu. Maintenant, juste avant, j'aimerais qu'on arrête quelques instants au verset 19. Ici, le Seigneur Jésus-Christ va nous donner véritablement la clé de l'interprétation du livre de l'Apocalypse. Maintenant, je suis conscient que ce n'est pas nécessairement un livre facile à comprendre pour n'importe quel chrétien. Dans mes déplacements, dans les croisades, dans nos conférences un petit peu partout, que ce soit au Québec, au Canada, aux États-Unis ou ailleurs dans le monde, les gens font à peu près toujours les mêmes réflexions concernant les prophéties bibliques, particulièrement le livre de l'Apocalypse. Les gens disent « Oh, c'est tellement compliqué, frère Mexican, tellement difficile à comprendre, c'est plein de symbolisme, c'est plein de ci, c'est plein de ça. » Et bien souvent, c'est parce qu'on ne se donne pas la peine de prendre le temps et d'étudier ce merveilleux livre et l'ensemble des prophéties de la fin. Mais ici, dans le verset 19, c'est Jésus lui-même qui nous donne la clé de l'interprétation du livre de l'Apocalypse. Et si nous ne comprenons pas ce verset 19, et si nous ne suivons pas la règle d'interprétation qu'il nous donne ici, bien effectivement, le livre va sembler un amoncellement de confusion.
parce qu'on va changer les thèmes, on va mêler ça de façon chronologique. Et ici, c'est bien simple à comprendre. Jésus dit, écris les choses que tu as vues, numéro 1. 2, les choses qui sont. 3, les choses qui doivent arriver à présent. Il est facile à voir qu'il y a 3 sections au livre de l'Apocalypse. Les choses que tu as vues, les choses qui sont et les choses qui doivent arriver après elles. La première section concerne les choses que tu as vues et les choses que tu as vues sont dépeintes dans le premier chapitre du livre de l'Apocalypse. C'est ce qu'on est en train de voir ensemble. C'est ce que Jean a vu, la vision de Christ ressuscité et son message. La deuxième section, les choses qui sont couvertes dans le deuxième et le troisième chapitre du livre de l'Apocalypse. Et les choses qui sont, c'est l'Église, l'histoire terrestre de l'Église du Seigneur Jésus-Christ. Comme on a déjà dit, et on va commencer dans notre prochaine cassette, la description de chacune de ces 7 assemblées locales, en même temps, c'est une vue prophétique et panoramique de toute cette dispensation de l'Église, de toute l'histoire terrestre de l'Église du Seigneur Jésus-Christ. Et les choses qui sont se réfèrent à cette histoire terrestre de l'Église, puisque les deux et troisième chapitres du livre de l'Apocalypse vont nous décrire les caractéristiques principales de ces 7 assemblées locales, mais qui en même temps représentent les 7 âges de l'Église depuis le temps où elle est fondée dans la chambre haute et jusqu'au temps où la trompette va sonner et que l'Église sera retirée de cette planète. Alors, ce sont les choses qui sont. C'est appelé comme ça parce que ces choses étaient là au temps de Jean, parce qu'évidemment, l'Église était formée. On était encore dans la première génération de chrétiens. Et on est encore dans les choses qui sont. On n'est pas rendu plus loin que ça dans l'accomplissement du livre de l'Apocalypse, parce que l'Église est encore ici. Alors, ça veut dire qu'on est encore dans les choses qui sont. Et la troisième partie, bien, c'est les choses qui doivent arriver après elles, c'est-à-dire après les choses qui sont. C'est-à-dire après l'histoire terrestre de l'Église, écrit les choses qui vont arriver une fois que l'Église est enlevée, autrement dit. Et si nous comprenons bien la clé d'interprétation que Jésus nous donne ici, ça veut dire qu'à partir du 4e chapitre et du 1er verset, jusqu'au 22e chapitre et au dernier verset, il n'y a rien de tout ça qui est encore arrivé. Ce sont des choses à venir. Ce sont des choses qui doivent arriver, dit le Seigneur Jésus, après les choses qui sont. Et les choses qui sont, ce sont les choses de l'histoire terrestre de l'Église du Seigneur Jésus-Christ. Alors, est-ce que vous comprenez bien ça? C'est bien important. S'il faut que vous retourniez en arrière sur la cassette, faites-le. C'est pourquoi on enregistre sur cassette. Vous pouvez réécouter et réécouter afin de bien saisir, afin de bien comprendre. Le livre de l'Apocalypse se divise en 3 sections et c'est Jésus lui-même qui nous donne, il n'y a pas de discussion. Premièrement, écris les choses que tu as vues, couvertes dans le premier chapitre, c'est la vision de Christ ressuscité et son message. Deuxièmement, écris au sujet des choses qui existent. Les choses qui existaient, c'est l'Église du Seigneur Jésus-Christ. Et on est encore dans cette deuxième section pour très peu de temps maintenant, mais c'est là où nous sommes. Et finalement, écris les choses qui doivent arriver après elles, après les choses de l'Église, c'est-à-dire après l'enlèvement de l'Église. Donc, pour répéter encore une fois, à partir du 4e chapitre et du 1er verset, il n'y a rien d'arrivé encore. C'est de la prophétie pure. Ce sont des événements qui sont prédits comme devant arriver et qui ne sont pas encore arrivés, mais qui arriveront aussitôt que la trompette sonnera et que les morts en Christ ressusciteront et que nous, les vivants qui sommes prêts pour l'enlèvement de l'Église, serons changés en cet instant dans un clin d'œil et nous allons monter dans les airs à la rencontre du Seigneur. À partir de ce moment-là, les choses qui sont mentionnées comme devant arriver après l'histoire de l'Église vont se réaliser. Et toutes ces choses qui sont mentionnées à partir du 4e chapitre jusqu'à la fin du livre vont pouvoir se réaliser. Alors, encore une fois, parce que c'est très important, je dis c'est très important parce que souvent vous allez lire des commentaires sur le livre de l'Apocalypse et c'est tellement compliqué parce que, bon, ils vont mélanger chapitre 5 avec chapitre 8 puis ils ramènent le chapitre 12, ça doit arriver à telle époque.
Non, non, non, c'est beaucoup plus facile que ça. C'est écrit de façon chronologique. À partir du 4e chapitre, premier verset, ce sont des événements qui vont arriver de façon chronologique jusqu'à la fin du livre. Et si vous les placez dans cette bonne perspective-là, telle que le Seigneur Jésus-Christ lui-même nous l'offre, nous le présente, bien, on va résoudre un paquet de problèmes d'interprétation et nous allons dissiper énormément de confusion concernant les prophéties de la fin. Puis finalement, le dernier verset que nous allons étudier aujourd'hui, le verset 20. « Le mystère des sept étoiles que tu as vues dans ma main droite et les sept chandeliers d'or. Les sept étoiles sont les sept anges des sept églises et les sept chandeliers sont les sept églises. » On a déjà découvert la vérité au sujet de ces deux mystères. Les sept anges, nous les connaissons. Nous en trouvons la liste dans la parole de Dieu. Et nous allons les étudier un à un, afin d'arriver jusqu'au dernier ange, celui dans lequel nous vivons présentement. Mais jetons, si vous le voulez, un dernier coup d'œil sur cette vision vraiment très impressionnante de Christ ressuscité, qui apparaît à Jean dans toute sa gloire et sa splendeur sur l'île de Patmos. Il est là debout, au milieu de l'Église, au milieu des sept chandeliers d'or, avec les sept étoiles dans sa main droite. Ça veut dire que chaque ministère est protégé par la main droite du Seigneur Jésus-Christ. Il est là, dans sa suprême déité. Il est le juge, le prêtre, le roi, l'agneau, le lion, l'alpha, l'oméga, le commencement, la fin. Et celui qui était, celui qui est, celui qui vient, le Tout-Puissant, il est tout en tous, comme dit la parole du Seigneur. Il est l'auteur et le finisseur de notre foi, ou le consommateur de notre foi. L'agneau, il est digne, il a prouvé sa dignité en nous rachetant par son propre sang sur la croix de Golgotha. Et maintenant, il se tient dans toute sa puissance et dans sa gloire, toute chose lui étant été soumise et remise comme juge. Il se tient au milieu des chandeliers, les étoiles dans sa main, car c'est la nuit, car c'est alors à ce moment-là que nous utilisons les lampes, la lumière. Les lampes servent de lumière la nuit et non pas le jour. C'est aussi la nuit que les étoiles brillent et se reflètent le plus, et ils reflètent la lumière du soleil, évidemment. Et il fait noir, quand il fait noir plutôt, c'est évidemment là que ça brille le plus. Et dans ce monde de ténèbres et de noirceur, les gens disent « Oh, ça va tellement mal aujourd'hui. Il y a tellement de péchés, tellement de ténèbres. » Oui, c'est vrai, mais c'est le meilleur temps pour que l'Église puisse avancer par la foi et briller comme un flambeau dans ce monde de ténèbres. Le Seigneur a quitté la terre, nous a laissé être la lumière du monde. Nous reflétons sa lumière. Ses étoiles également reflètent sa lumière. Il est la lumière du monde. Nous sommes la lumière du monde parce que nous le reflétons. Quand tout est sombre, comme c'est présentement, quand il fait noir, spirituellement noir et froid, c'est le meilleur temps pour que l'Église puisse briller. Lorsqu'il est au milieu de nous, la lumière se fait. Tout devient plus lumineux. L'Église est donc revêtue de puissance par lui. Elle fait ses œuvres, les œuvres que le Seigneur Jésus-Christ nous a commandé de faire. Puissions-nous en avoir un aperçu comme Jean l'a vu sur l'île de Patmos. Puissions-nous voir le Seigneur Jésus-Christ, non pas seulement comme l'homme de douleur, non pas seulement comme le Sauveur qui est suspendu entre le ciel et la terre sur la croix de Golgotha, mais voyons-le aussi comme Jean l'a vu sur l'île de Patmos, comme le juge glorieux qui revient bientôt, comme le roi des rois et le Seigneur des seigneurs. Quel peuple ne devrions-nous pas être? Quelle église glorieuse ne devrions-nous pas être? Nous tenant devant lui, marchant avec lui, sachant qu'il est au milieu de nous, sachant que ce n'est ni par notre force, ni notre puissance que nous nous avançons et que nous accomplissons les choses de Dieu, mais c'est par son esprit. Encourageons-nous, le Seigneur revient bientôt, nous sommes son église. Nous diffusons la lumière de Christ dans un monde de ténèbres. Nous sommes plus que vainqueurs parce qu'il a gagné pour nous. Il a conquis la bataille pour nous en mourant sur la croix de Golgotha et en ressuscitant d'entre les morts et étant glorifié maintenant comme nous venons de le voir dans cette vision qu'il a donnée à Jean

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1: 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L'anxiété peut créer des sentiments envahissants de peur, d'inquiétude et de crainte. La Bible est une arme puissante pour nous aider. Ces versets bibliques vont véritablement amener la manifestation de nos paroles dans nos situations présentes, à utiliser sans modération. Utilisez chacun de ces versets bibliques en les mettant à la première personne du singulier, c'est-à-dire « je », et confessez la parole sur votre vie et sur votre famille, au moins une fois par jour. 10 versets bibliques pour lutter contre l'anxiété. Psaume 4, 8. Je me couche et je m'endors en paix. Car toi seul, ô Éternel, tu me donnes la sécurité dans ma demeure. Psaume 55, 22. Remets ton sort à l'Éternel et il te soutiendra. Il ne laissera jamais chanceler le juste. Proverbe 16, 3. Recommande à l'Éternel tes œuvres et tes projets réussiront. Ésaïe 26, 3. À celui qui est ferme dans ses sentiments, tu assures la paix, parce qu'il se confie en toi. Ésaïe 41, 10. Ne crains rien, car je suis avec toi. Ne promène pas des regards inquiets, car je suis ton Dieu. Je te fortifie, je viens à ton secours. Je te soutiens de ma droite triomphante. Jean 14, 1. Que votre cœur ne se trouble point. Croyez en Dieu et croyez en moi. Jean 14, 27. Je pars, mais je vous laisse la paix. C'est ma paix que je vous donne. Je ne vous la donne pas comme le monde la donne. C'est pourquoi, ne soyez pas troublés et n'ayez aucune crainte en votre cœur. Jean 10, 10. Le voleur ne vient que pour dérober, égorger et détruire. Moi, je suis venu afin que les brebis aient la vie, et qu'elles l'aient, en abondance. 1 Pierre, 1 6. Humiliez-vous donc sous la puissante main de Dieu, afin qu'il vous élève au temps convenable, et déchargez-vous sur lui de tous vos soucis, car lui-même prend soin de vous. 1 Roi 5 4. Maintenant l'Éternel mon Dieu m'a donné du repos de toutes parts, plus d'adversaires, plus de calamités. Amen.

0: C'était la troisième heure quand ils le crucifièrent. Jésus dit, « Père, pardonne-leur, car ils ne savent ce qu'ils font. » Ils se partagèrent ses vêtements en tirant au sort. Le peuple se tenait là et regardait. Les magistrats se moquaient de Jésus, disant, « Il a sauvé les autres, qu'il se sauve lui-même s'il est le Christ, l'élu de Dieu. » Les soldats aussi se moquaient de lui. S'approchant et lui présentant du vinaigre, il disait, « Si tu es le roi des Juifs, sauve-toi toi-même. » Il y avait au-dessus de lui cette inscription, « Celui-ci est le roi des Juifs. » L'un des malfaiteurs crucifiés l'injuriait, disant, « N'es-tu pas le Christ ? Sauve-toi toi-même et sauve-nous. » Mais l'autre le reprenait et disait, « Ne crains-tu pas Dieu, toi qui subis la même condamnation pour nous ? C'est justice, car nous recevons ce qu'ont mérité nos crimes, mais celui-ci n'a rien fait de mal. » Et il dit à Jésus, « Souviens-toi de moi quand tu viendras dans ton règne. » Jésus lui répondit, « Je te le dis en vérité, aujourd'hui, tu seras avec moi dans le paradis. » Près de la croix de Jésus se tenait sa mère, et la sœur de sa mère, Marie, femme de Clopas et Marie de Magdala. Jésus, voyant sa mère et auprès d'elle le disciple qu'il aimait, dit à sa mère, « Femme, voilà ton fils. » Puis il dit au disciple, « Voilà ta mère. » Et dès ce moment, le disciple la prit chez lui. Depuis la sixième heure jusqu'à la neuvième, il y eut des ténèbres sur toute la terre. Et vers la neuvième heure, Jésus s'écria d'une voix forte, « Élie, Élie, lama sabachthani !» C'est-à-dire, « mon Dieu, pourquoi m'as-tu abandonné ?» Quelques-uns de ceux qui étaient là l'ayant entendu dire, « Il appelle Élie. » Et aussitôt, l'un d'eux courut prendre une éponge qu'il remplit de vinaigre, et l'ayant fixé à un roseau, il lui donna à boire. Mais les autres disaient, « Laisse, voyons si Élie viendra le sauver. » Jésus poussa de nouveau un grand cri et rendit l'esprit. Et voici, le voile du temple se déchira en deux, depuis le haut jusqu'en bas. La terre trembla, les rochers se fendirent, les sépulcres s'ouvrirent, et plusieurs corps des saints qui étaient morts ressuscitèrent, étant sortis des sépulcres après la résurrection de Jésus. Ils entrèrent dans la ville sainte et apparurent à un grand nombre de personnes. Le centenier et ceux qui étaient avec lui pour garder Jésus, ayant vu le tremblement de terre et ce qui venait d'arriver, furent saisis d'une grande frayeur et dirent, « Assurément, cet homme était fils de Dieu. » Le soir étant venu, arriva un homme riche d'Arimathée, nommé Joseph, lequel était aussi disciple de Jésus. Il se rendit vers Pilate et demanda le corps de Jésus, et Pilate ordonna de le remettre. Joseph prit le corps, l'enveloppa d'un linceul blanc et le déposa dans un sépulcre neuf qu'il s'était fait tailler dans le roc. Puis il roula une grande pierre à l'entrée du sépulcre et il s'en alla. Marie de Magdala et l'autre Marie étaient là, assises, vis-à-vis du sépulcre. Le lendemain, qui était le jour après la préparation, les principaux sacrificateurs et les pharisiens allèrent ensemble auprès de Pilate et dirent « Seigneur, nous nous souvenons que cet imposteur a dit, quand il vivait encore, « Après trois jours, je ressusciterai. Ordonne donc que le sépulcre soit gardé jusqu'au troisième jour, afin que ses disciples ne viennent pas dérober le corps et dire au peuple « Il est ressuscité des morts. » Cette dernière imposture serait pire que la première. Pilate leur dit, « Vous avez une garde, allez, gardez-le comme vous l'entendez. » Et ils s'en allèrent et s'assurèrent du sépulcre au moyen de la garde, après avoir scellé la pierre. Après le Shabbat, à l'aube du premier jour de la semaine, Marie de Magdala et l'autre Marie allaient voir le sépulcre, et voici, il y eut un grand tremblement de terre, car un ange du Seigneur descendit du ciel, vint rouler la pierre et s'assit dessus. Son aspect était comme l'éclair et son vêtement blanc comme la neige. Les gardes tremblèrent de peur et devinrent comme morts. Mais l'ange prit la parole et dit aux femmes, « Pour vous ne craignez pas, car je sais que vous cherchez Jésus qui a été crucifié. Il n'est point ici, il est ressuscité comme il l'avait dit, venez. Voyez le lieu où il était couché et allait promptement dire à ses disciples qu'il est ressuscité des morts. Et voici, il vous précède en Galilée, c'est là que vous le verrez. Voici, je vous l'ai dit. À leur retour du sépulcre, elles annoncèrent toutes ces choses aux 11 et à tous les autres. Celles qui dirent ces choses aux apôtres étaient Marie de Magdala, Jeanne, Marie, mère de Jacques, et les autres qui étaient avec elle. Ils tinrent ces discours pour des rêveries, et ils ne crurent pas ces femmes. Mais Pierre se leva et courut au sépulcre. S'étant baissé, il ne vit que les linges qui étaient à terre. Puis il s'en alla chez lui dans l'étonnement de ce qui était arrivé. Et voici, ce même jour, deux disciples allaient à un village nommé Emmaüs, éloigné de Jérusalem de 60 stades, et ils s'entretenaient de tout ce qui s'était passé. Pendant qu'ils parlaient et discutaient, Jésus s'approcha et fit route avec eux. Mais leurs yeux étaient empêchés de le reconnaître. Il leur dit, « De quoi vous entretenez-vous en marchant, pour que vous soyez tout tristes ?» L'un des deux, nommé Cléopas, lui répondit, « Es-tu le seul qui, séjournant à Jérusalem, ne sache pas ce qui y est arrivé ces jours-ci ? » ?»« Quoi ?» leur dit-il. Et ils lui répondirent, « Ce qui est arrivé au sujet de Jésus de Nazareth, qui était un prophète puissant en œuvre et en parole, devant Dieu et devant tout le peuple, et comment les principaux sacrificateurs et nos magistrats l'ont livré pour le faire condamner à mort et l'ont crucifié. Nous espérions que ce serait lui qui délivrerait Israël. » Mais avec tout cela, voici le troisième jour que ces choses se sont passées. Il est vrai que quelques femmes d'entre nous nous ont fort étonnés, s'étant rendues de grand matin au sépulcre et n'ayant pas trouvé son corps. Elles sont venues dire que des anges leur sont apparus et ont annoncé qu'il est vivant. Quelques-uns de ceux qui étaient avec nous sont allés au sépulcre et ils ont trouvé les choses comme les femmes l'avaient dit. Mais lui, ils ne l'ont point vu. Alors Jésus leur dit, « Ô homme sans intelligence, et dont le cœur est lent à croire, tout ce qu'ont dit les prophètes, ne fallait-il pas que le Christ souffrît ces choses, et qu'il entrât dans sa gloire ?» Et commençant par Moïse, et par tous les prophètes, il leur expliqua dans toutes les Écritures ce qui le concernait. Lorsqu'ils furent près du village où ils allaient, il parut vouloir aller plus loin. Mais ils le pressèrent en disant, « Reste avec nous car le soir approche, le jour est sur son déclin. » Et il entra pour rester avec eux. Pendant qu'il était à table avec eux, il prit le pain. Et après avoir rendu grâce, il le rompit et le leur donna. Alors leurs yeux s'ouvrirent et ils le reconnurent. Mais il disparut de devant eux. Et ils se dirent l'un à l'autre, « Notre cœur ne brûlait-il pas au-dedans de nous lorsqu'il nous parlait en chemin ?» et nous expliquaient les Écritures. Se levant à l'heure même, ils retournèrent à Jérusalem, et ils trouvèrent les 11 et ceux qui étaient avec eux assemblés, et disant, « Le Seigneur est réellement ressuscité. » Le soir de ce jour, qui était le premier de la semaine, les portes du lieu où se trouvaient les disciples, étant fermées à cause de la crainte qu'ils avaient des Juifs, Jésus vint, se présenta au milieu d'eux et leur dit, « La paix soit avec vous. » Quand il eut dit cela, il leur montra ses mains et son côté. Les disciples furent dans la joie en voyant le Seigneur. Jésus leur dit de nouveau, « La paix soit avec vous. Comme le Père m'a envoyé, moi aussi je vous envoie. » Après ces paroles, il souffla sur eux et leur dit, « Recevez le Saint-Esprit. Ceux à qui vous pardonnerez les péchés, ils leur seront pardonnés. Et ceux à qui vous les retiendrez, ils leur seront retenus. » Thomas, appelé Didyme, l'un des 12, n'était pas avec eux lorsque Jésus vint. Les autres disciples lui dirent donc, « Nous avons vu le Seigneur. » Mais il leur dit, « Si je ne vois dans ses mains la marque des clous, et si je ne mets mon doigt dans la marque des clous, et si je ne mets ma main dans son côté, je ne croirai point. » 8 jours après, les disciples de Jésus étaient de nouveau dans la maison et Thomas se trouvait avec eux. Jésus vint, les portes étant fermées, se présenta au milieu d'eux et dit, « La paix soit avec vous. » Puis il dit à Thomas, « Avance ici ton doigt et regarde mes mains. Avance aussi ta main et mets-la dans mon côté et ne sois pas incrédule, mais crois. » Thomas lui répondit, « Mon Seigneur et mon Dieu. » Jésus lui dit, « Parce que tu m'as vu, tu as cru. Heureux ceux qui n'ont pas vu et qui ont cru. » Jésus a fait encore en présence de ses disciples beaucoup d'autres miracles qui ne sont pas écrits dans ce livre. Mais ces choses ont été écrites afin que vous croyiez que Jésus est le Christ, le Fils de Dieu, et qu'en croyant, vous ayez la vie en son nom. Après cela, Jésus se montra encore aux disciples sur les bords de la mer de Tibériade, et voici de quelle manière il se montra. Simon-Pierre, Thomas appelé Didyme, Nathanaël de Cana en Galilée, les fils de Zébédée et deux autres disciples de Jésus étaient ensemble. Simon-Pierre leur dit « Je vais pêcher ». Ils lui dirent « Nous allons aussi avec toi ». Ils sortirent et montèrent dans une barque et cette nuit-là, ils ne prirent rien. Le matin étant venu, Jésus se trouva sur le rivage, mais les disciples ne savaient pas que c'était Jésus. Jésus leur dit « Enfants, n'avez-vous rien à manger ?» Ils lui répondirent « Non ». Il leur dit « Jetez le filet du côté droit de la barque et vous trouverez ». Ils le jetèrent donc, et ils ne pouvaient plus le retirer à cause de la grande quantité de poissons. Alors le disciple que Jésus aimait dit à Pierre, « C'est le Seigneur !» Et Simon-Pierre, dès qu'il eut entendu que c'était le Seigneur, mit son vêtement et sa ceinture, car il était nu, et se jeta dans la mer. Les autres disciples vinrent avec la barque, tirant le filet plein de poissons, car il n'était éloigné de terre que d'environ 200 coudées. Lorsqu'ils furent descendus à terre, ils virent là des charbons allumés, du poisson dessus et du pain. Jésus leur dit « Apportez des poissons que vous venez de prendre. » Simon-Pierre monta dans la barque et tira à terre le filet plein de 153 grands poissons. Et quoiqu'il y en eût tant, le filet ne se rompit point. Jésus leur dit « Venez manger. » Et aucun des disciples n'osait lui demander « Qui es-tu ?» sachant que c'était le Seigneur. Jésus s'approcha, prit le pain et le randonna. Il fit de même du poisson. C'était déjà la troisième fois que Jésus se montrait à ses disciples depuis qu'il était ressuscité des morts. Après qu'ils eurent mangé, Jésus dit à Simon-Pierre, « Simon, fils de Jonas, m'aimes-tu plus que ne m'aime ceci ?» Il lui répondit, « Oui, Seigneur, tu sais que je t'aime. » Jésus lui dit, « Paix, mes agneaux. » Il lui dit une seconde fois, « Simon, « Fils de Jonas, m'aimes-tu ? » Pierre lui répondit, « Oui, Seigneur, tu sais que je t'aime. » Jésus lui dit, « Paix mes brebis. » Il lui dit pour la troisième fois, « Simon, fils de Jonas, m'aimes-tu ? » Pierre fut attristé de ce qu'il lui avait dit pour la troisième fois, « M'aimes-tu ? » Et il lui répondit, « Seigneur, tu sais toutes choses, tu sais que je t'aime. » Jésus lui dit, « Paix mes brebis. » en vérité, je te le dis, quand tu étais plus jeune, tu te saignais toi-même et tu allais où tu voulais. Mais quand tu seras vieux, tu étendras tes mains et un autre te ceindra et te mènera où tu ne voudras pas. » Il dit cela pour indiquer par quelle mort Pierre glorifierait Dieu et ayant ainsi parlé, il lui dit « Suis-moi ». Pierre, s'étant retourné, fit venir après eux le disciple que Jésus aimait, celui qui, pendant le souper, s'était penché sur la poitrine de Jésus et avait dit « Seigneur, qui est celui qui te livre ?» En le voyant, Pierre dit à Jésus « Et celui-ci, Seigneur, que lui arrivera-t-il » Jésus lui dit « Si je veux qu'il demeure jusqu'à ce que je vienne, que t'importe ? Toi, suis-moi. » Là-dessus, le bruit courut parmi les frères que ce disciple ne mourrait point. Cependant, Jésus n'avait pas dit à Pierre qu'il ne mourrait point, mais « Si je veux qu'il demeure jusqu'à ce que je vienne, que t'importe ? »
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1 Jean 5. La foi en Jésus-Christ et ses conséquences. Quiconque croit que Jésus est le Christ est né de Dieu. Et quiconque aime le Père aime aussi ceux qui sont nés de lui. Nous savons que nous aimons les enfants de Dieu lorsque nous aimons Dieu. Nous pratiquons ses commandements, car l'amour de Dieu consiste à garder ses commandements. Et ses commandements ne sont pas pesants. Tout ce qui est né de Dieu triomphe du monde. Et la victoire qui triomphe du monde, c'est notre foi. Qui est celui qui a triomphé du monde? Celui qui croit que Jésus est le Fils de Dieu. Le témoignage de l'Esprit, de l'eau et du sang. Jésus-Christ est venu par l'eau et par le sang, non par l'eau seulement, mais par l'eau et par le sang. Et l'Esprit rend témoignage, car l'Esprit est la vérité. Il y a trois témoins, l'Esprit, l'eau, le sang. Et ces trois sont d'accord. Si nous recevons le témoignage des hommes, le témoignage de Dieu est plus grand. Celui qui croit au Fils de Dieu a ce témoignage en lui-même. Celui qui ne croit pas fait de Dieu un menteur, parce qu'il ne croit pas au témoignage que Dieu a rendu à son Fils. Et voici ce témoignage. Dieu nous a donné la vie éternelle, et cette vie est en son Fils. Celui qui a le Fils a la vie. Celui qui n'a pas le Fils de Dieu n'a pas la vie. Je vous ai écrit ces choses afin que vous sachiez que vous avez la vie éternelle, vous qui croyez au nom du Fils de Dieu. L'efficacité de la prière. Nous avons cette assurance auprès de Dieu. Si nous demandons quelque chose selon sa volonté, il nous écoute. Et si nous savons qu'il nous écoute, nous avons la certitude que nous possédons ce que nous lui avons demandé. Si quelqu'un voit son frère commettre un péché qui ne mène pas à la mort, qu'il prie, et Dieu lui donnera la vie. Mais il y a un péché qui mène à la mort. Ce n'est pas pour ce péché-là que je dis de prier. Toute iniquité est un péché, mais il y a des péchés qui ne mènent pas à la mort. L'assurance de notre identité en Christ. Nous savons que quiconque est né de Dieu ne pratique pas le péché. Celui qui est né de Dieu se garde lui-même, et le malin ne le touche pas. Nous savons que nous sommes de Dieu, alors que le monde entier est sous la puissance du malin. Nous savons aussi que le Fils de Dieu est venu, et qu'il nous a donné l'intelligence pour connaître le véritable. Nous sommes dans le véritable, en son Fils Jésus-Christ. C'est lui qui est le Dieu véritable et la vie éternelle. Petits enfants, gardez-vous des idoles.

La météo pour ce samedi 12 septembre, grand beau temps estival avec une chaleur modérée et bien agréable. Les températures pour ce samedi matin, 13 degrés pour Brest, Strasbourg, Lille, 14 degrés pour Cherbourg et Paris, 15 degrés pour Nantes, 15 également pour Bordeaux, 15 également à Toulouse et Lyon, 17 degrés pour Marseille, 19 en Corse et 20 degrés pour Nice. Et pour ce samedi après-midi, 20 degrés sur les côtes de la Manche, 23 degrés sur les Hauts-de-France, 25 en région parisienne, en centre-Val de Loire et sur le Grand Est, entre 25 et 28 sur la Nouvelle-Aquitaine, 28 degrés sur la vallée du Rhône et en Occitanie, 28 également pour la Corse et sur le pourtour méditerranéen. Bordeaux, 15 également à Toulouse et Lyon, 17 degrés pour Marseille, 19 en Corse et 20 degrés pour Nice. Et pour ce samedi après-midi, 20 degrés sur les côtes de la Manche, 23 degrés sur les Hauts-de-France, 25 en région parisienne, en centre-Val de Loire et sur le Grand Est, entre 25 et 28 sur la Nouvelle-Aquitaine, 28 degrés sur la vallée du Rhône et en Occitanie, 28 également pour la Corse et sur le pourtour méditerranéen.

Bonjour, bonjour à tous. À la une, l'économie française qui décroche. Le gouvernement a abaissé hier pour la troisième fois depuis janvier sa prévision de croissance 0,5% pour 2026 contre 0,9% en avril et 0,7% en juillet. En cause, la sécheresse et les vagues de chaleur, la fermeture du détroit d'Ormuz et l'incertitude politique. Résultat, le déficit dépassera 5% du PIB cette année. Le budget 2027 sera présenté le 30 septembre. Il s'annonce très serré. Le ministre des Comptes publics a prévenu qu'une indexation des retraites sur l'inflation serait financée en rognant l'abattement de 10% dont bénéficiaient les retraités. Et puis la police municipale de Carcassonne, 4 agents ont été suspendus et privés de leurs agréments après la diffusion des propos racistes, homophobes et misogynes captés par une caméra piétonne restée allumée par inadvertance. On a appris hier que ces images avaient circulé près d'un an sans aucune sanction. L'un des agents, membre du service d'ordre du Rassemblement national, a été exclu du parti. Du côté de l'école, le parent d'élève qui avait menacé de décapitation une enseignante en Haute-Garonne a été condamné à 6 mois de prison ferme. Hier, un syndicat enseignant a affirmé avoir adressé plusieurs alertes au rectorat depuis des années sur la situation de cette école. Et puis, le démarchage téléphonique interdit depuis le 11 août n'a pas disparu. 26 000 signalements supplémentaires en un mois contre environ 9 000 par mois auparavant. Et puis, à noter, la sécheresse frappe les vergers. La récolte de pommes sera historiquement basse, d'environ 30% par rapport à 2025, après l'été le plus chaud jamais mesuré en France. C'était votre Flash Info. Passez un bon samedi à toutes et à tous. Bonjour, voici votre Minute Sport de ce samedi 12 septembre. Les Jeux Olympiques d'hiver de 2030 dans les Alpes françaises. Edgar Grospiron a démissionné jeudi de la présidence du comité d'organisation près de 19 mois marqués par une crise de gouvernance. Et du côté du football, la Fédération française a retiré jeudi son soutien à Gianni Infantino pour la présidence de la FIFA. En Ligue des Champions, Lens a renversé le Slavia Prague 3-2 grâce à Florian Thauvin et Ruben Aguilar dans le temps additionnel. Le Paris Saint-Germain lui a écrasé le Slovan Bratislava 6-1. Lille a chuté 3-2 face au Betis Séville. Sur le plan du basket, les Bleus ont battu la Chine 90-61 et disputent la première demi-finale de mondial de leurs histoires cet après-midi à 16h30 face à l'Allemagne. Et en cyclisme, Eddy Dobbach a gagné hier la 19e étape de la Vuelta. C'était votre Flash Sport. Très belle journée.

Bonjour les enfants et bienvenue dans Les enfants racontent la Bible. 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À travers ces récits, tu découvriras des personnages incroyables, des leçons précieuses et surtout combien Dieu t'aime et veille sur toi. 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Bonjour les enfants, bienvenue dans Les enfants racontent la Bible. Aujourd'hui, je vais te raconter une histoire fascinante, celle de Méphibosheth. Tu es prêt? Allons-y! Qui était Méphibosheth? Savais-tu que Jonathan, le fils du roi Saül, avait un fils qui était infirme des deux pieds? Son nom était Méphibosheth. C'est un prénom un peu bizarre, tu ne trouves pas? Mais sais-tu ce qu'il signifie? Exterminer la honte! Un nom puissant, mais derrière ce prénom se cache une histoire émouvante. Comment Méphibosheth est-il devenu infirme? Un jour, un terrible malheur arriva. La nourrice de Méphibosheth apprit une nouvelle tragique. Le roi Saül et son fils Jonathan furent tués. Paniquée et craignant pour la vie du petit garçon, elle prit Méphibosheth dans ses bras et s'enfuit en courant. Mais dans sa précipitation, elle le laissa tomber. Le pauvre enfant se blessa grièvement aux jambes et resta handicapé pour toujours. Quelle tristesse! La bonté du roi David! Des années plus tard, David, devenu roi d'Israël, se souvint de son ami Jonathan. Son cœur était rempli de bonté et il posa une question importante. « Est-ce qu'il reste quelqu'un de la famille de Saül? Je voudrais lui montrer de la bonté à cause de mon ami Jonathan. » C'est alors qu'un serviteur du nom de Siba vint voir le roi et lui répondit. « Oui, il reste un fils de Jonathan, mais il est handicapé des deux jambes. » David, sans hésiter, donna un ordre. « Faites-le venir. » Quand Méphibosheth arriva au palais, il était intimidé et s'inclina humblement devant le roi. Mais David lui adressa des paroles pleines de douceur. « N'aie pas peur, je vais te traiter avec bonté à cause de ton père Jonathan. » Je te rends toutes les terres de ton grand-père Saül, et désormais, tu mangeras tous les jours à ma table, comme l'un de mes propres fils. » Quelle grâce extraordinaire! Méphibosheth, qui pensait être oublié et rejeté, fut restauré et honoré par le roi David. Quelle leçon pouvons-nous retenir? Tu sais, cette histoire se trouve dans la Bible, dans 2 Samuel 9. Ce que j'ai retenu de cette belle histoire, c'est que David était un véritable ami pour Jonathan, et un roi bon et généreux envers son fils Méphibosheth. Cela nous rappelle que Dieu, notre roi, est aussi plein d'amour et de bonté. Même quand nous nous sentons oubliés ou rejetés, il ne nous abandonne jamais. Merci d'avoir écouté cette histoire. À bientôt pour une nouvelle aventure biblique.

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Autour d'un cocotier, il y a un singe, une girafe et un serpent. Lequel attrapera une banane en premier ? Réponse : tu as déjà vu une banane sur un cocotier ?

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Bienvenue dans ton émission « Les personnages de la Bible de A à Z », le rendez-vous qui te fait découvrir ou redécouvrir les hommes et les femmes qui ont marqué l'histoire biblique. Chaque épisode est consacré à un personnage, à son histoire unique, ses forces et ses faiblesses, et surtout à sa relation avec Dieu. Écoute et apprends, afin de grandir dans la foi. Abraham. Abraham était un homme d'une grande foi. Lui et sa femme Sarah eurent un fils nommé Isaac, qu'ils aimaient énormément. Un jour, Dieu décida d'éprouver la foi d'Abraham. Il lui demanda d'offrir Isaac en sacrifice. Cela signifiait que Dieu voulait qu'Abraham sacrifie son propre fils afin de prouver que Dieu était la chose la plus importante dans sa vie. Abraham était sur le point d'accomplir ce que Dieu lui avait demandé lorsqu'un ange de l'Éternel lui apparut. « Ne fais pas de mal au garçon, lui dit l'ange. » Dieu avait désormais la certitude totale qu'Abraham était prêt à tout pour lui. À cause de cette foi exceptionnelle, Abraham est appelé le père de nous tous. Tu peux découvrir cette histoire dans le livre de la Genèse, chapitre 22, versets 1 à 13, ainsi que dans l'épître aux Romains, chapitre 4, verset 16. Cette semaine, n'oublie pas de lire ta Bible pour apprendre de belles choses sur Dieu. À bientôt pour découvrir d'autres personnages de la Bible.

0: Bonjour les filles, bonjour les garçons, bonjour tous les amis et puis les parents aussi, hein, faut pas les oublier. C'est notre 68e émission 1, 2, 3, raconte. Pour vous tous qui écoutez. Écoutez justement ce qui est arrivé à Johan. C'est pas moi, papa, je t'assure que c'est pas de ma faute, c'est pas moi. On m'a dit que c'est toi, tu seras puni. C'est pas vrai, je te dis que c'est pas moi, c'est pas juste. Johan est très fâché. On l'accuse faussement. Il s'est défendu, mais on ne l'a pas cru. Il est puni à la place d'un autre. C'est difficile à vivre, non? Peut-être que toi, tu as connu cette situation aussi. Cela t'a fait souffrir et tu t'en souviens encore? Aujourd'hui, nous allons retrouver Jésus. Il est au tribunal et on l'accuse injustement. Écoute bien et tu pourras répondre à ma question. Pourquoi accepte-t-il d'être condamné sans se défendre et sans rien dire?
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2: Jésus n'a rien fait de mal. Et pourtant, il est là, au tribunal, comme un malfaiteur. Il se tient debout devant les juges, devant Caïphe, le souverain sacrificateur, et les chefs religieux, des hommes méchants et durs. C'est un drôle de tribunal, puisque tout est déjà décidé. Il questionne Jésus. Qu'est-ce que tu as fait? Qu'est-ce que tu as dit au peuple? Allez, dis-nous-le maintenant, réponds. Je n'ai rien dit en secret, répond Jésus. J'ai enseigné publiquement dans le temple et dans les synagogues. Demandez à ceux qui m'ont écouté. Ils vous le diront. Il faut venir des faux témoins qui déposent contre lui toutes sortes d'accusations mensongères. Ils se contredisent et n'apportent aucune preuve. Les accusateurs viennent les uns après les autres. Mais où est l'avocat? Celui qui doit défendre Jésus, où est-il? Il n'y a personne. Jésus est tout seul. Pendant plusieurs heures, l'interrogatoire se poursuit. Caïphe demande avec brutalité. Dis-nous si tu es le Messie, le Fils de Dieu. Oui, dit Jésus, je le suis. Ils sont furieux. Les gardes lui donnent des coups de poing, des gifles. On l'insulte et le maltraite. Vous avez entendu ce qu'il a dit, s'écrie Caïphe. Il déclare être Dieu. C'est un affront terrible. C'est un blasphème. Qu'est-ce qu'il nous faut de plus? Il mérite la mort. La sentence est tombée. Ils sont tous satisfaits. Maintenant, il faut trouver le moyen de le faire condamner par les Romains. Depuis qu'ils sont sous l'occupation romaine, il leur est interdit d'appliquer la peine de mort. Conduisons-le chez Pilate, le gouverneur romain, dit-il. Ils ont excité toute une foule. C'est un malfaiteur. Il prétend être le roi des Juifs. Il mérite de mourir. Pilate interroge Jésus. Je ne trouve rien de coupable chez cet homme. Je ne vois pas pourquoi je le condamnerais. Si, il pousse les gens à la révolte, il est dangereux. Emmenez-le chez Hérode. C'est le gouverneur de sa région. Hérode est tout heureux. Ça tombe bien, se dit-il. Il y a longtemps que j'ai envie de le voir, ce Jésus. Peut-être qu'il va faire un miracle là, devant moi. Il lui pose beaucoup de questions, mais Jésus ne lui répond pas. Hérode est très vexé. Ramenez-le à Pilate.

0: Aujourd'hui, je dois libérer un prisonnier. Voulez-vous que je le relâche? Non, relâche Barabbas, relâche Barabbas. C'est un criminel. Relâche Barabbas. Crucifie Jésus. Pilate viendra-t-il bon? Ou va-t-il céder à la pression et au cri de la foule des chefs religieux? Il fit apporter de l'eau et il se lave les mains devant lui. Cet homme est innocent, déclare-t-il. Je ne suis pas responsable de sa mort. C'est votre responsabilité. Il fait libérer Barabbas et abandonne Jésus entre leurs mains. Des soldats tressent une couronne d'épines qu'ils lui posent sur la tête. Ils lui mettent un manteau rouge et carotte.
1: Tiens,
0: salut, roi des Juifs, disent-ils en se prosternant devant lui. On apporte une lampe. Allez, prends-la et avance maintenant. Jésus la croix. Sur le chemin, des gens l'injurent. Son corps est déchiré, meurtri par tant de coups. Il n'a plus de force. Il trébuche. Il tombe. Un homme passe par là. Allez, toi, prends sa croix et porte-la. Il est soldat avec brutalité. Jésus avance péniblement. Il supporte toutes ses souffrances sans dire un seul mot. Pas un gémissement, pas une plainte.

0: 1, 2, 3, 4, et toi, et moi.
1: Ce récit est bouleversant. On ne peut pas comprendre les souffrances que Jésus a endurées. Lui, qui a fait du bien aux hommes toute sa vie, le voilà condamné à mort, comme un criminel. C'est injuste, n'est-ce pas? Alors, pourquoi a-t-il accepté tout cela sans se défendre, sans rien dire? C'est la question que Benji nous a posée. Nous allons y répondre maintenant. Te souviens-tu de la prière de Jésus dans le jardin de Gethsémané? Il a dit, « Mon Père, si c'est possible que cette coupe de souffrance s'éloigne de moi, toutefois, non pas ce que je veux, mais ce que tu veux. » Jésus a accepté de boire, c'est-à-dire de supporter toutes ses souffrances, sans se défendre, parce qu'il prend la place, la condamnation que méritent tous les hommes à cause de leur désobéissance, leur vie loin de Dieu. Il est puni, condamné à notre place, pour que Dieu puisse nous pardonner. Je te propose de réfléchir à tout cela dans un moment calme.
0: Et nous les parents.
1: Dans ce récit, nous voyons Jésus condamné par les hommes, les Juifs et les Romains. Mais en fait, Jésus obéissait à Dieu et accomplissait son plan parfait pour le pardon et le salut des hommes. Il livrait sa vie volontairement, par amour pour les hommes, pour nous et nos enfants. Vous retrouverez ces passages dans l'Évangile de Jean, au chapitre 18, des versets 19 à 37, et dans l'Évangile de Luc, au chapitre 23, les versets 1 à 12. Pour terminer, je laisse

0: laisse sur votre cœur se verser le châtiment qui nous donne la paix est tombé sur lui, c'est-à-dire sur Jésus. Ésaïe, chapitre 53, verset 5.
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Bienvenue dans Les aventures de la Bible. Jour 4. Ève est trompée par le serpent. Genèse 2:20 et Genèse 3:7. Dieu créa Ève d'une manière merveilleuse. Pendant qu'Adam dormait profondément, Dieu prit une de ses côtes. Et à partir de cette côte, il façonna une femme. Puis, il l'amena à Adam. Ils s'aimèrent et Adam donna à la femme le nom d'Ève. Ils vivaient en paix dans leur magnifique jardin. Ils prenaient soin de l'un et de l'autre, comme Dieu le leur avait demandé, et Dieu marchait avec eux dans le jardin. Deux arbres particuliers poussaient en Éden. L'un s'appelait l'arbre de vie. Mais Dieu les avait avertis au sujet du second, l'arbre de la connaissance du bien et du mal. « Si vous mangez du fruit de cet arbre, dit-il, vous mourrez. » Or, dans le jardin, il y avait une créature rusée, le serpent. Il dit à Ève, « Dieu a-t-il vraiment dit que vous ne deviez pas manger du fruit de cet arbre ?» Ève répondit, « Oui, il nous a dit que si nous en mangeons, nous mourrons. »« Ce n'est pas vrai, mentit le serpent. Mangez-en, et vous serez comme Dieu. » Ève le crut et mangea le fruit. Puis, elle en donna à Adam, et il en mangea aussi. Soudain, ils réalisèrent qu'ils avaient désobéi. Et pour la première fois, ils eurent peur de rencontrer Dieu. « Maintenant, prends un cahier ou une feuille et réponds à ces deux questions. Bien entendu, tu peux relire Genèse 2:20 et Genèse 3:7 pour t'aider un peu. Voici les questions. » 1. Comment Dieu a-t-il créé Ève? 2. Quel est le nom de l'arbre dont ils ont mangé le fruit? À toi de lire ta Bible, de répondre et de grandir dans la foi. À bientôt pour de nouvelles aventures avec ta Bible. Maintenant, on continue en musique.

0: Attention, attention. Chut, chut, chut. Tout le monde est bien installé? Vous êtes sûr? Parce que c'est l'heure de notre 43e émission 1, 2, 3, raconte. Alors, imagine, il fait nuit et tu dois te déplacer tout seul dans la forêt. Tu peux emporter soit un sandwich, soit une boussole, soit une torche. Lequel de ces trois objets vas-tu choisir? Tu dois en emporter qu'un seul. Le sandwich, la boussole ou la torche? La torche, c'est une lampe. C'est bon, tu as fait ton choix? Ok, moi aussi. Je prends la torche, la lampe. Je ne veux pas être comme un aveugle. Je veux voir où je mets les pieds et ne pas me tromper de chemin. Il me faut de la lumière. Un jour, quelqu'un a déclaré: je suis la lumière du monde. Celui qui me suit ne marchera pas dans l'obscurité, mais il verra clair pour se conduire dans la vie. Il aura la lumière qui donne la vie. Sais-tu qui a dit cela? C'est Jésus. Il est la lumière du monde. Mais comprends-tu ce qu'il veut dire en disant ces mots? Nous allons écouter Céline. Elle va nous éclairer avec cette histoire que tu retrouveras au chapitre 9 de l'Évangile de Jean. Ouvre grand tes oreilles.
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2: Dans les rues de Jérusalem, il y a beaucoup de va-et-vient. Jésus et ses disciples circulent au milieu de la foule. Ils aperçoivent un homme assis par terre, un mendiant. Il est aveugle de naissance. Cet homme n'a jamais vu la lumière, ni ce qui l'entoure. Tout est noir. Depuis toujours, il vit dans l'obscurité. Seigneur, demandent les disciples, pourquoi est-il né aveugle? Est-ce que c'est lui qui a péché ou ses parents? Ce n'est pas à cause du péché, répond Jésus, mais c'est pour que tout le monde puisse voir ce que Dieu est capable de faire. Je suis la lumière du monde. Jésus crache par terre, puis il se baisse, et avec ses doigts, il mélange sa salive avec la poussière. Il fait de la boue, il en prend, puis s'approche de l'aveugle et lui en applique sur les yeux. Maintenant, va à Siloé et lave-toi avec l'eau du réservoir, lui dit-il. Sans poser de questions, l'aveugle obéit et tout en tâtonnant, il arrive à Siloé. Il prend de l'eau dans ses mains et se lave le visage pour enlever la boue. Quand il se redresse, la lumière l'éblouit. Il voit. Pour la première fois de sa vie, il n'est pas dans l'obscurité. Il découvre tout ce qui l'entoure. Il voit parfaitement. C'est un miracle. Dieu s'est-il approché de lui? Il comprend vite que sa vie ne sera plus la même. Tout s'éclaire. Il va vivre maintenant dans la lumière. D'un pas décidé, tout joyeux, il se met en route. Il va retrouver sa famille. En le voyant passer, les gens s'étonnent. Mais on dirait que c'est l'aveugle. Oui, on dirait bien que c'est lui. Il était toujours assis là-bas, en train de mendier. Oui, c'est bien lui, je le reconnais. Mais non, voyons, ce n'est pas possible que ce soit lui. En tout cas, si ce n'est pas lui, c'est quelqu'un qui lui ressemble. Mais si, c'est moi, c'est bien moi, leur dit-il. Mais alors, comment se fait-il que tu vois maintenant? Raconte-nous ce qui s'est passé. Eh bien, l'homme qu'on appelle Jésus a fait un peu de boue, en a frotté mes yeux, puis il m'a dit, « Va à Siloé et lave-toi. » J'y suis allée, je me suis lavée, et d'un coup, j'ai vu clair. « Et où est-il, ce Jésus ?»« Je n'en sais rien, » leur répond-il. Quelques hommes sont mécontents. Ils l'amènent devant les religieux, les pharisiens qui l'interrogent. Cet individu, ce Jésus, il ne respecte pas notre religion. Il a fait de la boue alors qu'aujourd'hui c'est le Shabbat. Tout le monde sait bien qu'il est interdit de travailler le jour du Shabbat. Ce Jésus ne peut pas venir de Dieu. Mais enfin, disent d'autres, comment un simple homme pourrait-il accomplir de tels miracles? Ils se disputent. Voyons-toi, demande-t-il à l'aveugle. Que dis-tu de ce Jésus? Pour faire un tel miracle, c'est sûrement un prophète, un envoyé de Dieu, répond-il. On fait venir ses parents. Est-ce que c'est bien votre fils? Est-ce qu'il est réellement né aveugle? Comment se fait-il qu'il voit clair à présent? C'est bien notre fils, disent-ils, et il est bien né aveugle. Mais comment il a été guéri? Demandez-le-lui, il est assez grand pour répondre. Les pharisiens sont de plus en plus en colère. Même devant ce miracle, ils ne veulent pas admettre que Jésus vient de Dieu. Ils questionnent à nouveau l'aveugle. « Depuis que le monde existe, leur dit-il, on n'a jamais entendu dire que quelqu'un ait guéri un aveugle de naissance. Si cet homme qui m'a guéri ne venait pas de Dieu, il n'aurait rien pu faire. » Il l'injurie et le met à la porte. Jésus l'apprend. Il va le trouver et lui demande. « Crois-tu au Sauveur promis qui doit venir ?»« Qui est ce Sauveur pour que je croie en lui ?»« C'est moi, lui dit Jésus. » « Je crois que tu viens de Dieu. Je crois en toi, » dit l'homme en se prosternant devant Jésus et en l'adorant.
0: Un, deux, trois, quatre. Et toi, et moi.
3: Quand on nous explique quelque chose et qu'on a compris, on nous dit des fois, « Oui, je vois ce que tu veux dire. » Bien sûr, ce ne sont pas nos yeux qui voient, qui sont éclairés, mais c'est notre intelligence, notre petite tête. C'est exactement ce qui s'est passé pour cet aveugle. Une fois guéri, il voit clair, il voit ce qui est autour de lui, il sait où il met les pieds, il voit le chemin devant lui, et il sait où il va. Il voit avec ses yeux, mais il voit aussi avec son cœur. Son intelligence est éclairée. Il comprend que Jésus est réellement le Sauveur promis, le Fils de Dieu. Et pour toi, qui est Jésus? Je te laisse cette question et je te propose d'y réfléchir. À bientôt.
0: Trois, deux, un, et nous les parents.
3: À sa naissance, le bébé ne voit pas distinctement. Mais rapidement, sa vue s'améliore, il voit la lumière, puis il distingue le visage de ses parents, sa vision se précise. Eh bien, la vision que nos enfants ont de Jésus, la lumière de lui, va aussi se préciser au fur et à mesure qu'ils entendent la parole de Dieu. C'est pourquoi encourager-les à lire les récits de l'Évangile. La connaissance va aussi se préciser.
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Bienvenue dans les quiz de la Bible, un quiz ludique pour découvrir et mémoriser les enseignements bibliques. Testez vos connaissances et approfondissez votre foi. Un quiz à la fois. Des os puissants. Quels os, une fois touchés par un corps, ont ramené cet homme à la vie? Option A, Jésus. B, Élisée. C, Jacob des Samson. Réponse B, Élisée. Voici les versets bibliques qui en parlent. 2 Rois 13, 20 et 1. Un jour, pendant que des Israélites enterraient un homme, ils aperçurent une troupe de pillards. Ils jetèrent le corps de l'homme dans le sépulcre d'Élisée. Lorsque le corps toucha les os d'Élisée, l'homme reprit vie et se leva sur ses pieds. Ce passage montre la puissance de Dieu à travers Élisée, même après sa mort, en redonnant la vie par un simple contact avec ses os. À bientôt pour un autre quiz sur la radio RFE.

Bonjour les enfants, aujourd'hui, je vais vous raconter une histoire qui, je l'espère, va vous bénir et vous faire grandir dans la foi. Les choses ne sont pas toujours ce qu'elles semblent être. Deux anges voyageurs traversaient le pays lorsqu'ils demandèrent l'hospitalité à une riche famille. Mais cette famille était hautaine et avare. Ils refusèrent aux anges l'accès à la chambre d'amis et leur donnèrent un coin sombre et froid dans le sous-sol de leur immense demeure. Alors qu'ils installaient un lit de fortune sur le sol dur, l'ange le plus âgé remarqua un trou dans le mur et le répara. Intrigué, le plus jeune ange lui demanda pourquoi il avait fait cela. L'aîné lui répondit simplement « Les choses ne sont pas toujours ce qu'elles semblent être ». Le lendemain soir, les anges arrivèrent chez un pauvre fermier et sa femme. Malgré leur grande pauvreté, ce couple leur ouvrit les bras et partagea avec eux le peu de nourriture qu'ils avaient. Ils leur offrirent même leur propre lit, afin qu'ils puissent se reposer confortablement. Au matin, les anges trouvèrent le fermier et sa femme en pleurs. Leur seule vache, celle qui leur donnait du lait et leur permettait de subsister, était morte dans la nuit. Le jeune ange fut rempli d'indignation. « Comment as-tu pu laisser cela arriver ? » s'écria-t-il. « Cette famille était généreuse et prête à tout partager, et pourtant, ils perdent leur seule source de revenus. Pendant ce temps, les riches, qui avaient tout, ont été aidés. Pourquoi ?» L'ange plus âgé répondit calmement. « Les choses ne sont pas toujours ce qu'elles semblent être. » Puis il expliqua. « Lorsque nous avons dormi dans le sous-sol du riche, j'ai vu qu'il y avait un trésor d'or caché dans le mur. Comme ils étaient égoïstes et avares, j'ai refermé le trou pour qu'ils ne le trouvent jamais. » Quant à cette nuit, il fit une pause et ajouta. « L'ange de la mort est venu chercher la femme du fermier. » Mais j'ai intercédé et lui ai donné la vache à la place. Ce récit nous enseigne que nous ne comprenons pas toujours ce qui nous arrive. Mais si nous avons foi en Dieu et un cœur rempli de bonté, nous devons croire que chaque événement, même incompréhensible, se produit pour notre bien. Parfois, nous ne réalisons qu'avec le temps combien Dieu nous a protégés.

Bonjour, bonjour à tous. À la une, l'économie française qui décroche. Le gouvernement a abaissé hier pour la troisième fois depuis janvier sa prévision de croissance 0,5% pour 2026 contre 0,9% en avril et 0,7% en juillet. En cause, la sécheresse et les vagues de chaleur, la fermeture du détroit d'Ormuz et l'incertitude politique. Résultat, le déficit dépassera 5% du PIB cette année. Le budget 2027 sera présenté le 30 septembre. Il s'annonce très serré. Le ministre des Comptes publics a prévenu qu'une indexation des retraites sur l'inflation serait financée en rognant l'abattement de 10% dont bénéficiaient les retraités. Et puis la police municipale de Carcassonne, 4 agents ont été suspendus et privés de leurs agréments après la diffusion des propos racistes, homophobes et misogynes captés par une caméra piétonne restée allumée par inadvertance. On a appris hier que ces images avaient circulé près d'un an sans aucune sanction. L'un des agents, membre du service d'ordre du Rassemblement national, a été exclu du parti. Du côté de l'école, le parent d'élève qui avait menacé de décapitation une enseignante en Haute-Garonne a été condamné à 6 mois de prison ferme. Mais hier, un syndicat enseignant a affirmé avoir adressé plusieurs alertes au rectorat depuis des années sur la situation de cette école. Et puis, le démarchage téléphonique interdit depuis le 11 août n'a pas disparu. 26 000 signalements supplémentaires en un mois contre environ 9 000 par mois auparavant. Et puis, à noter, la sécheresse frappe les vergers. La récolte de pommes sera historiquement basse d'environ 30% par rapport à 2025, après l'été le plus chaud jamais mesuré en France. C'était votre Flash Info. Passez un bon samedi à toutes et à tous. Bonjour, voici votre Minute Sport de ce samedi 12 septembre. Les Jeux Olympiques d'hiver de 2030 dans les Alpes françaises. Edgar Grospiron a démissionné jeudi de la présidence du comité d'organisation, près de 19 mois marqués par une crise de gouvernance. Et du côté du football, la Fédération française a retiré jeudi son soutien à Gianni Infantino pour la présidence de la FIFA. En Ligue des champions, Lens a renversé le Slavia Prague 3-2 grâce à Florian Thauvin et Ruben Aguilar dans le temps additionnel. Le Paris Saint-Germain lui a écrasé le Slovan Bratislava 6-1. Lille a chuté 3-2 face au Betis Séville. Sur le plan du basket, les Bleus ont battu la Chine 90-61 et disputent la première demi-finale de mondial de leurs histoires cet après-midi à 16h30 face à l'Allemagne. Et en cyclisme, Eddy Dobbach a gagné hier la 19e étape de la Vuelta. C'était votre Flash Sport. Très belle journée.

0: dans l'ancienne terre d'Israël, un jeune berger nommé David fut choisi par Dieu pour une mission spéciale. Il ne savait pas que son chemin le conduirait des champs paisibles de Bethléem au trône d'Israël. En gardant les moutons de son père, David apprit à jouer de la harpe. La musique lui apportait la paix. Mais sa vie changea soudainement lorsque le prophète Samuel vint à Bethléem. Dieu avait envoyé Samuel pour trouver le prochain roi d'Israël. Dieu dit à Samuel :
1: « Arrête de pleurer sur Saül que j'ai rejeté en tant que roi. Remplis ta corne d'huile et pars. Je t'envoie chez Jessé de Bethléem. J'ai choisi l'un de ses fils pour être roi. »
2: « Comment puis-je y aller ? Si Saül l'apprend, il me tuera. »
1: « Prends une vache avec toi et dis, « Je suis venu pour sacrifier au Seigneur. Invite Jessé au sacrifice et je te montrerai ce que tu dois faire. Oins celui que je te désignerai. »
0: Samuel vit les fils de Jessé et pensa que le futur roi serait parmi les plus âgés et les plus forts. Mais Dieu avait un plan différent. C'était David, le plus jeune et le plus humble. Dieu dit,
1: « Ne regarde pas son apparence ou sa taille. Je l'ai rejeté. Le Seigneur ne voit pas comme l'homme voit. Les hommes regardent l'extérieur, mais le Seigneur regarde le cœur. »
0: Samuel demanda à Jessé,
3: « Est-ce là tous tes fils ?»
0: Jessé répondit,
4: « Il reste encore le plus jeune. Il est avec les moutons. »
0: Samuel dit,
2: « Envoie le chercher. Nous ne nous assierons pas avant son arrivée. »
0: Ils envoyèrent le chercher David, qui était en bonne santé et beau. Quand il arriva, le Seigneur dit,
1: « Lève-toi et oins-le, c'est lui. »
0: Samuel prit alors l'huile et oignit David devant ses frères. À partir de ce jour, l'Esprit du Seigneur fut avec David. L'onction de David marqua le début de son voyage. Il retourna au champ, ne sachant pas ce qui l'attendait. Pendant ce temps, le roi Saül était tourmenté par un esprit mauvais envoyé par le Seigneur. Les serviteurs de Saül eurent une idée. Ils suggérèrent de trouver quelqu'un qui pourrait jouer de la harpe pour l'apaiser. Un serviteur connaissait David, un musicien talentueux. Ils amenèrent David au roi. Lorsque David jouait, l'esprit mauvais quittait Saül et il se sentait mieux. Saül était tellement satisfait qu'il fit de David son porteur d'armes. Les années passèrent et la foi de David fut mise à l'épreuve. Le guerrier philistin Goliath défia l'armée d'Israël. Il cria
2: « Pourquoi vous rangez-vous en ordre de bataille ? N'êtes-vous pas des serviteurs de Saül ? Choisissez un homme pour me combattre. S'il peut me tuer, nous serons vos serviteurs. Mais si je le tue, vous serez nos serviteurs. Je défie l'armée d'Israël. Donnez-moi un homme pour me combattre. »
0: Les soldats étaient terrifiés, mais David se leva avec courage. Il dit à Goliath,
5: « Tu viens avec une épée, une lance et un javelot. Mais je viens au nom du Seigneur, le Dieu de l'armée d'Israël, que tu as défié. »
0: Avec une seule pierre et une fronde, David abattit Goliath. L'armée philistine fut stupéfaite et les Israélites furent inspirés pour la victoire. La renommée de David se répandit à travers tout le pays, mais son chemin vers le trône fut semé d'embûches. Le roi Saül devint très jaloux et essaya de tuer David. Le peuple louait David, disant qu'il avait tué des dizaines de milliers, tandis que Saül n'en avait tué que des milliers. Saül devint jaloux et pensa
5: « La prochaine fois, il prendra le royaume. »
0: Cela arriva après que des femmes eurent chanté des louanges pour David. Un jour, un esprit mauvais envoyé par Dieu troubla Saül. David jouait de la musique pour l'apaiser, mais Saül tenait une lance. Saül la lança pensant
5: « Je clouerai David au mur. »
0: Mais David échappa deux fois. Saül offrit sa fille aînée, Merab, à David, espérant que les Philistins le blesseraient, mais il la donna ensuite à Adriel. Pendant ce temps, la fille cadette de Saül, Michal, aimait David. Saül y vit une occasion de piéger David. Saül promit Michal à David, espérant que les Philistins le tueraient. Il demanda une dot de 100 prépuces philistins, pensant que cette tâche serait la fin de David. Cependant, David, poussé par son amour pour Michal, partit courageusement en mission avec ses hommes. Ils tuèrent 200 Philistins et donnèrent leur prépuce à Saül. Saül n'eut d'autre choix que de donner Michal à David comme épouse. Voyant le courage de David et la faveur de Dieu, Saül devint encore plus craintif et envieux. Malgré les plans de Saül pour le ruiner, David continua de gagner en honneur, montrant qu'il était un chef sage et capable. le roi Saül était de plus en plus jaloux et craintif de David. Jonathan, le fils de Saül qui aimait David, l'avertit du plan de son père de le tuer. Jonathan parla à Saül et le convainquit d'épargner la vie de David pour un temps. Mais la jalousie de Saül augmenta de nouveau. Alors que David jouait de la harpe pour Saül, Saül jeta encore une fois une lance sur lui. David réussit à l'éviter. Saül envoya alors des hommes surveiller la maison de David et le tuer au matin. La femme de David, Michal, qui était aussi la fille de Saül, l'aida à s'échapper par une fenêtre. Elle plaça une idole dans le lit de David et la couvrit de poils de chèvre pour faire croire que David dormait. Quand les hommes de Saül vinrent capturer David, Michal leur dit qu'il était malade. Saül fut très en colère lorsqu'il découvrit que David avait échappé. Il réprimanda Michal pour l'avoir trompé. David s'enfuit chez Samuel à Rama et lui raconta tout. Samuel et David allèrent à Nayoth, où ils rencontrèrent un groupe de prophètes. Saül envoya des hommes pour capturer David, mais à leur arrivée, ils commencèrent à prophétiser. Déterminé à capturer David lui-même, Saül se rendit à Nayoth. À son arrivée, l'Esprit de Dieu vint sur lui, et il commença lui aussi à prophétiser. Saül se dépouilla de ses vêtements et resta nu tout le jour et toute la nuit. Cet événement conduisit à la phrase célèbre parmi le peuple
4: « Saül est-il aussi parmi les prophètes ?»
0: David, sachant que Saül ne s'arrêterait pas, s'enfuit chez Jonathan. Il lui demanda pourquoi Saül voulait le tuer. Jonathan rassura David sur leur amitié et promit de découvrir les intentions de Saül. Jonathan parla de nouveau à Saül et Saül accepta de ne pas nuire à David. Jonathan ramena David et David servit le roi comme auparavant. Malgré ce changement, la jalousie de Saül revint. Un jour, alors qu'il poursuivait David dans le désert, David eut l'occasion de tuer Saül, mais choisit de ne pas le faire. Il respectait la position de Saül en tant que roi. À la place, David coupa secrètement un coin du manteau de Saül pour montrer qu'il aurait pu le tuer, mais ne l'avait pas fait. Plus tard, David se sentit coupable et regretta même d'avoir coupé le manteau. Quand Saül réalisa ce qui s'était passé, il fut ému par la miséricorde de David. Il admit que David serait le futur roi et promit de ne pas lui faire de mal. David et Saül se séparèrent alors, mais David continua d'éviter Saül. David savait que son temps pour devenir roi viendrait. Malgré ses épreuves, il resta fidèle à Dieu. Il montra miséricorde et pardon en épargnant la vie de Saül. En Israël, il y avait un homme riche nommé Nabal. Il avait de nombreux moutons et chèvres. Nabal était marié à une femme sage et belle nommée Abigaïl. Nabal était dur et égoïste, mais Abigaïl était gentille et sage. Un jour, David et ses hommes, qui fuyaient le roi Saül, arrivèrent dans la région où les troupeaux de Nabal paissaient. Les hommes de David avaient protégé les bergers et les troupeaux de Nabal. David envoya donc des messagers pour demander à Nabal quelques provisions en signe d'amitié. Mais Nabal répondit grossièrement et insultant David, refusant de leur donner quoi que ce soit. Cela rendit David très en colère et il jura de tuer Nabal et ses hommes par vengeance. Lorsqu'Abigaïl en entendit parler, elle rassembla rapidement beaucoup de nourriture et de vin et alla à la rencontre de David. Elle lui demanda humblement de ne pas chercher à se venger, lui rappelant les conséquences de verser le sang innocent. Six paroles touchèrent le cœur de David et il loua sa sagesse et son courage. Abigaïl retourna auprès de Nabal qui festoyait et était ivre. Elle attendit jusqu'au matin, puis lui raconta ce qui s'était passé. Nabal fut frappé de peur et devint comme une pierre. 10 jours plus tard, le Seigneur frappa Nabal et il mourut. Quand David apprit que Nabal était mort, il envoya chercher Abigaïl et lui proposa de l'épouser. Abigaïl accepta et devint la femme de David. David épousa également une autre femme nommée Ahinoam. Pendant ce temps, Saül continua de poursuivre David, mais David et ses hommes restèrent en sécurité dans le désert. Le courage et la sagesse d'Abigaïl non seulement sauvèrent sa maisonnée, mais lui assurèrent aussi une place auprès du futur roi. Une nuit, l'armée de Saül campa dans le désert. Saül dormait avec sa lance plantée dans le sol près de sa tête. David et son compagnon, Abishaï, se glissèrent silencieusement dans le camp pendant la nuit. Abishaï voulait tuer Saül avec la lance, mais David refusa. Il ne voulait pas faire de mal au roi oint d'Israël. À la place, David prit la lance et la cruche d'eau de Saül pour prouver qu'il avait été là. Puis, à une distance sûre, David appela le garde de Saül, Abner. Il réprimanda Abner de ne pas avoir protégé le roi et montra la lance de Saül comme preuve. Saül se réveilla et vit David tenant sa lance de loin. David demanda à Saül pourquoi il le poursuivait et fit appel à sa conscience. Saül, touché par les actions de David, admit qu'il avait tort et demanda pardon. David montra de la miséricorde et dit qu'il souhaitait la paix entre eux. Saül reconnut la droiture de David et promit de ne plus chercher à lui prendre la vie. David rendit la lance et la cruche d'eau de Saül, puis partit en paix, laissant Saül régner. C'était la deuxième fois que David épargnait la vie de Saül. Plus tard, David vécut parmi les Philistins pour éviter Saül. Pendant qu'il était absent avec ses hommes, leurs familles et leurs biens restaient sans protection dans la ville de Tsiklag. Lorsque David et ses hommes revinrent à Tsiklag, ils trouvèrent la ville brûlée et leurs familles prises par les Amalécites. Tout le monde était dévasté et pleura profondément leur perte. Dans son chagrin, David demanda guidance au Seigneur et sentit ses forces revenir. David et ses hommes partirent ensuite à la poursuite des Amalécites qui célébraient et étaient inconscients de l'approche de David. Avec l'aide du Seigneur, ils rattrapèrent l'ennemi. Ils combattirent et récupérèrent tout, y compris leur famille et leurs possessions. Rien ne manquait. Pendant ce temps, une bataille féroce éclata entre Israël et les Philistins. Le roi Saül mena son armée contre les vaillants guerriers philistins. Alors que la bataille devenait intense, les Philistins commencèrent à gagner et les Israélites commencèrent à fuir de peur. Pendant le chaos, des archers ennemis blessèrent gravement Saül. Sachant qu'il allait mourir, Saül demanda à son porteur d'armes de le tuer, mais ce dernier avait trop peur. Saül, ne voulant pas être capturé, prit son épée et se jeta dessus, mettant ainsi fin à sa vie. Lorsque les Israélites des villes voisines entendirent parler de la mort de Saül et de la défaite, ils abandonnèrent leur maison et s'enfuirent. Les Philistins victorieux occupèrent et pillèrent alors ces villes, traitant le peuple avec dureté. La nouvelle de la mort de Saül et de la défaite d'Israël se répandit rapidement, frappant de peur le cœur des Israélites et donnant du courage à leurs ennemis. Après la mort du roi Saül et de son fils Jonathan, lors d'une bataille contre les Philistins, un homme vint voir David. Il avait les vêtements déchirés et de la poussière sur la tête, montrant qu'il était en deuil. Il prétendait être un Amalécite qui avait été à la bataille et avait trouvé Saül mortellement blessé sur le mont Gilboa. L'homme dit avoir trouvé Saül appuyé sur sa lance. Quand Saül lui demanda de mettre fin à ses souffrances, l'homme obéit. Il prit la couronne et le bracelet de Saül et les apporta à David, pensant qu'il serait récompensé. Cependant, David fut bouleversé par la mort de Saül. Il déchira ses vêtements en signe de deuil et pleura pour Saül et Jonathan. David déclara une lamentation publique pour eux. Il loua Saül en tant qu'oint du Seigneur et pleura la perte de Jonathan, son cher ami. David ordonna que l'homme qui prétendait avoir tué Saül soit mis à mort pour avoir osé tuer l'oint du Seigneur. David et ses hommes pleurèrent et jeûnèrent jusqu'au soir pour Saül, Jonathan et le peuple d'Israël tombé au combat. À l'âge de 30 ans, David fut oint roi sur Juda d'abord, puis sur tout Israël. Il régna à Hébron pendant 7 ans. Pendant son règne, David montra une grande sagesse et un leadership exceptionnel, et le peuple prospéra. David mena ensuite son armée contre les Jébuséens qui vivaient dans la forteresse de Jérusalem. Avec bravoure et détermination, les forces de David conquirent la ville qui devint alors connue sous le nom de Cité de David. David établit Jérusalem comme sa capitale et fortifia la ville autour de la forteresse. Il devint plus puissant parce que le Seigneur était avec lui. David savait que son succès venait de la faveur de Dieu. Il cherchait toujours la guidance du Seigneur et suivait Esaïe's commandement. Sous la direction de David, Israël devint une nation forte et prospère, unie sous un seul roi. David voulait apporter l'Arche de l'Alliance, un symbole sacré de la présence de Dieu, à Jérusalem. Avec une grande joie, David et le peuple se mirent en route pour récupérer l'Arche qui avait été négligée pendant de nombreuses années. Pendant leur voyage, David et ses hommes dansaient et jouaient de la musique pour honorer Dieu. Mais une tragédie survint lorsqu'un homme nommé Uzza étendit la main pour stabiliser l'arche lorsqu'elle trébucha sur un terrain accidenté. Dieu frappa Uzza pour son irrévérence, rappelant au peuple la sainteté de l'arche. Craignant la colère de Dieu, David interrompit le voyage et chercha des conseils. Il redirigea alors l'arche vers la maison d'Obed-Edom, où elle resta pendant 3 mois, bénissant grandement Obed-Edom et sa maisonnée. En entendant parler de ces bénédictions, David décida d'apporter de nouveau l'arche à Jérusalem, cette fois avec beaucoup de précautions. Lorsque l'arche entra dans la ville, David dansa devant le Seigneur de toutes ses forces, vêtu d'un éphod de lin. Michal, la fille de Saül, le critiqua pour son comportement ostensiblement joyeux, mais David resta ferme, disant qu'il célébrerait devant le Seigneur, peu importe ce que les autres pensaient. En conséquence, Michal n'eut pas d'enfant. Un jour, alors que David vivait dans son palais de cèdre, il ressentit une émotion dans son cœur. Il dit au prophète Nathan,
3: « Me voici vivant dans une maison de cèdre, tandis que l'arche de Dieu demeure dans une tente. »
0: Nathan répondit,
6: « Fais tout ce qui est dans ton cœur, car le Seigneur est avec toi. »
0: Mais cette nuit-là, le Seigneur parla à Nathan en disant, « Va dire à mon serviteur David,
1: « Es-tu celui qui construira une maison pour que j'y habite ?» Je n'ai pas habité dans une maison depuis le jour où j'ai fait sortir les Israélites d'Égypte.
0: Dieu rappela à David qu'il avait toujours voyagé de place en place dans une tente. Il rappela aussi à David ses débuts humbles en tant que berger et comment il l'avait fait roi. Dieu promit de rendre le nom de David grand et son royaume éternel. Il dit que les descendants de David régneraient après lui et qu'un de ses descendants construirait une maison pour Dieu. David fut humble devant la promesse de Dieu. Il pria,
3: « Qui suis-je, Seigneur souverain? Et quelle est ma famille, pour que tu m'aies amené jusque-là? Et comme si cela ne suffisait pas, tu as aussi parlé de l'avenir de ma maison. Ce décret, Seigneur souverain, est pour de simples humains. »
0: David loua Dieu pour sa fidélité et Esaïe promesse. Nathan retourna auprès de David et lui dit tout ce que Dieu avait révélé. David était un dirigeant sage et courageux. Sous son leadership, Israël devint fort et étendit ses frontières. David se battit contre les ennemis d'Israël, tels que les Philistins, les Moabites, les Ammonites et le roi de Tsoba. Partout où il allait, le Seigneur lui donnait la victoire et Israël devenait plus puissant. David montra de la bonté et de la justice envers les peuples qu'il avait conquis, gagnant ainsi leur loyauté et leur admiration. Il nomma des fonctionnaires pour gouverner ses territoires avec sagesse, assurant paix et prospérité pour tous. Tout au long de son règne, David resta fidèle à Dieu, obéissant à ses commandements et cherchant sa guidance. Le Seigneur bénit grandement David et son royaume. Son règne fut rempli de prospérité, de paix et de justice, donnant un bon exemple pour les générations futures. Le roi David se souvenait de sa promesse à Jonathan, le fils de Saül, d'être bienveillant envers ses descendants. Il demanda s'il restait quelqu'un de la famille de Saül à qui il pourrait montrer de la bonté pour l'amour de Jonathan. Lorsque Méphibosheth, le fils de Jonathan, apprit que le roi le cherchait, il craignit pour sa vie. Il se présenta devant David, s'inclinant avec respect. Mais au lieu de le punir, David accueillit Méphibosheth avec gentillesse et réconfort. David dit à Méphibosheth qu'il lui rendrait toutes les terres de Saül et qu'il mangerait toujours à la table du roi comme l'un des propres fils du roi. Humilié et surpris par cette grâce inattendue, Mephibosheth s'inclina de nouveau et exprima son indignité, se comparant à un chien mort. Mais la bonté de David n'avait pas de limite. Il ordonna à Tziba, le serviteur de Saül, et à sa famille de cultiver la terre pour Mephibosheth, s'assurant qu'il serait toujours pourvu. Mephibosheth vécut à Jérusalem, mangeant à la table du roi comme l'un de ses propres fils, éternellement reconnaissant pour la bonté de David. Le roi David régna avec force et sagesse et son nom devint légendaire. Mais même les plus grands rois peuvent faire face à des défis et des difficultés. Un jour, alors que les rois partaient en guerre, David resta à Jérusalem. Alors qu'il se promenait sur le toit de sa maison, il vit une belle femme se baigner. Son nom était Bathsheba, l'épouse d'Uri, un des soldats loyaux de David. Submergé par le désir, David envoya des messagers pour amener Bathsheba à lui. Ils couchèrent ensemble et elle devint enceinte. Quand David apprit sa grossesse, il essaya de dissimuler sa faute. Il rappela Uri du champ de bataille, espérant qu'il coucherait avec sa femme. Mais Uri, étant honorable, refusa de profiter des conforts de la maison, tandis que ses compagnons combattaient encore. Incapable de cacher son péché, David mit au point un plan plus sombre. Il ordonna à son général de placer Uri dans la partie la plus féroce de la bataille. Uri fut envoyé en première ligne et fut tué, victime du complot de David. Cela déplut grandement au Seigneur. Dieu envoya Nathan le prophète pour confronter David, non pas avec colère, mais avec une histoire. Nathan raconta une parabole sur un homme riche qui prit l'unique agneau d'un pauvre homme. Cette histoire fit ressentir à David une profonde culpabilité et un grand remords. David confessa son péché et Nathan dit que le Seigneur l'avait pardonné. Mais la conséquence de ses actions ne pouvait être annulée. L'enfant né de Bathsheba mourut à cause du péché de David. Plus tard, David consola Bathsheba. Elle donna naissance à un autre fils et ils le nommèrent Salomon. Le Seigneur aima l'enfant et envoya un message par l'intermédiaire de Nathan le prophète. Il nomma l'enfant Jedidia en raison de la faveur du Seigneur. Un jour, un événement tragique se produisit. Amnon, un fils du roi David, devint épris de sa demi-sœur Tamar, la belle-sœur d'Absalom, un autre fils de David. Bien que leur relation fût interdite, le désir d'Amnon pour Tamar le consuma. Remarquant la détresse d'Amnon, son ami Jonadab élabora un plan. Jonadab conseilla à Amnon de prétendre être malade et de demander que Tamar vienne dans ses quartiers pour lui préparer de la nourriture. Amnon suivit ce plan. Quand Tamar arriva, il renvoya tous ses serviteurs, les laissant seuls. Alors que Tamar commençait à cuisiner, Amnon la saisit et déclara son désir pour elle. Tamar le supplia de ne pas la forcer, mais Amnon ignora ses supplications. Il la viola, puis la renvoya, la couvrant de honte. Pleine de chagrin, Tamar déchira sa robe royale, un symbole de sa virginité et de sa pureté, et mit des cendres sur sa tête. Elle se rendit chez son frère Absalom, qui la consola, mais fut remplie de rage contre Amnon. Quand le roi David apprit l'incident, il fut furieux. Absalom, toutefois, attendit son heure. 2 ans plus tard, il vengea sa sœur en arrangeant la mort d'Amnon. Ensuite, Absalom s'enfuit, mais fut autorisé à revenir à Jérusalem plus tard. Cependant, il ne fut pas permis de voir son père, le roi David. Joab, remarquant qu'Absalom désirait être réuni avec son père, intervint. Le commandant de l'armée de David mit au point un plan. Il envoya une femme sage auprès du roi, déguisée en pleureuse, pour lui raconter une histoire qui toucherait son cœur. La femme raconta une parabole à propos de 2 fils. Un fils avait tué son frère et se cachait maintenant, tandis que l'autre risquait d'être coupé de la famille. Elle demanda au roi sa sagesse sur la question. David, ne réalisant pas que l'histoire reflétait sa propre situation, dit que le fils survivant devait être protégé et l'autre ramené. Voyant la sagesse de restaurer les liens familiaux, David fut ému. La femme révéla alors la vérité. plaidant pour la miséricorde envers Absalom. Touché par ces paroles, David envoya chercher Absalom. Absalom retourna à Jérusalem, mais ne fut pas autorisé à voir le visage de son père. Finalement, Absalom devint ambitieux et chercha à obtenir le trône pour lui-même. Il gagna la faveur du peuple et rassembla un grand nombre de partisans. Absalom se déclara roi à Hébron et planifia de renverser son père. Conscient de la menace, David quitta Jérusalem avec ses fidèles, y compris sa maisonnée et quelques guerriers. En chemin, David fit face à divers défis et actes de loyauté. L'un de ces actes fut lorsque le prêtre Tsadok apporta l'arche de l'Alliance pour accompagner David. Cependant, David demanda à Tsadok de retourner l'arche à Jérusalem, faisant confiance à la volonté de Dieu. Pendant ce temps, Absalom entra à Jérusalem et chercha les conseils d'Akitophel, un conseiller de confiance. Akitophel conseilla à Absalom de poursuivre David immédiatement avec un groupe d'hommes sélectionnés. Mais un autre conseiller, Hushai, suggéra un plan différent pour donner à David le temps de se regrouper et de rassembler du soutien. Absalom choisit de suivre les conseils de Hushai, permettant à David de se préparer pour la bataille. Les forces de David devenaient plus fortes. Alors que le conflit s'annonçait, David pria pour avoir la guidance et la protection de Dieu. Fuyant son fils Absalom, qui s'était rebellé contre lui, David rencontra un homme nommé Shimei. Shimei maudit David et lui jeta des pierres, le blâmant pour les troubles du royaume. Les hommes de David voulaient riposter, mais David, montrant une grande retenue et humilité, refusa. Il croyait que peut-être Dieu avait envoyé Shimei pour le maudire et accepta les insultes, faisant confiance à la justice de Dieu. Absalom, dans sa quête de pouvoir, rechercha de nouveaux conseils. Achitophel lui conseilla de coucher publiquement avec les concubines de David, un acte symbolique pour affirmer sa royauté. Tandis que David poursuivait son voyage, il rencontra Tsiba, un soutien de la maison de Saül, qui lui apporta des provisions. Cependant, David découvrit plus tard que Tsiba l'avait trompé et avait profité de la situation. Malgré ses défis et trahisons, David resta ferme dans sa foi et sa confiance en Dieu. Le conflit s'intensifia en une guerre civile, avec les forces loyales à David affrontant les rebelles d'Absalom. Déchiré entre son devoir de roi et son amour pour son fils, David donna des ordres stricts à ses commandants d'épargner la vie d'Absalom malgré sa trahison. David ne pouvait supporter l'idée que son fils soit blessé. Le jour de la bataille arriva, se déroulant dans la forêt d'Éphraïm. Absalom, chevauchant son mulet, se retrouva pris dans les branches épaisses d'un grand chêne. Coincé et vulnérable, il fut repéré par l'un des soldats de David. Se souvenant de l'ordre du roi d'épargner Absalom, le soldat hésita, mais rapporta la nouvelle à Joab, le commandant de David. Joab, sachant que capturer Absalom pourrait mettre fin à la rébellion, rassembla un groupe d'hommes et confronta Absalom. Malgré les supplications pour la pitié d'Absalom, Joab le tua, mettant fin à la vie du jeune prince. La nouvelle de la mort d'Absalom se répandit rapidement, et la bataille se termina bientôt avec la victoire des forces de David. Lorsque David apprit le sort d'Absalom, il fut anéanti. Malgré la trahison, David aimait profondément son fils et le pleura amèrement, criant de douleur. Le royaume fut sauvé, mais à un grand coup. Le prince autrefois prometteur, avec sa chevelure fière et flottante, gisait mort dans la forêt. La guerre était terminée, mais le cœur du roi était brisé, pleurant le fils qui lui avait apporté à la fois joie et chagrin. Après la rébellion d'Absalom, David travailla à rétablir la paix et l'ordre dans son royaume. Cependant, un homme nommé Sheba, un Benjamite, se rebella contre le règne de David, rassemblant des partisans à sa cause. Conscient du danger que représentait cette nouvelle rébellion, David confia la tâche de s'occuper de Sheba à son général, Amasa. Amasa partit avec les troupes du roi pour affronter Sheba. Cependant, Amasa prit plus de temps que prévu pour rassembler ses forces. Pendant ce temps, l'ancien général de David, Joab, qui avait été rétrogradé par David pour avoir tué Absalom contre les ordres, vit une chance de regagner la faveur du roi. Joab et ses hommes poursuivirent Sheba, le coinçant finalement dans la ville d'Abel, Beth-Maaka. Alors qu'ils assiégeaient la ville, une femme sage parla à Joab, lui demandant pourquoi il détruirait une ville connue pour sa sagesse et sa paix. Joab lui assura qu'il ne voulait que Sheba. La femme promit de lui livrer la tête de Sheba. Elle convainquit alors les habitants de la ville de se retourner contre Sheba. Ils tuèrent Sheba et jetèrent sa tête par-dessus le mur à Joab. Avec la rébellion de Sheba terminée, Joab retourna à Jérusalem et le royaume retrouva la paix. Malgré ce succès, il y avait encore une tension entre Joab et Amasa. Voyant Amasa comme un rival, Joab le tua et reprit sa position de commandant de l'armée de David. David, désormais fermement aux commandes de son royaume, continua à gouverner Israël. Il savait que maintenir la paix et l'unité parmi son peuple nécessiterait toujours de la vigilance et parfois des décisions difficiles. Il y eut une famine dans le pays qui dura pendant 3 ans. David chercha guidance auprès du Seigneur et apprit que la cause en était la maison sanglante de Saül pour avoir tué les Gabaonites. Les Gabaonites demandèrent que 7 fils de Saül leur soient livrés pour exécution. David accepta, épargnant seulement Méphibosheth, le fils de Jonathan, en raison de son alliance avec Jonathan. Les 7 fils de Saül furent donnés aux Gabaonites et furent exécutés. Après cela, les Gabaonites enterrèrent les ossements de Saül et de son fils Jonathan dans le tombeau du père de Saül, Kish. Suite à ces événements, la famine prit fin et le Seigneur montra à nouveau sa faveur au pays. Dans ses derniers jours, le roi David appela son fils Salomon. Sur son lit de mort, David partagea ses derniers souhaits et conseils avec Salomon. Il rappela à Salomon de suivre les voies du Seigneur et de garder assis commandements, statuts et jugements afin qu'il prospère. David donna également des instructions à Salomon sur la manière de traiter Joab, le commandant de son armée, et Shimei, qui avait maudit David lors de sa fuite d'Absalom. En outre, David demanda à Salomon de montrer de la bonté au fils de Barzilaï, qui l'avait soutenu pendant son exil. Après la mort de David, Salomon prit le trône et commença à consolider son pouvoir. Il s'occupa de son frère aîné Adonijah, qui avait tenté de s'emparer du trône. Salomon montra d'abord de la clémence envers Adonijah, mais il l'exécuta par la suite lorsque Adonijah demanda à épouser Abishag, la concubine de David, voyant cela comme une menace pour son règne. Salomon suivit les instructions de son père et s'occupa de Joab et de Shimei. Joab, qui avait tué des personnes innocentes, fut mis à mort. Shimei, qui avait maudit David, fut confiné à Jérusalem, mais fut ensuite exécuté lorsqu'il désobéit aux ordres de Salomon. Ses actions furent perçues comme nécessaires pour sécuriser le règne de Salomon et établir son autorité. Il montra de la force et de la détermination en accomplissant les souhaits de son père, assurant ainsi que l'héritage de David se poursuivrait. Salomon veilla à ce que le royaume reste uni sous son règne. Le règne de David dura 40 ans et comprit à la fois des triomphes et des tragédies. Pourtant, à travers tout, David demeura un homme selon le cœur de Dieu.
7: Prions ensemble. Père céleste, je viens humblement devant toi, cherchant à être un homme selon ton cœur, tout comme David l'était. Remplis-moi de ton esprit, guide mes pas et aligne mes désirs avec ta volonté. Accorde-moi la force de poursuivre la justice, la sagesse de discerner tes chemins et un cœur qui cherche à t'aimer et te servir de tout son cœur. Au nom de Jésus, je prie. Amen. 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Partagez cette vidéo avec quelqu'un qui a besoin de Dieu. Merci et à la prochaine vidéo.
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Petite pensée sur la colère d'Agnès et Salem de Bézenac. Qu'est-ce que la colère? Quand je suis en colère, je suis très contrariée et je réagis violemment. Je ne suis pas en forme aujourd'hui, tout va de travers. Maman m'a demandé de l'accompagner pour faire les courses et je n'ai pas pu jouer avec mon ami. Je me suis disputée avec mon frère parce qu'on voulait le même jouet. Cela m'a contrariée. Voudrais-tu fermer la porte, ma chérie? M'a demandé maman. Bang! Eh bien, ça n'a pas l'air d'aller. A-t-elle réagi? Veux-tu bien refermer la porte en douceur? Non! Pas question! Lui ai-je répondu en criant. À présent, je me retrouve toute seule dans ma chambre. Quand je me mets en colère, maman me demande d'aller dans ma chambre où personne ne peut me voir ni m'entendre. Dans la pièce à côté, les autres ont l'air de bien s'amuser. Me mettre en colère ne me réussit pas. Ça me rend plutôt triste. Là, pour le coup, je ne sais plus quoi faire. Réfléchissons. Devrais-je sortir de la chambre en tapant des pieds et en criant? Je ne pense pas que ça marcherait. Ce genre de choses m'a déjà attiré des ennuis. J'ai peut-être une meilleure idée. Je vais expliquer à maman pourquoi j'étais contrariée et je lui dirai que je suis désolée. Maman, est-ce que je peux te dire quelque chose? Je me sens bien mieux à présent. Rien de tel que de pouvoir s'expliquer.

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0: L'ânon et le roi. La fête de Pâques approchait. Il y avait beaucoup de monde à Jérusalem. Arrivé au mont des Oliviers, une colline surplombant la ville, Jésus demanda à deux de ses disciples de trouver un ânon. Les disciples trouvèrent l'animal et mirent leur manteau dessus. Jésus monta sur l'ânon. Ainsi s'accomplit une ancienne prophétie de la Bible. Jérusalem, voici venir ton roi, assis sur un ânon. Jésus se dirigea donc vers Jérusalem, assis sur l'ânon. Beaucoup de gens le suivaient, car ils avaient vu ses miracles. Pour l'honorer, on étendait devant lui des manteaux et des branches de palmier. La foule acclamait Jésus, le sauveur que Dieu avait promis. Tous criaient « Hosanna ! Béni soit celui qui vient au nom du Seigneur ! Béni soit le roi d'Israël !»
1: « Tout le monde le suit !»
0: grognaient les chefs religieux.
1: « Jésus dit à ces gens d'arrêter de crier !»
0: Mais Jésus leur répondit, « S'ils se taisent, ce sont les pierres qui vont crier. »
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0: Introduction à la deuxième épître de Jean. La deuxième épître de Jean est une courte lettre composée d'un seul chapitre de 13 versets. Elle est adressée par l'Ancien à Kyria l'élu et à ses enfants. Le terme « l'Ancien » désigne probablement l'apôtre Jean lui-même, un titre qu'il utilise également dans 3 Jean. Quant à Kyria l'élu, certains pensent qu'il s'agit d'une femme chrétienne bien connue, tandis que d'autres y voient une métaphore de l'Église, l'épouse du Christ, et ses enfants seraient alors les croyants. Structure de la deuxième épître de Jean, adresse et salutation, exhortation à l'amour fraternel et mise en garde contre les faux docteurs. Vœux et salutations finales, le message central de l'épître. Cette lettre reprend les thèmes essentiels de 1 Jean, notamment l'amour fraternel, la vigilance face aux faux enseignants. Cependant, contrairement à la première épître de Jean, cette épître adopte une forme plus épistolaire, avec un ton plus personnel et des salutations claires. L'auteur rappelle que l'amour authentique se manifeste dans l'obéissance au commandement de Dieu. « Ce que je te demande, Kyria, ce n'est pas un commandement nouveau, mais celui que nous avons eu dès le commencement, que nous nous aimions les uns les autres. Et l'amour consiste à marcher selon ses commandements. » L'Épître met aussi en garde contre les séducteurs, c'est-à-dire ceux qui nient l'incarnation de Jésus-Christ. Car plusieurs séducteurs sont entrés dans le monde, ceux qui ne confessent pas que Jésus-Christ est venu en chair. Prenez garde à vous-même. L'auteur exhorte les croyants à ne pas recevoir ces faux docteurs, ni à leur donner l'occasion de répandre leurs enseignements erronés. Si quelqu'un vient à vous et n'apporte pas cette doctrine, ne le recevez pas dans votre maison et ne lui dites pas « Bienvenue ». Un message clair et direct. Bien que brève, cette épître est très directe et pleine de vérité. Elle insiste sur l'importance de demeurer dans la doctrine de Christ et sur le fait que celui qui va au-delà de cette doctrine n'a pas Dieu. Elle nous rappelle aussi l'équilibre entre amour et vérité. Aimer nos frères et sœurs dans la foi. Ne pas tolérer les fausses doctrines. Enfin, l'auteur préfère ne pas tout écrire et espère pouvoir parler de vive voix au destinataire. Il termine avec des salutations chaleureuses de la part des enfants de sa sœur élue, probablement une autre église.
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La météo pour ce samedi 12 septembre, grand beau temps estival avec une chaleur modérée et bien agréable. Les températures pour ce samedi matin, 13 degrés pour Brest, Strasbourg, Lille, 14 degrés pour Cherbourg et Paris, 15 degrés pour Nantes, 15 également pour Bordeaux, 15 également à Toulouse et Lyon, 17 degrés pour Marseille, 19 en Corse et 20 degrés pour Nice. Et pour ce samedi après-midi, 20 degrés sur les côtes de la Manche, 23 degrés sur les Hauts-de-France, 25 en région parisienne, en centre-Val de Loire et sur le Grand Est, entre 25 et 28 sur la Nouvelle-Aquitaine, 28 degrés sur la vallée du Rhône et en Occitanie, 28 également pour la Corse et sur le pourtour méditerranéen. Bordeaux, 15 également à Toulouse et Lyon, 17 degrés pour Marseille, 19 en Corse et 20 degrés pour Nice. Et pour ce samedi après-midi, 20 degrés sur les côtes de la Manche, 23 degrés sur les Hauts-de-France, 25 en région parisienne, en centre-Val de Loire et sur le Grand Est, entre 25 et 28 sur la Nouvelle-Aquitaine, 28 degrés sur la vallée du Rhône et en Occitanie, 28 également pour la Corse et sur le pourtour méditerranéen.

Bonjour, bonjour à tous. L'économie française décroche. L'INSEE a abaissé hier très nettement sa prévision de croissance pour 2026. 0,4% contre 0,7% attendu jusqu'ici. La France serait la seule grande économie avancée où l'activité ralentirait cette année. Après 0,9% de croissance en 2025, l'inflation qui a atteint 2,4% en août devrait remonter jusqu'à 2,9% d'ici la fin de l'année. Le taux de chômage va augmenter. Le pouvoir d'achat des ménages devrait reculer de 0,4% sur l'ensemble de l'année. L'Institut cite les vagues de chaleur, les coûts d'arrêt de la construction, le marché de travail dégradé et puis la situation budgétaire. Et du côté de la santé, deux décrets durcissant le contrôle des arrêts maladie seront publiés dans les tout prochains jours, validés par le Conseil d'État. Ils ramèneront au 1er octobre la durée maximale d'indemnisation des arrêts de plus de 6 mois à 1 an, contre 3 aujourd'hui. Hors maladie chronique, le second texte sanctionnera financièrement ce que l'administration appelle le nomadisme médical. Selon la Sécurité sociale, 13 000 assurés ont obtenu en 2024 5 arrêts au prix de 5 médecins généralistes différents. Et sur le plan du pouvoir d'achat, mauvaise nouvelle pour les factures. La Commission de régulation de l'énergie a annoncé hier une nouvelle hausse de prix de référence du gaz, 6,3% au 1er octobre. Cela représente environ 5,28 € de plus par mois en moyenne pour près de 6 millions de foyers. Et aux offres indexées sur l'ensemble de 2026, la facture devrait dépasser donc 10% en celle de 2025, soit environ 120 €. Et l'émotion en Haute-Garonne à présent, où une institutrice du Fouga au sud de Toulouse a été menacée de décapitation par un père d'élèves. Le ministre de l'Éducation a porté plainte et a accordé la protection fonctionnelle à l'enseignante placée en arrêt de travail. Le ministre Édouard Giffray a dénoncé hier des faits d'une extrême gravité. Le père a été placé en garde à vue. Et enfin, côté culture, la tapisserie de Bayeux est exposée depuis hier au British Museum à Londres, une première depuis près de 1000 ans. Un succès immédiat, 100 000 billets vendus en moins de 24 heures. C'est la fin de cette édition. Passez une belle journée sur votre radio. Bonjour, voici votre Minute Sport de ce samedi 12 septembre. Les Jeux Olympiques d'hiver de 2030 dans les Alpes françaises. Edgar Grospiron a démissionné jeudi de la présidence du comité d'organisation, près de 19 mois marqués par une crise de gouvernance. Et du côté du football, la Fédération française a retiré jeudi son soutien à Gianni Infantino pour la présidence de la FIFA. En Ligue des champions, Lens a renversé le Slavia Prague 3.

2 grâce à Florian Thauvin et Ruben Aguilar dans le temps additionnel. Le Paris Saint-Germain, lui, a écrasé le Slovan Bratislava 6-1. Lille a chuté 3-2 face au Betis Séville. Sur le plan du basket, les Bleus ont battu la Chine 90-61 et disputent la première demi-finale de mondial de leurs histoires cet après-midi à 16h30 face à l'Allemagne. Et en cyclisme, Eddy Dobbach a gagné hier la 19e étape de la Vuelta. C'était votre flash sport. Très belle journée.

0: Je veux que vous regardiez l'écran derrière moi, parce que nous avons des anges d'un côté, comme s'ils montaient et descendaient, et de l'autre, des esprits sombres qui représentent le royaume des ténèbres. Et il y a une grande montagne entre eux et moi. Nous allons parler des anges et des démons qui se livrent bataille autour de la montagne sacrée. Cette étude sera vraiment fascinante et je veux entrer immédiatement dans deux versets qui constituent le fondement du sujet que nous allons aborder. Genèse, chapitre 28. Lisons cela ensemble. Il s'agit d'une expérience vécue par Jacob alors qu'il fuyait sa maison en direction de la Syrie. Puis, il eut un songe. Et voici, une échelle était dressée sur la terre et son sommet touchait au ciel. Et voici, les anges de Dieu montaient et descendaient par cette échelle. Et voici, l'Éternel se tenait au-dessus d'elle. Et il dit, « Je suis l'Éternel, le Dieu d'Abraham, ton père, et le Dieu d'Isaac. La terre sur laquelle tu es couché, je la donnerai à toi et à ta postérité. » C'est dans Genèse, chapitre 28, versets 12 à 14. Puis, nous arrivons aux versets 16 et 17, où il est écrit, « Jacob s'éveilla de son sommeil et dit, « Certainement, l'Éternel est en ce lieu, et moi, je ne le savais pas. » Il eut peur et dit, « Que ce lieu est redoutable. C'est ici la maison de Dieu. C'est ici la porte des cieux. » Voilà le verset clé. Le contexte de ce passage, c'est que Jacob fuit son frère Ésaü, ainsi que la maison de son père et de sa mère, parce qu'Ésaü veut le tuer. En chemin, il s'arrête en un certain lieu, et fait ce songe étrange d'une échelle qui s'élève jusqu'au ciel. Des anges montent, des anges descendent. C'est très intéressant, car j'ai parlé il y a des années avec le rabbin Yehuda Getz, et je lui ai demandé « Où se trouvait cette échelle ?» Il m'a répondu « L'échelle, c'était le mont du Temple, dans la ville de Jérusalem, là où les temples seraient un jour construits. » Et cela avait beaucoup de sens pour moi, parce que Jacob a dit en se réveillant, « C'est ici la maison de Dieu. C'est là que le temple allait être bâti, sur le mont Morija. C'est ici la porte des cieux. » Et si vous connaissez les nombreuses traditions anciennes liées au mont du temple à Jérusalem, beaucoup pensent que c'est là que Dieu se tenait lorsqu'il créa les cieux et la terre, et qu'il y posa la pierre angulaire à laquelle Dieu fait allusion lorsqu'il parle à Job dans Job. Chapitre 38, verset 4. Il existe aussi des traditions très anciennes selon lesquelles Adam, le premier homme du livre de la Genèse, chapitre 2 et 3, aurait été créé sur la montagne que nous appelons aujourd'hui le mont du Temple, dans la ville de Jérusalem. J'ai également un enseignement très détaillé dans lequel je montre, à partir de la Bible et de l'histoire ancienne, que le mont du Temple a pu être le centre même du Jardin d'Éden, là où se trouvait à l'origine l'arbre de vie et l'arbre de la connaissance du bien et du mal. On l'appelle aussi la montagne de l'Éternel. Donc tout ce secteur du mont du Temple, tout ce que vous voyez là, qu'est-ce que le mont du Temple? Si vous allez à Jérusalem, c'est l'endroit où se trouve la mosquée Al-Aqsa. C'est l'endroit où se trouve le dôme du rocher. Il est situé juste derrière la porte orientale. On en a une vue magnifique depuis le mont des Oliviers. C'est donc ce qu'on appelle la montagne de l'Éternel, le lieu où se trouvaient les deux anciens temples juifs. Or, lorsque l'on avance dans le futur, dans le livre de l'Apocalypse, chapitre 11, versets 1 et 2, on trouve un passage intéressant. « On me donna un roseau semblable à une verge, en disant, « Lève-toi et mesure le temple de Dieu, l'autel et ceux qui y adorent, mais le parvis extérieur du temple. » Laisse-le en dehors et ne le mesure pas, car il a été donné aux nations et elles fouleront aux pieds la ville sainte pendant 42 mois. C'est intéressant. Si nous allons sur le mont du Temple, il y a le dôme du rocher, la mosquée Al-Aqsa, et la religion islamique, fondamentalement, n'est pas juive, elle fait partie des nations. D'accord? Mais ce qui est intéressant dans ce verset, c'est que lorsqu'on le lit, plusieurs interprétations existent. Certaines personnes disent « Oh, il mesure le temple de Dieu dans le ciel. » Non, ce n'est pas le cas. Il mesure un temple qui existe sur la terre. La seconde théorie devient alors « Oh, alors cela a forcément été écrit avant l'an 70 de notre ère, ce que croient les prétéristes, puisque le temple a été détruit en l'an 70. Donc, si Jean mesure le temple, l'Apocalypse aurait forcément été écrite avant cette date. Mais si vous vous tournez vers les pères anciens et vers les empereurs qui régnaient lorsque Jean écrivit le livre de l'Apocalypse, vous voyez que Domitien est mort. Puis Jean a été autorisé à quitter l'île de Patmos. Et cela s'est passé en l'an 95 de notre ère. Rick Renner, qui est un grand spécialiste du grec, vous dira que le livre de l'Apocalypse a été écrit entre l'an 95 et l'an 100. Or, le temple de Jérusalem avait déjà été détruit depuis au moins 25 ans. Alors, qu'est-ce que ce temple apocalyptique dans Apocalypse, chapitre 11 ? C'est un temple qui sera construit à Jérusalem sous l'influence et la direction des deux témoins d'Apocalypse, chapitre 11. Et ce sera la raison pour laquelle, au milieu de la tribulation, l'Antichrist envahira Israël et prendra Jérusalem, parce qu'il va, pour ainsi dire, libérer la ville de Jérusalem des mains juives. Ainsi, Jérusalem est bien le lieu réel des temples sacrés. Quels étaient ces temples sacrés ? Vous avez le temple de Salomon, détruit par les Babyloniens en 587 avant Jésus-Christ. Néhémie et Esdras sont venus aider à le reconstruire. Hérode a agrandi l'esplanade du temple, l'a rendu plus vaste, et cela a donné ce qu'on appelle le second temple. Celui-ci a été détruit par les Romains en l'an 70 de notre ère. C'est ce temple-là dans lequel Jésus et ses disciples ont exercé leur ministère lorsque le Christ et les apôtres étaient sur la terre. Mais, à l'heure actuelle, il n'y a eu aucune présence juive sur le mont du Temple, la montagne de l'Éternel comme on l'appelle, depuis l'an 70 de notre ère. Depuis cette époque, Jérusalem a été sous l'occupation de sept grands empires. Cependant, l'esplanade du mont du Temple elle-même porte deux mosquées. L'une s'appelle la mosquée Al-Aqsa, qui a environ 991 ans, et le dôme du rocher a plus de 1300 ans. Jérusalem, et il est très important que vous le compreniez, est considérée comme le troisième lieu saint de l'islam. Or, elle est sacrée pour trois religions. Elle est sacrée pour les chrétiens en raison du mont Morija, où le Christ a été crucifié. Elle est sacrée pour les juifs à cause du temple de Salomon et du second temple qui se trouvait sur cette montagne. Et bien sûr, c'est aussi un lieu saint pour l'islam depuis le 7e siècle. Lorsque l'islam a pris le contrôle de la ville de Jérusalem en l'an 638 de notre ère. Voici maintenant quelques faits concernant le mont du Temple que je voudrais partager avec vous pendant quelques instants. Nous le découvrons pour la première fois dans l'Écriture en Genèse, chapitre 22. Lorsque Abraham conduisit son fils Isaac au pays de Morija pour l'offrir sur ce que nous appellerions aujourd'hui le mont Morija. Plus tard, le roi David, vers la fin de sa vie, acheta l'aire d'Ornan le Jébusien dans 2 Samuel, chapitre 24, permettant ainsi à Salomon de disposer du terrain appelé Mont Morija pour y bâtir un temple. Après la mort de David, Salomon construisit donc le temple. Cela prit environ 7 ans. Et dans 2 Chroniques, chapitre 5, il consacra le temple, appelé le temple de Salomon, qui subsista pendant plusieurs centaines d'années. Il fut détruit par les Babyloniens. Mais lorsque Esdras et Néhémie revinrent de la captivité babylonienne, ils commencèrent à le rebâtir. Vous pouvez lire cela dans le livre de Néhémie et aussi dans le livre d'Esdras. Cela devint le second temple, celui dont nous lisons l'histoire dans les 4 évangiles, là où le Christ et ses disciples ont exercé leur ministère, par exemple dans Luc, chapitre 22, verset 53. Et, encore une fois, celui-ci fut détruit par les Romains en l'an 70 de notre ère. Et depuis ce temps, il est très important de comprendre que ce temple-là n'a jamais été reconstruit. Ce que nous voulons maintenant évoquer pendant un instant, c'est un bond dans le temps, disons sur les 500 dernières années. L'Empire turc a régné sur la ville, ou plutôt sur ce qu'on appelait alors la Palestine, y compris Jérusalem, de l'an 1517 à l'an 1917. Ensuite, les Jordaniens ont d'une certaine manière exercé un contrôle sur cette région. Mais les Britanniques, en réalité, contrôlaient alors ce qu'on appelait en 1917 la Palestine, ainsi que la zone du Mont du Temple. Puis, le 14 mai 1948, Israël a été rétabli comme nation. mais Jérusalem fut divisée entre les Juifs et les Jordaniens. Et pendant la guerre de 1967, la ville fut réunifiée et passa sous le contrôle d'Israël à partir de 1967. Laissez-moi vous dire ceci. C'est très important, parce que c'est ici qu'intervient une grande controverse politique, spirituelle et religieuse. J'ai en ma possession quelques livres antérieurs à 1948, écrits par des responsables islamiques de la ville de Jérusalem. Je collectionne les livres, et certains de ces ouvrages datent des années 20 et des années 30, entre autres. Mais il semble qu'en lisant les premiers écrits islamiques avant 1929 en particulier, la plupart des savants islamiques reconnaissaient qu'à une époque, les Juifs avaient vécu à Jérusalem et qu'ils y avaient également eu des temples. Mais les choses ont commencé à changer en 1929 et les dirigeants islamiques ont commencé à nier totalement que les Juifs aient eu quelque présence que ce soit à Jérusalem, en particulier sur le mont du Temple. Alors, pour vous montrer les convictions de nombreux responsables islamiques, je vais vous donner plusieurs citations. La plupart devraient apparaître à l'écran. Depuis 34 ans, les Juifs ont creusé des tunnels. Le plus dangereux est le grand tunnel. Ils n'ont pas trouvé une seule pierre prouvant que le temple de Salomon se trouvait là, parce qu'historiquement, le temple n'a jamais été bâti en Palestine. Ils n'ont trouvé que les vestiges du Romain Hérode. C'est une citation de Yasser Arafat. Mahmoud Abbas a déclaré « Je remets en question cette affirmation. Qu'il y ait jamais eu un temple juif, mais même si c'était le cas, nous ne l'acceptons pas, parce qu'il n'est pas logique pour quelqu'un qui veut une paix concrète. En d'autres termes, si vous voulez la paix avec les Palestiniens, vous ne pouvez pas croire qu'un temple ait jamais existé pour les Juifs sur le mont du Temple. » Voici maintenant une déclaration du ministère de l'Information de l'Autorité palestinienne. « Jérusalem n'est pas une ville juive, malgré le mythe biblique implanté dans certains esprits. Rien de tangible n'a été trouvé pour donner de la crédibilité à ces affirmations. » En 1973, le roi d'Arabie saoudite a déclaré « Les Juifs n'ont absolument aucun lien avec Jérusalem. La légende du temple juif constitue le plus grand crime historique de falsification. Voici ce que je veux vous dire. Chaque fois que vous découvrez des gens affirmant « Ils n'ont jamais existé. Cette tribu n'a jamais existé. Ce groupe n'a jamais possédé cette ville. Il suffit d'attendre assez longtemps pour que les archéologues du Moyen-Orient commencent à fouiller et vous verrez bientôt qu'un grand nombre de découvertes ont été faites. Par exemple, si vous veniez avec moi aujourd'hui dans la ville de Jérusalem, je vous montrerai des pierres qui ont été renversées en l'an 70 de notre ère, lorsque les Romains prirent la zone du temple aux Juifs et elles sont restées exactement à l'endroit où elles sont tombées. Je peux vous montrer l'arche de Wilson, une arche de soutien détruite par les Romains, qui reliait le mont du Temple à la ville haute. Nous pouvons aller au parc archéologique de Jérusalem et vous montrer des dalles de pavement sous lesquelles des boutiques ont été mises au jour. Un marché supérieur décrit par l'écrivain juif Joseph, ainsi que l'arche de Robinson, qui constituait un escalier occidental. On a aussi retrouvé, lors de fouilles, un fragment de pierre portant l'inscription « Lieu de la sonnerie », là où l'on soufflait dans les chauffards à certains moments, juste au-dessus de cette arche découverte. La pierre originale se trouve peut-être au musée hébreu ou au sanctuaire du livre. Nous avons aussi le mur occidental, qui était un mur de soutènement construit par Hérode. Nous avons également les marches de Hulda, qui ont été mises au jour, et qui étaient les marches par lesquelles les Juifs montaient vers le mont du Temple. Tout cela a été exhumé et fouillé, et l'archéologie a ainsi prouvé l'existence d'une ancienne ville appelée Jérusalem, ainsi que la présence juive sur ce site. Pour approfondir encore la question de la présence juive, laissez-moi mentionner ceci. La porte des eaux a été découverte. Elle est mentionnée dans Néhémie, chapitre 3, verset 26. Elle remonte au Xe siècle avant Jésus-Christ. 40 jarres y ont également été découvertes. Il y a aussi le tunnel d'Ézéchias. Le roi Ézéchias, roi de Juda, a son tunnel à Jérusalem. Vous pouvez y marcher. C'est un tunnel d'eau. Une ancienne inscription a été trouvée sur la paroi. Elle a été retirée et placée au musée, et une copie a été installée à sa place. expliquant comment il a été construit. Et cela se trouve aussi dans la Bible, dans l'Ancien Testament. Le palais du roi David sur le mont Sion a été découvert, avec des sceaux portant les noms de personnes mentionnées dans l'Écriture. Et voici le plus grand élément. Oui, le plus important. Près, on a découvert des mikvés, taillés dans la pierre, tout autour des marches de Hulda et dans diverses parties de Jérusalem. C'était là que les Juifs, oui, les Juifs, s'immergeaient dans l'eau pour se purifier totalement, se sanctifier avant d'entrer dans le temple. Les tombeaux des prophètes ont été découverts sur le mont des Oliviers. Je suis déjà entré dans ces tombeaux. Voilà donc ce que j'essaie de vous dire. On ne peut pas affirmer, à la lumière des preuves, qu'il n'y a jamais eu de temple à cet endroit. Et je vais vous expliquer pourquoi. Il y avait un homme nommé Asher Kaufman. Asher Kaufman était professeur d'histoire à l'université hébraïque. Après la guerre de 1967, le professeur Kaufman a parcouru tout le mont du temple. Il y a trouvé des pierres, des marches, toutes sortes de choses. Il les a photographiées et, plus tard, il a démontré et publié dans Biblical Archaeology Review des articles attestant la présence juive à Jérusalem. Mais plus tard, les autorités islamiques sont montées là où il avait pris ses photos et ont retiré certaines pierres et certaines plaques afin de faire disparaître les preuves. Deuxième point, en commençant à dégager les tunnels sous Jérusalem, on a découvert des pièces datant de l'époque juive, des pièces juives d'ailleurs, dont certaines avaient été frappées sous Ponce Pilate. D'autres preuves ont également été mises au jour au fur et à mesure que l'on sortait la terre. Certaines personnes sont même montées sur place, ont récupéré cette terre et l'ont tamisée. Elles disposaient d'un lieu à Jérusalem où elles tamisaient cette terre et y trouvaient toutes sortes de reliques et de fragments de poterie. Parfois même, elles trouvaient de la poterie portant des noms. Alors, laissez-moi simplement vous dire ceci. Il n'y a absolument aucun moyen, si l'on prend en compte les preuves archéologiques, y compris celles découvertes par Eli Choukron, que je connais personnellement, que j'ai rencontré il y a bien des années, de nier cette réalité. Il a découvert l'égout qui traversait Jérusalem, là où les Romains brisèrent les pierres pour attraper les Juifs qui tentaient de fuir la ville. Certains Juifs avaient avalé de petites pièces d'or, et je sais que c'est terrible à mentionner, mais les soldats romains ouvraient le ventre des gens pour voir s'ils contenaient des pièces d'or. C'est un fait historique. J'ai été dans ce tunnel. J'y ai même ressenti de la claustrophobie, parce qu'il est très étroit. Il faut se courber. J'y suis allé il y a de nombreuses années, juste après sa découverte dans la ville de Jérusalem. On a aussi fouillé toute la zone de la cité de David. On a fouillé tout autour des murailles de Jérusalem, du côté ouest, du côté sud et du côté est. J'y suis allé à de nombreuses reprises. Les écrits de Joseph, qui fut témoin oculaire avant l'an 70 de notre ère de la destruction de Jérusalem et de ce qui s'y passait, sont là. Toutes ces preuves existent. Vous pouvez donc dire ce que vous voulez si vous appartenez à la foi islamique. Vous pouvez affirmer tout ce que vous voulez, citer ce que vous voulez pour pousser les gens à croire certaines choses, mais l'archéologie et les références historiques comme Joseph, ainsi que d'autres documents retrouvés près de la mer Morte, contredisent totalement toute idée selon laquelle les Juifs n'auraient jamais eu de présence sur ce lieu. Voici maintenant ce qui se passe et ce qui va se passer à l'avenir, car je veux que vous le compreniez. Zacharie, chapitre 12, verset 2. Jérusalem deviendra une coupe d'étourdissement pour les peuples. Zacharie, chapitre 14, verset 2. Dieu rassemblera toutes les nations contre Jérusalem pour le combat. Zacharie, chapitre 14, verset 4. Juda combattra à Jérusalem. Luc, chapitre 21, verset 24. Jérusalem sera foulée aux pieds par les nations, jusqu'à ce que les temps des nations soient accomplis. Apocalypse, chapitre 11, versets 1 et 2. Jérusalem serait livrée aux nations pendant 42 mois. Il y a une lutte entre le peuple juif, dont l'histoire remonte à Abraham et au roi David dans l'histoire biblique, et les nations païennes, ces sept nations qui ont, dans le passé, contrôlé la ville de Jérusalem, les puissances des nations. Et ce conflit, c'est ce que j'appelle le combat entre les puissances démoniaques ou les puissances des ténèbres et les anges de Dieu. La raison pour laquelle, dans la vision de Jacob, les anges montent et descendent l'échelle, c'est que Jacob plus tard, dans ce même chapitre où il voit la vision, parle de la dîme et de la manière dont il apporterait la dîme à l'Éternel. Il n'y avait pas encore de temple au moment où il fit cette déclaration à Dieu. Mais le temple devint par la suite le lieu où le peuple juif apportait ses dîmes et ses offrandes, au temps de Salomon, puis plus tard au temps d'Hérode. Vous vous souvenez que Jésus se tient dans le temple et observe la pauvre veuve qui donne ses deux petites pièces. Ainsi, la porte des cieux, c'est le mont du temple lui-même, là où l'échelle avait été placée. Bien sûr, on ne pouvait pas la voir naturellement. Mais les anges montaient la dîme et les anges faisaient descendre la bénédiction. Voilà de quoi parle réellement la vision, ou le songe, de Genèse, chapitre 28. Nous avons mentionné il y a un instant que, selon l'Écriture, il y aurait une présence quelconque, un temple bâti dans la ville de Jérusalem. Or Matthieu, chapitre 24, versets 15 et 16, dit « C'est pourquoi, lorsque vous verrez l'abomination de la désolation, dont a parlé le prophète Daniel, établi en lieu saint, que celui qui lit fasse attention. Alors que ceux qui seront en Judée fuient dans les montagnes. » 2 Thessaloniciens, chapitre 2, versets 3 et 4, dit « Que personne ne vous séduise d'aucune manière, car il faut que l'apostasie soit arrivée auparavant, et qu'on ait vu paraître l'homme du péché, le fils de la perdition, l'adversaire qui s'élève au-dessus de tout ce qu'on appelle Dieu ou de ce qu'on adore, jusqu'à s'asseoir dans le temple de Dieu, se proclamant lui-même Dieu. » Cela correspondra à Apocalypse, chapitre 13, lorsque l'Antichrist envahira la ville de Jérusalem. Dans Apocalypse, chapitre 11, lorsqu'il tuera les deux témoins, il s'établira comme Dieu à Jérusalem. Et ce sera la véritable bataille pour la montagne de Dieu. Je veux donc que vous compreniez ceci. Si vous revenez au temps de David, un ange était sur le point de détruire la ville et David dut offrir un sacrifice sur l'autel pour empêcher l'ange destructeur de la détruire. À une autre époque, les Assyriens sont venus et un ange de Dieu est descendu. Le lendemain, 185 000 Assyriens furent retrouvés morts. Dans Zacharie, chapitre 3, Satan se présente sur le mont du Temple pour essayer d'empêcher Josué, le souverain sacrificateur. Cette montagne de l'Éternel sera une coupe d'étourdissement. Tout va se jouer là. Écoutez-moi bien. À la fin des temps, il ne sera pas seulement question de la ville de Jérusalem. Il sera question de la zone du mont du Temple et de la bataille autour de la véritable appartenance de ce mont du Temple. Et tout se résumera à cela au milieu, puis vers la fin de la période de la tribulation, avec l'invasion de l'Antichrist, qui s'établira entre les montagnes glorieuses et saintes, selon Daniel, entre les deux mers, la mer Morte et la mer Méditerranée, la montagne glorieuse et sainte, Jérusalem.
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2: Bienvenue dans notre émission « La vérité de l'Évangile ». Aujourd'hui marque la fin de notre deuxième semaine d'enseignement dans la série « Ne limitez pas Dieu ». Et je dois vous dire que c'est un sujet qui m'inspire beaucoup. C'est quelque chose que Dieu m'a dit le 31 janvier 2002 et qui a changé ma vie. En réalité, ce n'est pas limité à cette date, parce que Dieu me l'a dit des dizaines de fois depuis. Et encore la semaine dernière, il m'a dit de ne pas le limiter. Je l'ai déjà expliqué dans le passé, je n'entrerai pas dans les détails, mais cette année 2018, le Seigneur me montre que ce sera l'une des années les plus importantes pour notre ministère. Nous allons grandir, nous allons progresser. Je ne sais pas encore ce qui va se passer, mais je sais que ce sera considérable. Et nous avons déjà eu de très, très grandes choses qui se sont produites. Nous avons déjà enregistré en 2017 la plus grande croissance que nous ayons jamais vue. Et Dieu me dit que 2018 ira encore plus loin. Par conséquent, Dieu ne m'a pas seulement parlé de cela il y a 16 ans. Il me l'a dit la semaine dernière. Je crois qu'il continuera jusqu'à la fin de ma vie à me dire d'élargir ma vision et de croire pour davantage. Et c'est l'enseignement dont nous parlons, ne limitez pas Dieu, dont le sous-titre est « Imaginez que vous avez du succès ». Il faudra attendre la semaine prochaine ou la semaine suivante pour que je parle de l'imagination. Mais une fois que j'aborderai ce sujet, je vous assure que cela va changer votre vie. Cela a changé ma vie et je sais que cela vous aidera. J'ai donc parlé des raisons pour lesquelles je limitais Dieu, avec une vision trop étroite. C'est en partie par paresse, parce que nous venions d'atteindre un point où les choses fonctionnaient si bien que je voulais me reposer et ne plus me forcer ni me pousser. Je voulais simplement paresser, me reposer. C'était l'un des problèmes. Et puis j'ai parlé de la peur du changement, de la peur de l'inconnu, de la peur de l'échec. Et je vais terminer sur ce sujet aujourd'hui. La semaine prochaine, nous allons parler d'autres choses qui, je pense, vont vous surprendre et auxquelles beaucoup d'entre vous vont s'identifier, alors qu'ils ne s'étaient même pas rendus compte que c'était ceux qui limitaient Dieu. Je voudrais maintenant passer à Matthieu chapitre 14, lorsque Jésus est venu vers ses disciples en marchant sur l'eau. Ils étaient en pleine mer, au milieu d'une terrible tempête. Le bateau était rempli d'eau. Il semblait qu'ils allaient couler. Et en plein milieu de cette situation de crise, Jésus est venu vers eux en marchant sur la mer, sur la chose même qui était sur le point de les faire périr. Et je sais que certaines personnes s'offusquent quand je dis cela, mais je pense que si nous regardons les choses du point de vue de Dieu, Jésus marchait sur cette tempête qui était en train de les anéantir. Et pour moi, ça montre à quel point Jésus est formidable. Il est tellement en contrôle que la chose qui est sur le point de vous écraser, quand vous pensez que vous allez être submergé, ce n'est pas grand-chose pour Jésus. Jésus a marché sur la chose même qui était sur le point de faire périr ses disciples. Et cela m'aide à comprendre que les choses qui me préoccupent tant et qui me paraissent insurmontables sont insignifiantes pour Dieu. La seule raison pour laquelle il s'en préoccupe, c'est parce que cela vous concerne et parce qu'il vous aime. Mais Dieu n'est pas dépassé par vos problèmes. Il est venu en marchant sur la chose même qui allait les faire périr. Et il est dit ici, dans Matthieu chapitre 14, verset 25 jusqu'au verset 27, « À la fin de la nuit, Jésus alla vers eux en marchant sur le lac. Quand les disciples le virent marcher sur le lac, ils furent affolés et dirent, « C'est un fantôme !» Et dans leur frayeur, ils poussèrent des cris. Jésus leur dit aussitôt, « Rassurez-vous, c'est moi, n'ayez pas peur. » Réfléchissez à cela. Si tout ce que Jésus voulait, c'était qu'ils n'aient pas peur et prennent courage, pourquoi n'a-t-il pas simplement calmé la tempête? Pourquoi leur a-t-il dit de ne pas avoir peur et de prendre courage avant que le problème ne soit résolu, plutôt qu'après? Pourquoi n'a-t-il pas simplement résolu le problème pour qu'ils reprennent courage et ne soient pas effrayés? Vous voyez, c'est ce que nous souhaitons. Nous implorons Dieu, « Oh Dieu, change la situation !» Et nous venons à lui avec toutes nos craintes et tous nos doutes et toute notre incrédulité. Mais le Seigneur nous dit dans Matthieu 14, 27, « Rassurez-vous !» Et dans Jean 14, 1, « Que votre cœur ne se trouble pas !» Avant même que la situation ne soit changée. Vous savez ce que c'est la foi. Vous devez répondre avec foi. Dieu a besoin d'un acte de foi. Éphésiens chapitre 3, verset 20 nous dit que Dieu peut faire par la puissance qui agit en nous infiniment plus que tout ce que nous demandons ou pensons. Il est dit par la puissance qui agit en nous. S'il n'y a pas de foi qui agit à l'intérieur de vous, Dieu ne peut pas intervenir. Je sais que certaines personnes s'offusqueront et diront que Dieu peut tout faire. On pourrait plutôt dire que Dieu ne bougera pas. On peut le dire comme on veut. Mais je vous le dis, tant que vous n'aurez pas fait un acte de foi, les choses ne bougeront pas. Ce n'est pas parce que Dieu n'a pas la puissance, mais Dieu nous a délégué l'autorité. Et jusqu'à ce que nous agissions par la foi, Dieu ne peut pas ou ne veut pas, peu importe comment vous voulez exprimer cela, rien ne se produira tant qu'il n'y aura pas d'expression de foi de votre part. Il leur a donc dit « Rassurez-vous » au lieu de résoudre leurs problèmes et de leur dire ensuite « Maintenant, avez-vous repris courage ?» Non. Il leur a dit d'être rassurés à l'avance. C'est cela la foi. Et ensuite, au verset 28 de Matthieu 14, il est dit « Pierre lui répondit, « Seigneur, si c'est toi, ordonne-moi d'aller vers toi sur l'eau. » Et voyez ce qu'a répondu le Seigneur, « Viens !» Saviez-vous que ce mot « viens » aurait eu le même effet pour tous les disciples? Mais il n'y avait qu'un seul disciple, Pierre, qui est sorti du bateau et a marché sur l'eau. Et vraiment, ce qui se passe dans cette histoire correspond exactement à ce dont j'ai parlé. Hier, j'ai passé pas mal de temps à parler de la peur de l'échec, des personnes qui savent que Dieu veut qu'elles fassent quelque chose, mais qui ont peur de l'échec, qui ont peur de sortir de la barque. Mais si on regarde ce qui est dit, on voit que le bateau était rempli d'eau et qu'ils avaient peur de se noyer. Si vous regardez la situation de manière logique et en retirant les émotions, il y a très peu de différence entre le fait d'être à l'extérieur du bateau dans l'eau et le fait d'être dans le bateau. Le bateau était rempli d'eau, il coulait, et ils allaient se noyer s'ils restaient dans le bateau. Combien de temps allaient-ils rester là avant de mourir? Hier, j'ai utilisé un passage de 2 Rois, chapitre 7, avec les 4 lépreux qui se disaient « Combien de temps allons-nous rester ici avant de mourir. Si nous restons ici, nous mourrons. Si nous entrons dans la ville, nous mourrons. Allons à la rencontre de l'ennemi. Le pire qu'il puisse faire, c'est de nous tuer. » Et vous savez, c'est une logique impeccable, mais la plupart des gens sont trop impressionnables pour envisager la possibilité de se faire tuer. En fait, vous allez mourir si vous ne faites rien. Vous devez faire quelque chose. Il faut prendre des risques. Il faut surmonter la peur du risque et le désir que tout soit sans risque. La vie chrétienne est une vie risquée. Faire confiance à Dieu, c'est vivre en prenant des risques. Les disciples qui étaient dans le bateau, s'ils avaient pensé logiquement et non émotionnellement, ils ne se seraient pas accrochés à ce bateau parce qu'ils n'allaient pas les sauver. Ils auraient sombré sans l'intervention de Jésus. Il y avait très peu de différence entre rester dans le bateau et en sortir. Il fallait un miracle. Et Pierre a pris la bonne décision en sortant de la barque. Tout le monde veut ce miracle. Tout le monde aimerait pouvoir dire, « Grâce à Jésus, j'ai marché sur l'eau. » Mais vous avez peur de sortir de la barque. Savez-vous que vous ne ferez pas l'expérience d'un miracle tant que vous ne sortirez pas du bateau, tant que vous ne ferez pas quelque chose de différent de ce que tout le monde fait? Tous veulent des résultats différents de ce que le monde obtient, mais ils ne veulent pas faire quelque chose de différent. Je crois que c'est Einstein qui a dit que c'est une définition de la folie que de vouloir obtenir quelque chose de différent tout en ayant peur de faire quelque chose de différent. Si vous continuez à faire la même chose, vous obtiendrez les mêmes résultats. Si vous restez dans le bateau, vous ne ferez jamais l'expérience du miracle de marcher sur l'eau. Et pourtant, les gens ont tellement peur de se lancer. Je vous le dis, vous devez surmonter cela. Vous devez surmonter la peur de l'échec et vous dire que vous allez sortir du bateau et que vous n'allez pas faire comme tout le monde. Je suis passé récemment en voiture devant un champ où il y avait une vingtaine de vaches, toutes blotties les unes contre les autres, au point qu'on n'aurait pas pu passer entre elles. Il faisait chaud et elles étaient dans ce vaste pâturage, et pourtant, elles restaient en troupeau. Elles avaient une mentalité de troupeau et elles restaient ensemble. Je n'ai jamais travaillé avec des moutons, mais j'ai entendu des histoires selon lesquelles les moutons suivent un leader, au point que si le leader devait se jeter du haut d'une falaise, le reste d'entre eux se jetterait juste derrière lui et tomberait du haut de la falaise. C'est la mentalité de troupeau et je suis étonné de voir à quel point les gens ont cette même mentalité. Nous suivons la foule, nous faisons ce que tout le monde fait et pourtant, nous voulons tous être uniques. Et si quelqu'un nous place dans un groupe et nous dit que nous appartenons à tel groupe ethnique et que nous sommes à tel niveau de pauvreté, nous résistons à tout cela. Nous revendiquons notre individualité et pourtant, nous avons cette mentalité de troupeau et nous avons peur de faire quoi que ce soit de différent de ce que font tous les autres. Nous voulons en quelque sorte être au milieu. Mais en réalité, être au milieu, c'est être moyen, ce qui revient à être médiocre. C'est là que vivent la plupart des gens, loin du meilleur et loin du pire. Ils ont cette mentalité de troupeau et veulent être comme tout le monde, tout en souhaitant des résultats surnaturels. Je vous le dis, si vous voulez obtenir des résultats différents, vous devez faire quelque chose de différent. Et vous savez, quand je parle aux gens et les encourage à s'inscrire à l'école biblique, je leur garantis que c'est une des choses qui pourrait transformer leur vie et leur ouvrir une voie nouvelle. Le fait de se déconnecter, de quitter votre maison, votre travail, vos amis, votre sécurité et tout ce qui est normal pour vous, pour vous rendre dans un endroit où vous serez immergé dans l'enseignement de la parole 4 heures par jour, je vous garantis que c'est une expérience qui va changer votre vie. Et si vous voulez quelque chose de différent, faites quelque chose de différent. Si vous continuez à faire la même chose, vous obtiendrez les mêmes résultats. Vous savez, je pense à une femme en ce moment, Nicole Appleby, qui vivait avec sa mère à Winston-Salem, en Caroline du Nord. Depuis 32 ou 33 ans, je vais à Charlotte, en Caroline du Nord, pour une conférence annuelle. Et Nicole, qui travaillait dans un cabinet d'avocats, où elle poursuivait une belle carrière et gagnait beaucoup d'argent, venait toujours discuter avec le directeur de notre école biblique et avec moi-même. Elle avait l'impression qu'elle devait aller à l'école biblique Caris. Mais elle avait peur de le faire pour plusieurs raisons, non seulement à cause de son travail, mais aussi pour sa mère. Elle vivait avec sa mère qui dépendait d'elle et avec qui elle partageait le loyer. Mais chaque année, elle venait nous parler. Et finalement, je me souviens lui avoir dit exactement ce dont nous avons parlé hier dans notre programme sur 2 Rois, chapitre 7. Combien de temps allez-vous rester ici jusqu'à votre mort? Allons-nous avoir la même conversation l'année prochaine? Allez-vous nous dire que vous auriez aimé venir et que vous voulez du changement, mais que vous ne voulez rien changer à ce que vous faites? Et finalement, Nicole a franchi le pas et a quitté la Caroline du Nord pour se rendre au Colorado. Je ne me souviens pas de tous les détails, mais je pense que son entreprise l'appréciait beaucoup. Et en fin de compte, elle a obtenu un emploi comparable et même meilleur que celui qu'elle avait avant. Sa situation était meilleure ici et elle s'est enflammée pour Dieu. Elle a fini par aller en Russie où elle a fait partie de notre école pendant un certain temps en tant qu'enseignante. Puis elle est partie pour démarrer un orphelinat entre autre chose. Et Nicole parle couramment le russe et depuis 10 ans, ou même davantage, elle voyage dans le monde entier. Dieu l'a beaucoup utilisée et elle s'est mariée l'année dernière. Je ne sais pas quel âge elle avait, probablement la quarantaine, et elle n'avait jamais été mariée. Sa vie a été transformée et Dieu la bénit et l'utilise. Elle accomplit des choses formidables et tout a commencé lorsqu'elle est sortie du bateau. Si vous voulez marcher sur l'eau, vous allez devoir surmonter la peur de sortir du bateau. Vous allez devoir cesser de faire les choses comme tout le monde. Juste parce que c'est ce que votre famille a fait pendant des années et qu'ils vous disent tous que vous êtes fous, vous devez faire ce que Dieu vous a dit de faire. Je vous assure que ce que je dis est très puissant. C'est simple, mais c'est puissant. Et la personne moyenne passe à côté, parce qu'encore une fois, il y a cette mentalité de troupeau. Nous avons peur de sortir du lot. Nous avons peur de faire quelque chose de différent. Vous ne voulez pas continuer de vivre comme tout le monde et dans la médiocrité. Vous voulez être différent, mais vous ne voulez rien faire différemment. Ce n'est pas comme cela que la vie fonctionne. Vous allez devoir faire un pas de foi. Vous allez devoir cesser d'avoir peur de l'échec. Pierre est donc sorti de la barque Et il marcha sur l'eau pour aller vers Jésus. Et dans le verset suivant, il est dit, « Mais voyant que le vent était fort, il eut peur, et comme il commençait à s'enfoncer, il s'écria, « Seigneur, sauve-moi !» Savez-vous que tant qu'il regardait Jésus, l'auteur et le finisseur de sa foi, Hébreux chapitre 12, il était capable de marcher sur l'eau. Il pouvait faire l'impossible. Il a pu faire ce qu'il ne pouvait pas faire lui-même grâce à la foi, parce qu'il avait une parole de Dieu, « Viens !» Un simple mot de 5 lettres en français. Tout ce dont vous avez besoin, c'est d'une parole de Dieu, de sortir du bateau et de commencer à marcher. Et vous pouvez alors faire l'impossible. Vous pouvez accomplir ce que vous n'auriez jamais pu faire par vous-même. Et je vous le dis, si votre vie n'est pas surnaturelle, elle est superficielle. C'est une vérité puissante. Si votre vie n'est pas surnaturelle, elle est superficielle. Vous devriez vivre une vie surnaturelle. Vous devriez pouvoir constater et dire, « Dieu agit puissamment dans ma vie ». Et beaucoup qui regardent ce programme ne peuvent pas en dire autant. Vous n'êtes jamais sorti du bateau et pourtant vous aimeriez avoir ce témoignage. Il va falloir que vous sortiez du bateau et que vous gardiez les yeux sur Jésus plutôt que sur tout ce qui vous entoure. Et savez-vous que lorsque vous commencez à suivre Dieu, cela ne va pas être facile au début. Je n'en connais pas toutes les raisons, je ne suis pas sûr de pouvoir l'expliquer. Mais je vous dis que dans ma propre vie, Dieu a mis en moi cette vision d'atteindre le monde. Mais je ne savais pas comment. Je n'étais pas sûr que ce soit par la télévision. Mais je savais que j'allais atteindre des gens dans le monde entier. Je savais que j'allais avoir un ministère très large, l'un des plus larges au monde, et que j'allais toucher beaucoup de gens. Et j'y ai cru dès le premier jour où Dieu a touché ma vie. Mais je dois vous dire que ça ne s'est pas produit tout de suite. La première chose qui s'est produite, c'est que Dieu m'a dit d'arrêter mes études parce que j'étais à l'université. J'ai alors été appelé sous les drapeaux et envoyé au Vietnam où j'ai passé 13 mois dans un bunker. Ensuite, j'ai été responsable des jeunes dans une petite église, puis j'ai été pasteur de 3 petites églises, l'une après l'autre. Une décennie plus tard, j'avais toujours cette vision d'atteindre le monde. Mais personne d'autre ne pouvait l'imaginer. Et il n'y avait aucune preuve en ce sens. Il y avait même des membres de ma famille, des gens qui m'aimaient et qui me voulaient du bien, qui me disaient toujours qu'il fallait essayer quelque chose de différent, que ça ne fonctionnait pas. Et il n'y avait aucune évidence, aucune preuve. Je n'avais pas les moyens financiers. Les gens se détournaient de mes réunions par milliers. Il n'y avait aucune évidence concrète que Dieu allait m'utiliser et que j'allais toucher des gens dans le monde entier. Il semblait plutôt que mon influence n'allait jamais dépasser ma petite ville. Mais j'avais cette vision. Et vous savez comment j'ai survécu? J'ai gardé les yeux sur Jésus, l'auteur et le finisseur de ma foi. C'est comme Pierre marchant sur l'eau. Tant qu'il regardait Jésus, tout allait bien. Mais lorsqu'il a enlevé ses yeux de Jésus pour regarder autour de lui, les circonstances ne correspondaient pas à ce qu'il était en train de faire. Il est écrit, « Mais voyant que le vent était fort, il eut peur, et comme il commençait à s'enfoncer, il s'écria, « Seigneur, sauve-moi !» Quand il vit le vent, qu'est-ce que le vent avait à voir avec le fait qu'il marchait sur l'eau? Il n'y avait aucun rapport. Il n'aurait pas pu marcher sur l'eau même si le temps avait été parfaitement calme. Mais voyez-vous ce que le vent a fait? Il a détourné son attention de Jésus. Il a commencé à se concentrer sur la tempête, et la peur s'est emparée de lui. Il a commencé à réaliser, « Je suis ici au milieu d'un lac, debout sur l'eau. » Et en revenant à son raisonnement naturel, en détournant les yeux de Jésus et en commençant à regarder les choses du point de vue naturel, il a commencé à s'enfoncer. Et je vous le dis, c'est exactement ce qui se passe pour nous. Si au cours de la première décennie qui a suivi l'appel de Dieu à exercer un ministère, j'avais contemplé les choses de manière naturelle, j'aurais fait naufrage. Je n'aurais pas tenu le coup, j'aurais abandonné. Mais vous savez quoi? J'ai gardé les yeux sur la vision. J'ai continué à regarder vers Jésus. J'ai continué à écouter sa voix qui me disait « Viens ». Et j'ai continué à faire ce que Dieu me disait de faire. Maintenant, 50 ans plus tard, quand vous verrez ces programmes, cela fera plus de 50 ans que Dieu m'a appelé à sortir du bateau. Et je peux voir maintenant la bénédiction de Dieu. Dieu fait des choses extraordinaires dans ma vie, et j'en suis tellement reconnaissant. Mais je peux vous dire que tout a commencé lorsque je suis sorti du bateau, et ça n'allait pas trop bien pendant une longue période. J'ai dû garder les yeux sur Jésus, et je dois toujours garder les yeux sur Jésus, parce que dans le naturel, je pourrais couler couler à tout moment. D'un point de vue naturel, si Dieu n'intervient pas, considérant tout ce que je dis, la direction et les engagements que j'ai pris, je ne survivrai pas. Mais remarquez qu'il est dit, comme il commençait à s'enfoncer, il s'écria disant « Seigneur, sauve-moi ». Je trouve ça intéressant. Je n'ai jamais vu quelqu'un commencer à couler dans ma vie. Amen. Si vous sortez d'un bateau et que vous marchez sur l'eau, vous ne commencez pas à couler. Vous coulez tout simplement. Mais là, il a commencé à couler, ce qui signifie qu'il ne s'est pas enfoncé dans l'eau d'un seul coup. Il a commencé à couler progressivement. Ce qui est significatif pour moi dans ce passage, c'est que lorsque vous faites un pas en avant et que vous commencez à suivre le Seigneur, vous n'échouez pas d'un seul coup. Vous quittez Jésus des yeux, vous commencez à couler. Et si vous reconnaissez que la peur commence à vous envahir et que vous utilisez votre raison au lieu de votre foi, dès que vous voyez cela se produire, si vous retournez vers le Seigneur et que vous remettez votre attention sur lui, vous ne coulerez pas. Il se peut que vous constatiez de temps en temps que vous commencez à couler. Mais c'est contrôlable. Vous n'avez pas à avoir peur de cela. Et c'est ce que Pierre a fait. Il a tourné son attention vers le Seigneur. Et le Seigneur ne l'a pas réprimandé et ne lui a pas dit « Imbécile, pourquoi n'as-tu pas eu confiance en moi ?» Il a dit « Homme de peu de foi, pourquoi as-tu douté ?» Et il lui a tendu la main et l'a relevé. Je peux vous garantir que Jésus n'a pas mis Pierre sur son dos ou dans ses bras pour le ramener dans le bateau. Il l'a relevé. Et ils ont tous les deux marché jusqu'au bateau. Ensuite, si vous lisez ce même récit dans Jean chapitre 6, il est dit que lorsqu'il est monté dans le bateau, immédiatement le bateau et tous les disciples ont été transportés de l'autre côté du lac. C'était absolument miraculeux. Il n'a pas laissé Pierre se noyer. Il ne l'a pas réprimandé. Il lui a tendu la main et l'a aidé. Et je vous dis que si vous surmontez votre peur de l'échec, si vous sortez de la barque, si vous prenez un risque, et si vous commencez à avancer dans cette direction, vous ne ferez peut-être pas tout parfaitement, mais Jésus est là, tout près. Et si au moment où vous commencez à voir que vous allez échouer, que vous commencez à paniquer et à douter, vous vous tournez tout simplement vers le Seigneur et vous remettez les yeux sur lui, je vous garantis que vous parviendrez à atteindre l'autre côté. Le Seigneur n'a pas dit à ses disciples de monter dans la barque, de faire la moitié du chemin et de se noyer, non. Il leur a dit « Montez dans la barque et passez de l'autre côté ». Et je vous dis que quoi que Dieu vous appelle à faire, il ne vous appelle pas à sortir d'Égypte pour que vous mouriez dans le désert. Il vous appelle à sortir d'Égypte pour vous amener dans la terre promise. Il vous a dit de sortir du bateau, non pas pour vous noyer, mais pour que vous puissiez marcher sur l'eau et atteindre l'autre rive. Je crois que Jésus vous parle à travers ces émissions et vous encourage à vous libérer de vos limites, à commencer à croire pour de grandes choses. Laissez libre cours à votre imagination. Réfléchissez et dites-vous, si je n'avais pas de problème d'argent, si je n'étais pas disqualifié par mon manque d'expérience et de compétences, si je ne me laissais pas influencer par les critiques, prenez ainsi tous les facteurs qui vous retiennent, vous limitent, et demandez-vous ensuite, que ferais-je s'il n'y avait pas de limite, si l'argent n'était pas un problème, si les compétences n'étaient pas un problème, si l'opinion

0: 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Nous espérons avoir de vos nouvelles aujourd'hui.
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2: Vous serez étonné de ce qui se passera dans votre vie si vous commencez à faire tout ce que Dieu vous montre, que cela vous plaise ou non.
3: Je fais ce que je fais parce que j'ai vu la puissance de Dieu transformer ma vie et il fera de même pour vous.
2: Il y a quelques semaines, je me suis réveillée un matin et c'était juste un de ces jours où j'avais l'impression que je courais le risque d'être de mauvaise humeur. Et pendant que je buvais mon café, j'ai commencé à avoir de petites pensées d'apitoiement sur moi-même. Travail, travail, travail, je ne fais que travailler. Je veux dire, Dieu m'a clairement parlé dans mon esprit et m'a dit, « Joyce, ta vie est ce que tu en fais. » Et j'ai immédiatement préparé un message car j'ai compris ce que Dieu me disait. Tu peux passer une journée misérable, mais tu n'es pas obligé. Allez, et je sais quoi faire. Dès que vous commencez à vous apitoyer sur votre sort, commencez à remercier Dieu pour toutes les bénédictions dont vous avez bénéficié. Car ces mauvaises pensées négatives sont le diable qui essaye de semer des graines dans votre esprit, et si vous les arrosez en continuant à méditer dessus, elles affecteront vos émotions et les mots qui sortent de votre bouche, et vous pourrez vous convaincre que vous allez passer une mauvaise journée, mais vous n'êtes pas obligé. Et nous n'avons pas de jour à perdre. Donc ce week-end, je vais faire une série intitulée « Votre vie reflète ce que vous en faites ». Et nous allons examiner beaucoup de bonnes choses différentes. J'ai aussi une nouvelle histoire de Dave à raconter. Quand le moment sera opportun, et je suis sûre que ça viendra. Tout d'abord, la Bible nous dit clairement que Dieu veut que nous ayons et que nous vivions pleinement notre vie. Chacun d'entre nous. Je vais vous lire Jean 10, 10 dans trois traductions différentes. Le voleur ne vient que pour voler, tuer et détruire. Moi, je suis venu pour que les brebis aient la vie réelle, une vie meilleure que tout ce qu'elles pourraient imaginer. Je paraphrase. La Bible amplifiée. Le voleur ne vient que pour voler, égorger et détruire. Moi, je suis venu afin que les brebis aient la vie et qu'elles l'aient en abondance, pleinement jusqu'à ce qu'elles débordent. Alors, je vais simplement vous demander, vivez-vous pleinement votre vie? Jean 10, 10 est important pour moi parce que je n'ai jamais vraiment pu être un enfant. Et chaque adulte en bonne santé devrait provenir d'un enfant en bonne santé. Il faut savoir travailler et savoir jouer. Et tout ce que je savais, c'était travailler. Parce que quand j'étais enfant, si je travaillais, je n'avais pas d'ennui. Mais j'ai eu des ennuis pour avoir ri. Je n'avais donc pas d'enfant en bonne santé en moi. Et Dieu a dû m'apprendre que c'était acceptable de jouir de la vie. Je me sentais donc coupable lorsque je vivais bien, car j'avais l'impression qu'il y avait quelque chose que je devais faire. Jean 10, 10, dans la Bible du semeur, le voleur vient seulement pour voler, tuer et détruire. Moi, je suis venu afin que les hommes aient la vie, une vie abondante. Une vie abondante, donc. C'est ce genre de vie que Jésus est venu nous offrir. Alors pourquoi tout le monde ne l'a-t-il pas? Pourquoi certaines personnes l'ont et d'autres non? Ce n'est pas la faute de Dieu, car Dieu ne fait pas exception. La Bible dit qu'il ne fait pas de favoritisme. La même chose est accessible à tous. Dieu aime chacun d'entre nous De la même manière, ils n'aiment pas certains plus que d'autres. Deutéronome 10:17 dit « Car l'Éternel, votre Dieu, est le Dieu des dieux, le Seigneur des seigneurs, le Dieu grand, fort et terrible, qui ne fait point exception des personnes et qui ne reçoit point de présents. » Romains 2:11 « Car devant Dieu, il n'y a point d'exception de personne. Pour lui, un homme n'est pas différent d'un autre. » Lorsque vous voyez quelqu'un qui mène une vie formidable, ne pensez jamais simplement « Tu as de la chance » ou « Tu as dû naître avec une cuillère d'argent dans la bouche. » Si les gens mènent une bonne vie, s'ils sont heureux et satisfaits, comblés, bénis, forts, il y a une raison à cela. C'est parce qu'ils ont une bonne relation forte avec Dieu et qu'ils le placent au premier plan dans tout ce qu'ils font. Actes 10, 34 et 35. Alors Pierre, ouvrant la bouche, dit « En vérité, je reconnais que Dieu ne fait point exception de personne et ne fait point de favoritisme. Je lis ces passages parce que je veux que vous sachiez que vous avez les mêmes chances que n'importe qui d'autre. Dieu est un employeur qui offre l'égalité des chances. » Amen. Le verset 35 dit « Mais quand toute nation, celui qui le vénère et le craint, la crainte de Dieu, nous n'entendons pas beaucoup de messages sur la crainte et le respect de Dieu. J'ai vu un jeune homme sur l'une de ses applications l'autre jour, et il avait près de 20 ans et il a dit « Vous savez pourquoi ma génération est si perturbé et fait tant de choses folles, c'est parce qu'elle n'a pas de crainte révérentielle envers Dieu. » C'est bien de savoir que Dieu est votre ami, qu'il est bon, miséricordieux, aimant et indulgent. Mais Dieu a aussi un autre côté. Et nous devons avoir une crainte révérentielle envers Dieu, car Dieu tient ses promesses. Et ce qu'il dit qu'il fera, il le fera. Nous pouvons vivre sous la bénédiction ou sous la malédiction. C'est notre choix. Nous avons tous été créés avec le libre arbitre. Donc, nous devons assumer la responsabilité des choses dans notre vie. Maintenant, vous n'êtes peut-être pas responsable de tout ce qui vous arrive, mais vous êtes responsable de la façon dont vous y réagissez. Cela vaut la peine de le répéter. Vous n'êtes peut-être pas responsable de tout ce qui vous arrive, car les gens peuvent vous blesser, vous maltraiter, abuser de vous, vous utiliser, vous abandonner, vous rejeter, vous mentir. Et oui, cela fait mal. Mais vous n'êtes pas responsable de ce que les gens vous font, mais vous êtes responsable de comment vous réagissez. Et mon père a abusé de moi sexuellement. C'est tout ce dont je me souviens, donc je ne sais pas vraiment quel âge j'avais. J'étais très jeune et il était dans l'armée. Quand je suis née en 1943, pendant la Seconde Guerre mondiale, et je ne l'ai donc vu qu'une seule fois avant l'âge de 3 ans. Je ne sais pas si j'avais 4, 5 ou 6 quand il a commencé à m'agresser sexuellement, puis à aller plus loin. Cela a continué jusqu'à ce que je quitte la maison à 18 ans. Ma mère savait ce qu'il faisait. Elle l'a surpris et je le lui ai dit. Mais elle m'a dit 30 ans plus tard qu'elle était désolée de ce qu'elle avait laissé mon père me faire, mais qu'elle ne pouvait pas faire face au scandale. C'était une décision égoïste et égocentrique de sa part. Elle ne voulait pas être embarrassée. Et donc, elle m'a consciemment laissé subir ce que j'ai subi. Maintenant, Dieu a une réponse à cela. Et nous pensons que nous ne pouvons pas le faire, mais il dit, pardonnez à vos ennemis. Priez pour eux. Et va même jusqu'à dire s'ils ont besoin d'aide, aidez-les. Vous voyez, notre esprit dit, c'est ridicule. Ce n'est pas juste, ce n'est pas bon. Et donc, nous pensons que comme cela ne semble pas avoir de sens, nous n'avons pas à le faire. Mais vous serez étonnés de ce qui se passera dans votre vie si vous commencez à faire tout ce que Dieu vous montre, que cela vous plaise ou non. Amen. Donc, je n'étais pas responsable de ce qu'il m'avait fait et j'ai eu beaucoup de problèmes à cause de cela. Mais dès que j'ai été en âge de prendre mes propres décisions, chaque bonne décision que j'ai prise m'a rapproché un peu plus de la guérison totale de ce qu'il m'avait fait. Je le répète, vous n'êtes pas responsable de ce que les gens vous font, mais vous êtes responsable de comment vous réagissez. Vous pouvez accepter ce que les gens vous ont fait et laisser Dieu s'en servir pour faire de vous une personne meilleure, plus forte, et vous en servir pour aider d'autres personnes à problème. Ou vous pouvez vous apitoyer sur votre sort toute votre vie, blâmer tout le monde pour tout ce qui vous est arrivé et être aigri, plein d'amertume et de ressentiment. Devenir quelqu'un qui est. Et cela ne vous aidera pas, cela ne vous fera aucun bien. Alors, certains d'entre vous doivent peut-être prendre une décision. Et je ne m'adresse pas seulement à vous, mais à toutes les personnes qui regardent cette émission à la télé ou par d'autres moyens. Nous devons prendre la décision de commencer à suivre la voie de Dieu. Votre vie est ce que vous en faites. Dieu nous dit comment nous pouvons avoir une vie formidable. Son plan est de nous donner une bonne vie. Mais nous devons suivre son plan. Il ne suivra pas le nôtre. Amen. Mais quand toute nation, celui qui le vénère et a une crainte révérentielle envers Dieu et lui offre l'adoration, et l'obéissance et la vie droite lui est agréable et il le recevra certainement et l'accueillera. Maintenant, Dieu nous ordonne de ne pas faire preuve de favoritisme ou de partialité, mais de traiter tout le monde avec bonté. Pas seulement les personnes qui peuvent faire quelque chose pour vous, mais nous devrions même rechercher les personnes abaissées pour les élever et les aider à se sentir mieux dans leur peau. Maintenant, les promesses de Dieu s'adressent à quiconque les recevra. Quiconque les recevra peut avoir tout ce que Dieu dit que vous pouvez avoir. Et chaque personne ici présente est quiconque. Vous devez comprendre que personne n'est exclu. Et j'espère que vous êtes assez mûrs pour accepter ce que je dis, mais si vous avez une vie misérable, c'est de votre faute. Et vous ne pouvez pas dire, « Oh, tu ne sais pas ce que je traverse. » Vous ne savez pas ce que j'ai traversé. Si vous pensez que je me suis simplement levée un matin et que j'ai trouvé ce ministère tout près, vous vous trompez vraiment. Vous n'avez pas été attaqué par le diable avant d'essayer de faire ce que je fais. Jean 3, 16. Car Dieu a tant aimé et a tant valorisé le monde qu'il a donné son Fils unique, afin que quiconque, dites quiconque, croient en lui ne périssent point, mais qu'il ait la vie éternelle. Tout ce que Dieu nous demande de faire, c'est de croire. Mais si vous croyez vraiment, vous obéirez aussi. En Jean 5, 4, je lis la version Bible du Semeur. Car tout ce qui est né de Dieu triomphe du monde, et la victoire qui triomphe du monde, c'est notre foi. Tout enfant de Dieu a autorité sur le diable. Tout enfant de Dieu est rempli de la puissance de Dieu. Vous êtes la demeure de Dieu, il vit en vous. Et vous êtes la tête et non la queue, au-dessus et non en dessous. Vous n'êtes pas au bas de l'échelle, vous êtes au sommet de tout. Apocalypse chapitre 22, verset 17. L'esprit et l'épouse disent, viens. Que celui qui entend dise, viens. Que celui qui a soif vienne. Que celui qui veut. Allez, dites, c'est pour tous. Que celui qui veut de l'eau de la vie la prenne gratuitement. Je prends mon temps parce que je veux que vous compreniez que vous n'êtes pas un cas vraiment particulier qui a été plus durement touché. Peu importe à quel point votre situation est difficile, il y a quelqu'un qui vit une situation pire que la vôtre. Je peux raconter mon histoire, mais en réalité, ce n'est rien comparé à certaines des histoires que j'ai entendues sur ce qui a été fait à certaines personnes ou ces filles dont Ginger vous a montré les photos. Certaines de ces filles sont forcées de coucher avec des hommes 20 à 30 fois par jour. Aimeriez-vous vivre ainsi jour après jour sans relâche? Pas étonnant que leurs yeux semblent vides. L'une des façons dont je me venge du mal que le diable m'a fait est d'aider des personnes comme elles à se libérer. Et personne ne devrait avoir le droit de rester les bras croisés pendant que des gens souffrent. Plus vous vous détachez de vous-même et plus vous vous investissez pour les autres, plus vous serez heureux. Romains 10, 13. Toute personne qui fera appel au nom du Seigneur sera sauvée. Toute personne. Maintenant, quand je lis ça, j'ai du mal avec la doctrine qui dit que Dieu choisit qui sera sauvé et qui ira en enfer. Ça n'a aucun sens pour moi, alors qu'il est clairement écrit que c'est sa volonté que chaque homme parvienne à la connaissance salvatrice de Jésus-Christ. Si vous êtes ici et vous n'avez pas remis votre vie à Christ, vous avez le choix. Vous pouvez repartir en restant perdu, seul et vide. Ou bien, lorsque nous vous proposerons de prier avec vous, vous pouvez accueillir Christ dans votre vie et commencer une nouvelle vie. C'est un cheminement. Vous aurez du travail à faire. Vous devrez apprendre la parole. Vous devrez abandonner certaines choses que vous faites qui sont impies. Mais Dieu ne vous demandera jamais de faire quoi que ce soit sans vous aider à le faire. Amen. Tous les prophètes rendent de lui le témoignage que toute personne qui croit en lui s'accroche à lui, lui fait confiance, s'abandonne à lui, reçoit par son nom le pardon des péchés. Toute personne. La meilleure chose que vous puissiez faire dans votre vie est de faire autant de bien que possible à tous ceux que vous pouvez, aussi souvent que possible. Jésus a dit dans Marc 8, 34, abandonnez la vie inférieure et vous trouverez la vie supérieure. Le pasteur Tommy a prêché un message une fois. Je m'en souviens, il a dit que nous payons un prix élevé pour une vie médiocre, pour des plaisirs éphémères. Vous dites, je ne peux pas résister à la tentation. Si, vous le pouvez, car la Bible dit que Dieu ne soumettra jamais une personne à une tentation qui dépasse sa capacité à y résister. Maintenant, il y a certaines conditions non négociables, si vous voulez avoir cette bonne vie, que Dieu veut que vous ayez. Vous ne pouvez pas vous apitoyer sur votre sort et attendre que tout le monde vous dédommage pour votre passé. Quand on a été blessé, on ressent et j'ai ressenti et c'est compréhensible que quelqu'un me doit quelque chose. Je dois être dédommagé pour ce qui m'a été fait. Mais la grande erreur, c'est que l'on demande cela de personnes qui ne peuvent pas nous dédommager. Parce que des hommes m'ont fait du mal, j'ai essayé de faire payer Dave, mais ils ne pouvaient pas me dédommager. Je ne lui ai pas montré le respect qui lui était dû. Je n'allais pas me soumettre à un homme. Personne n'allait me dire quoi faire. Quand j'ai vu qu'une femme devait s'adapter et s'ajuster à son mari, j'ai senti que j'allais vomir. Parce que je ne voulais pas faire ça. J'avais passé ma vie à être forcée de m'adapter et de m'ajuster. Vous voyez ce que je veux dire? Ou alors, vous avez vécu un mauvais mariage, alors vous mettez toutes ces barrières, vous savez, et vous pensez que tout le monde vous traitera de la même manière et on érige tous nos murs. Mais il y a un merveilleux passage dans Ésaïe 61, versets 7 et 8, qui dit que Dieu nous donnera une double part pour notre honte passée. Il dit, pour la honte de ta jeunesse, et je me suis accrochée à cela parce que j'étais pleine de honte. Parce que souvent, quand on est blessé par les gens, le diable s'arrange pour vous faire croire que c'est de votre faute. Et j'ai passé toute ma vie avec un message qui tournait dans ma tête. Qu'est-ce qui ne va pas en moi? Qu'est-ce qui ne va pas en moi? Parce que je n'ai pas été agressée par un seul homme, mais par un oncle, un grand-père, un patron pour lequel je travaillais. Alors j'ai commencé à me demander, quel est mon problème? Eh bien, il y avait un esprit qui me suivait à cause de ce que mon père m'avait fait. Et c'est ce que le diable voulait que je pense. Qu'est-ce qui ne va pas en moi? Avez-vous déjà pensé, qu'est-ce qui ne va pas en moi? Pourquoi ne puis-je pas être comme tout le monde? Qu'est-ce qui ne va pas en moi? Eh bien, c'est exactement ce que veut le diable. Mais la première chose que Dieu veut vous donner lorsque vous entrez dans une relation avec lui, c'est la justice. Il vous rend juste à ses yeux. Alors, la prochaine fois que vous pensez dans votre tête « qu'est-ce qui ne va pas en moi ?», ouvrez la bouche et dites « non, il y a beaucoup de choses qui sont bien en moi. » Jésus s'est occupé de tout ce qui n'allait pas en moi. Et Dieu m'a rendu juste à ses yeux. Et j'apprends chaque jour à faire les choses de mieux en mieux. Dieu nous donne la justice pour que nous puissions apprendre à faire les choses comme il faut. La deuxième chose non négociable est que vous ne pouvez pas blâmer les autres pour votre situation actuelle. Ils sont peut-être la raison pour laquelle vous êtes comme vous êtes, mais ne les laissez pas devenir une excuse pour rester comme ça. Ce que je viens de dire est très bon, même si c'est moi qui l'ai dit. Parce que vous voyez, comme j'ai été maltraitée et profondément blessée, j'avais une mauvaise attitude. J'avais une attitude rebelle. J'avais une dent contre le monde entier. Le monde me doit quelque chose. Et chaque fois que Dieu essayait de s'occuper de moi, je disais, un chien n'aurait pas dû être traité comme j'ai été traité. C'est pour ça que je suis comme ça. Et Dieu vous parle dans votre esprit, pas comme si vous aviez une conversation, mais vous avez simplement des choses. Et je savais que Dieu me disait, oui, c'est pour ça que tu es comme ça, mais ne laisse pas cela devenir une excuse pour rester comme ça. Voilà, c'est le message de ce soir. Peu importe ce qu'on vous a fait et à quel point cela vous a blessé, vous n'êtes pas obligé de rester comme ça. Les promesses de Dieu s'adressent à tous ceux qui sont prêts à faire ce que Dieu leur demande de faire.

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Verset biblique pour ceux qui ont le cœur brisé. Avoir le cœur brisé peut souvent donner l'impression que rien ne peut le restaurer. Cependant, devenir intime avec Christ par la prière et méditation de sa parole vous aidera à traverser certaines de vos périodes les plus difficiles. Donc, si vous avez besoin d'un peu de motivation ou d'inspiration pour surmonter votre chagrin et brisement actuel, voici quelques versets pour vous aider. Utilisez chacun de ces versets bibliques en les mettant à la première personne du singulier, c'est-à-dire « Je » et confessez la parole sur votre vie et sur votre famille au moins une fois par jour. Ésaïe 43, 2. Toutes ces choses, ma main les a faites, et toutes ont reçu l'existence, dit l'Éternel. Voici sur qui je porterai mes regards, sur celui qui souffre et qui a l'esprit abattu, sur celui qui craint ma parole. Psaume 34, 18. L'Éternel est près de ceux qui ont le cœur brisé et il sauve ceux qui ont l'esprit dans l'abattement. Psaume 147, 3. Il guérit ceux qui ont le cœur brisé et il panse leurs blessures. Matthieu 11h28. Venez à moi, vous tous qui êtes fatigués et chargés, et je vous donnerai du repos. Philippiens 4:13. Je puis tout par celui qui me fortifie. Romains 8:1. Il n'y a donc maintenant aucune condamnation pour ceux qui sont en Jésus-Christ. Jean 14:27. Je vous laisse la paix, je vous donne ma paix. Je ne vous donne pas comme le monde donne. Que votre cœur ne se trouble point et ne s'alarme point. Ésaïe 47:10. Ne crains rien, car je suis avec toi. Ne promène pas des regards inquiets, car je suis ton Dieu. Je te fortifie, je viens à ton secours, je te soutiens de ma droite triomphante. Ésaïe 43:1-4. Ainsi parle maintenant l'Éternel qui t'a créé, ô Jacob, celui qui t'a formé, ô Israël. Ne crains rien, car je te rachète, je t'appelle par ton nom, tu es à moi. Si tu traverses les eaux, je serai avec toi. Et les fleuves, ils ne te submergeront point. Si tu marches dans le feu, tu ne te brûleras pas et la flamme ne t'embrasera pas. Car je suis l'Éternel, ton Dieu, le Saint d'Israël, ton Sauveur, Jérémie 29:11-13. Car je connais les projets que j'ai formés sur vous, dit l'Éternel, projets de paix et non de malheur, afin de vous donner un avenir et de l'espérance. 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

0: L'autre jour, quelqu'un m'a dit qu'il était fatigué alors qu'il rentrait de vacances. Cela m'interroge.
1: Moïse rassemble toute la communauté d'Israël et il leur dit « Voici les choses que le Seigneur commande de faire. Vous travaillerez pendant 6 jours, mais le 7e jour, c'est le sabbat, le jour du repos. Vous devez le consacrer au Seigneur. Si quelqu'un travaille ce jour-là, on le fera mourir. Vous n'allumerez même pas de feu le jour du sabbat partout où vous habiterez. » Exode chapitre 35, versets 1 à 3.
0: Ouvrir les magasins le dimanche, rentabiliser, faire les 3-8 font partie du fonctionnement de notre société. Je ne sais pas ce que vous en pensez, mais je trouve que nous vivons une sorte de paradoxe. Nous avons le privilège d'avoir des vacances, des week-ends, un temps de travail régulé, et malgré tout, nous sommes, pour beaucoup, sous pression, voire même à la limite du supportable. Il y a quelque part un dysfonctionnement de notre société, mais aussi de nous-mêmes. Par exemple, je pourrais dire que de vouloir absolument vivre tous les loisirs pendant nos temps de repos n'est pas si reposant que cela. Bref, savons-nous ou saurons-nous encore écouter qu'il est bon de ne rien faire, même pas du feu ?
1: Seigneur, je reconnais que j'en fais beaucoup, même trop. Apprends-moi à me reposer, à redécouvrir ce que signifie « me reposer ».

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Bonjour et bienvenue dans Lumière sur les Écritures. Je suis Mylène et j'espère que vous allez bien. Je vous souhaite une belle Pentecôte. Aujourd'hui, nous sommes le lundi de Pâques et j'aimerais vous amener un message sur le Saint-Esprit. Je sais que c'est pendant cette période que beaucoup de gens parlent du Saint-Esprit. Et bien sûr, vous allez retrouver ce message toute cette semaine en rediffusion. Et aujourd'hui, j'aimerais vous parler de la différence du Saint-Esprit dans l'Ancien Testament et dans le Nouveau Testament. Saviez-vous que le Saint-Esprit que vous voyez aujourd'hui dans le Nouveau Testament n'agissait pas de la même façon que dans l'Ancien Testament ? Quelque chose de fondamental a changé entre les deux époques. Voici quelques questions qui vont peut-être vous surprendre. Les voici. Selon vous, pourquoi David, un homme selon Dieu, selon le cœur de Dieu, a-t-il supplié un jour en tremblant « Ne me retire pas le Saint-Esprit » ? Est-ce que c'est possible encore aujourd'hui que l'Esprit de Dieu quitte un croyant ? Est-ce que c'est encore possible de nos jours et pourquoi Jésus a-t-il dit à ses disciples qu'il est avantageux pour vous que je m'en aille ? Comment le départ de Jésus-Christ pouvait être une bonne nouvelle ? Comment comprendre que les hommes comme Samson, Saül, Balaam aient reçu l'Esprit de Dieu alors qu'ils n'étaient pas nécessairement des modèles de sainteté ? Et surtout, quelle est la différence entre avoir l'Esprit de Dieu sur soi, comme dans l'Ancien Testament, et avoir l'Esprit de Dieu en soi, comme dans le Nouveau Testament et aujourd'hui ? Donc, chers auditeurs, restez avec moi aujourd'hui jusqu'au bout de cette émission. Ce que vous allez découvrir va transformer votre façon de comprendre votre relation avec Dieu et peut-être façonner votre vie de prière. Première chose dont j'aimerais parler, c'est du Saint-Esprit dans l'Ancien Testament. Dans l'Ancien Testament, l'Esprit de Dieu est désigné par le mot « ruach ». Ruach, R-U-A-H, R-U-A-C-H. Ce mot signifie « souffle »,« vent ». Esprit, c'est le même mot utilisé dans Genèse 1, verset 2, quand la Bible dit que l'Esprit de Dieu planait sur la surface des eaux au moment de la création. Voici ce qui est fascinant en fait. Dans l'Ancien Testament, l'Esprit de Dieu venait sur les personnes et non pas en elles. Sur elles, en fait, c'était une visite ou une intervention ponctuelle, une mission confiée. Regardons quelques exemples concrets dans la Bible. Premier personnage dont j'aimerais parler, c'est Samson. Nous le connaissons tous. L'Esprit de l'Éternel saisit Samson. Le mot en hébreu utilisé pour saisir, c'est tsaklar, ce qui veut dire bondir, fondre sur, sauter d'un coup. L'Esprit venait sur lui pour accomplir des actes puissants, extraordinaires. Mais malheureusement, le Saint-Esprit ne trouvait pas une demeure permanente chez Samson. On voit aussi Bezalel qui était un artisan du tabernacle rempli de sagesse et d'esprit de Dieu, d'intelligence et de science pour construire des choses spectaculaires dans le tabernacle. La Bible dit que vraiment l'esprit de Dieu venait sur lui, qu'il avait reçu cet esprit, mais malheureusement c'était pour une mission précise. C'était un don précis durant un temps précis. Lorsque Bezalel avait été désigné pour construire le temple, c'est à ce moment que Dieu a dit « J'ai mis sur lui cet esprit pour faire cette tâche précise pendant un temps. » Ensuite, on voit Moïse et les 70 anciens qui, dans la Bible, l'esprit de Dieu repose sur eux et tout d'un coup, ils se mettent à prophétiser. C'est une manifestation collective pour une mission précise. Et c'est Moïse et ses 70 n'ont pas prophétisé tout le long, mais ça a été un moment donné. L'esprit de Dieu est venu sur eux. L'esprit de Dieu a fondu sur eux et une action s'est passée. Nous voyons ensuite avec David, l'esprit de l'Éternel vient sur David. Vous savez, le jour où il a été oint par Samuel et même lorsque David gardait les moutons, l'Esprit de Dieu venait sur lui et il défendait les moutons contre les lions. David aussi, lorsque Saül était tourmenté par un mauvais esprit, la Bible dit que l'Esprit de Dieu sur David soulageait Saül qui avait été envahi par un mauvais esprit. Mais vous savez, David savait que cela pouvait ne pas durer parce que lorsque vous lisez le psaume 51, il dit quelque chose de très important. Il supplie Dieu après avoir péché avec Bathsheba et lui dit « Ne me retire pas ». Ton Saint-Esprit. Donc David savait et il était conscient que l'Esprit de Dieu pouvait ne pas demeurer sur lui de façon permanente. Et c'était la même chose pour Moïse, pour Bezalel et pour Samson et pour les autres serviteurs de Dieu dans l'Ancien Testament qui ont été utilisés par Dieu. Effectivement, la différence, c'est que le Saint-Esprit était sur eux et non pas en eux. Vous savez, Saül est l'exemple la plus tragique concernant le Saint-Esprit. La Bible dit que sans ambiguïté et directement que l'Esprit de l'Éternel s'est retiré de Saül. Et à la place de ça, Dieu a envoyé un mauvais esprit
qui l'agitait. Ça, c'était la grande réalité de l'Ancien Testament. À l'époque, l'esprit pouvait se retirer, il pouvait faire des allées et venues sur les personnes, les individus choisis pour des missions précises et il pouvait vraiment repartir de la même façon. Dans l'Ancien Testament, les gens qui étaient sous la loi n'avaient pas la grâce, comme nous l'avons aujourd'hui, d'avoir le Saint-Esprit en permanence. Nous voyons que c'était le cas pour les rois, les juges et les prophètes étaient vraiment loin de Dieu, de façon particulière lorsqu'il fallait prophétiser. En dehors de ça, lorsque l'Esprit de Dieu se retirait, ils étaient des hommes. On voit bien Saül qui, pendant un temps, l'Esprit est venu sur lui. La Bible dit qu'il a été changé en un autre homme et il a commencé aussi à prophétiser. Tout comme Moïse, lorsque le Saint-Esprit venait sur lui, il prophétisait. Cela nous montre que dans l'Ancien Testament, le Saint-Esprit était donné avec mesure. Il n'était pas constamment avec eux, constamment en eux, mais il venait sur eux pendant un temps. Et c'est vrai que ces serviteurs de Dieu, ces prophètes qui ne savaient pas, certains savaient mais d'autres ne savaient pas, les jours que nous allions vivre et certains, je pense, auraient désiré avoir véritablement le Saint-Esprit qui demeure avec eux, qui est constamment avec eux. Voyez les serviteurs de Dieu lorsqu'ils sont dans le tabernacle, l'Esprit descend sur eux pour faire le service, tout comme les Lévites, mais cet Esprit n'était pas là constamment, sauf si bien sûr les Lévites étaient constamment dans le temple, mais à l'époque le Saint-Esprit était donné pour une mission précise, lorsqu'on était roi, lorsqu'on était juge, lorsqu'on était prophète, lorsqu'on avait une mission comme Samson. La Bible dit que l'Esprit, il était revêtu de la puissance de Dieu et qu'il pouvait, on voit ce qu'il a fait avec les colonnes du temple, on voit ce qu'il a fait avec la mâchoire d'une ânesse, il a tué plus de 1000 hommes et c'était quelque chose de surnaturel et même le fait que David puisse tuer un lion à main nue lorsque ces lions voulaient attaquer ces brebis, ces choses se faisaient avec l'onction de Dieu qui venait sur leur vie arriver à un moment, mais ce n'était pas quelque chose qui était permanent. Maintenant, la deuxième partie que je veux voir avec vous par rapport à la présence du Saint-Esprit, c'est quelque chose de très important de comprendre, et même si je sais que la plupart de vous, vous le comprenez. La deuxième partie, elle concerne bien entendu le Nouveau Testament. Tout bascule à la Pentecôte, il s'est passé quelque chose. Déjà, Jésus leur a dit qu'il allait leur envoyer un consolateur, on va le voir dans Jean 4, 16 et 17 par la suite. Mais le jour de la Pentecôte, il s'est passé quelque chose au chapitre 2. Le Saint-Esprit, qui de temps en temps était répandu sur des élus, des gens particuliers, des élites ou des gens qui avaient une mission spéciale, le jour de la Pentecôte a été répandu sur tous les croyants, sur les femmes, sur toutes les gens qui étaient dans la chambre haute. Et il y avait des femmes, il y avait des hommes, il y avait des croyants. Et la Bible dit que des langues de feu se sont posées sur eux. Et à partir de là, ils ont commencé à parler en langue, à prophétiser. Et ils ont été remplis du Saint-Esprit. C'était bien plus que l'onction, que l'Esprit de Dieu vient se poser sur eux. Le Saint-Esprit est entré en eux et il a commencé une œuvre incroyable. Jean 4, 16, 17 déclare « Je prierai le Père et il vous donnera un autre Consolateur, afin qu'il demeure éternellement avec vous. L'Esprit de vérité que le monde ne peut pas recevoir parce qu'il ne le voit point et ne le connaît point. Mais vous, vous le connaissez car il demeure avec vous et il sera en vous. » Vous. Aujourd'hui, le Saint-Esprit, non seulement il est avec nous, mais il est en nous. Et c'est par cette présence en nous qu'est, on va dire, activée la nouvelle naissance. C'est cette présence en nous qui nous permet de marcher avec Dieu, de vivre pour lui, d'avoir ses pensées, d'avoir ses désirs. C'est parce qu'aujourd'hui, le Saint-Esprit n'est pas venu, il n'est plus sur nous, mais il est en nous. Et j'espère que vous voyez clairement la différence. Il demeure à l'intérieur de nous. Et mes amis, c'est quelque chose de grand, parce que même lorsque nous passons à côté, lorsque nous faisons des erreurs, le Saint-Esprit est attristé, mais il ne nous quitte pas. Mais il fait de nous sa demeure. Dieu n'habite plus dans des temples humains faits de main d'homme, mais il habite en nous. Nous sommes le temple du Saint-Esprit. Ça, c'est la nouvelle dimension et la nouvelle réalité que nous donne la nouvelle naissance en Jésus-Christ. Lorsque Jésus est monté le jour de l'ascension, l'Esprit de Dieu est descendu. C'est pour cela qu'il a dit « Je ne vous laisserai pas seul, je vous donnerai un consolateur ». Et c'est vrai que je vous disais au début de cette émission comment ça peut être une bonne nouvelle. Je vois pas en quoi c'est une bonne nouvelle le fait que Jésus nous quitte. Mais il a dit « Si je ne m'en vais pas, je ne pourrai pas vous envoyer le consolateur ». Le Saint-Esprit. Et aujourd'hui, le Saint-Esprit, il est en chacun de nous. Il est en toi, il est en moi. Et il peut être aussi sur nous. Peut-être qu'au moment où il faut prêcher, où il faut servir, où il y a des choses particulières dont Dieu nous revêt pour accomplir son œuvre, une onction particulière pour les miracles, les dons de connaissances, etc. Mais en plus de ça, le Saint-Esprit est en nous. Il est dans notre cœur, il est dans notre vie. Le jour où nous avons accepté Jésus comme Seigneur et Sauveur, il a pris place dans notre cœur. Il est en nous. Et la seule chose qui peut, bien sûr, qu'en tant qu'être humain, lorsque nous
péchons, nous fautons, nous attristons le Saint-Esprit, mais le Saint-Esprit ne sort pas comme ça de notre vie en disant « je claque la porte, tu m'as déçu, je ne veux plus te voir, je m'en vais », ou bien comme dans l'Ancien Testament, « je viens sur ta vie juste pendant un temps, et quand cette période pendant laquelle tu sers est terminée, je m'en vais ». Aujourd'hui, c'est différent. Le Saint-Esprit demeure en nous. Vous savez, lorsque l'on pêche et que notre cœur n'est pas endurci, c'est grâce à lui que l'on arrive aux portes de la repentance. C'est grâce à lui qu'on se tourne vers Dieu, que notre conscience est interpellée lorsque nous faisons des choses qui ne sont pas bien, parce que l'Esprit de Dieu demeure en nous. C'est grâce à lui que nous pouvons déclarer la parole, que nous pouvons prier, nous pouvons intercéder, que nous versons des larmes. C'est parce que maintenant, il habite en nous. Et cette dimension, elle est complètement nouvelle. Dans 1 Corinthiens 6, 19, il est dit que le Saint-Esprit, il est vraiment que nous sommes le temple du Saint-Esprit. Le Saint-Esprit ne demeure plus dans une arche, l'arche de l'Alliance. Il n'est plus dans le lieu très saint, mais il est en nous. Rappelez-vous, ce qui s'est passé à la croix, c'est que le voile a été déchiré, Jésus a été brisé, son corps a été brisé. Et par cette mort, il nous a fait entrer dans la présence de Dieu éternellement et il a permis à ce que le Saint-Esprit entre en nous. Ensuite, il y a différentes choses que le Saint-Esprit est, qu'il fait en nous, au travers de nous, qu'il représente pour nous dans le Nouveau Testament. La première chose, c'est qu'il demeure en nous. Que maintenant, le temple du Saint-Esprit, ce n'est plus un temple fait de main d'homme, mais c'est nous. C'est au travers de nous. On n'a plus besoin de prêtres pour nous parler. On n'a plus besoin de grands sacrificateurs pour parler. Dieu n'a plus besoin d'eux pour nous parler. Je ne parle pas des prédicateurs, parce que les pasteurs, les prédicateurs, les prophètes, c'est encore autre chose. C'est un ministère que Dieu donne pour le corps de Christ. Je veux parler de façon individuelle. On n'a plus besoin de prêtres, ni de sacrifices, ni de rituels pour entendre la voix de Dieu. Mais grâce au Saint-Esprit, la voix de Dieu nous est directement parler à notre cœur. Parce que la Bible dit que nous sommes le temple du Saint-Esprit, que le Saint-Esprit demeure en nous. Il n'y a plus de barrière entre Dieu et nous, entre lui et nous, entre Jésus et nous. Parce que le Saint-Esprit est vraiment là pour nous révéler le cœur du Père, pour nous connecter à Dieu, pour nous connecter à la présence de Dieu, à la voix de Dieu. Donc la première chose que le Saint-Esprit fait dans le Nouveau Testament, il fait de nous le tabernacle, il fait de nous le temple. La deuxième chose, c'est ce que dit Éphésiens 1, 13 à 14, c'est que la Bible dit que nous avons été scellés. Un sceau, dans le monde grec, désignait un sceau royal. C'est comme un document officiel, une marque d'appartenance, d'authenticité et de protection que personne ne peut briser. Ce sceau ne sera pas brisé, sauf si vous décidez de briser ce sceau. Ce sceau veut tout simplement dire que grâce au Saint-Esprit et par le Saint-Esprit, vous appartenez à Dieu. Ça a été scellé, ça a été déclaré, ça a été vraiment acté que vraiment le sceau royal de Dieu a été mis sur notre vie, que nous lui appartenons, que vraiment cette chose est authentique, qu'elle est réelle. On n'a pas besoin de se poser la question, est-ce que j'appartiens à Dieu ? Vous le savez vous-même, votre conscience, la Bible dit, témoigne que vous êtes enfant de Dieu. C'est parce que le Saint-Esprit vous a scellé. Lorsque vous avez ouvert votre cœur pour recevoir Jésus-Christ, le Saint-Esprit était là et il a pris le sceau de Dieu et il a dit, Catherine appartient à Dieu maintenant, c'est scellé avec le sceau royal. Et ce sceau royal, c'est le Saint-Esprit. Éphésiens 1, 13, 14, vous avez été scellé par l'Esprit de Dieu. Ensuite, troisième point important, c'est que l'Esprit de Dieu intercède pour nous et au travers de nous. Romains 8, 26, l'Esprit intercède lui-même pour nous par des soupirs inexprimable. Quand vous ne savez pas comment prier, quelqu'un prie en vous. Et ça, c'est l'œuvre du Saint-Esprit. Le Saint-Esprit prie en nous. Il prie avec nous et il prie au travers de nous. La Bible ne dit pas que l'on prie comme ça, que le Saint-Esprit prie en nous de façon platonique et simple. La Bible dit qu'il y a des soupirs inexprimables. C'est-à-dire que grâce au Saint-Esprit, nous avons le privilège et la possibilité d'aller dans les profondeurs de Dieu, vraiment d'aller atteindre le cœur de Dieu. J'ai plusieurs fois sur cette radio parlé du parler en langue, à quel point c'était important que notre pensée est stérile quand on parle en langue, mais on parle les merveilles de Dieu, on parle avec notre cœur. Parfois on peut avoir l'interprétation et parfois non, mais une chose est sûre, c'est que le Saint-Esprit fait une œuvre au travers de nous. Et ça, il le fait parce qu'aujourd'hui, il demeure en nous. La Bible dit qu'il intercède pour nous et il intercède en nous. Parfois, vous êtes là, vous êtes en train de prier pour quelqu'un, une situation, et vous avez l'impression que l'Esprit de Dieu prend les devants. Qu'il prend les devants et qu'au travers de vous, il y a une intercession qui se fait, il y a une puissance, il y a une présence que vous priez avec votre intelligence ou en langue qui est au-dessus de vous, au-dessus de ce que vous pourriez dire et qui vous dirige dans l'intercession, parfois avec des soupirs, avec des grognements, parfois ça peut être vraiment une prière très très intense. Vous entrez dans les profondeurs de Dieu
tout ça grâce au Saint-Esprit. Et lorsque vous comparez la position du Saint-Esprit à l'époque et aujourd'hui, je vous dis, n'attristons pas le Saint-Esprit parce qu'il nous a vraiment beaucoup donné. Ensuite, quatrièmement, l'Esprit témoigne, c'est ce que je vous disais tout à l'heure, que vous êtes enfant de Dieu. Romains 8, 16. Ce n'est pas une conviction intellectuelle que nous donne le Saint-Esprit, mais c'est une attestation vivante intérieure. Si je vous dis, est-ce que tu es né de nouveau? Est-ce que tu en es sûr? D'ailleurs, c'est ce que vous disent les gens lorsque vous partagez Jésus-Christ. Qu'est-ce que tu en sais que tu es sauvé? Qu'est-ce que tu en sais que tu vas aller au ciel? Vous ne pouvez pas toujours mettre des mots là-dessus, mais vous dites, je le sais, j'en suis sûr, parce que je le sais dans mon cœur. Je le sais à l'intérieur de moi, j'ai cette conviction, ce témoignage et cette certitude que j'appartiens à Dieu et que j'irai un jour auprès de lui. C'est parce que l'Esprit témoigne à notre esprit que nous sommes enfants de Dieu. Sans ce Saint-Esprit, nous ne pouvons pas avoir cette conviction. C'est pour ça que la plupart des religions croient au ciel, croient qu'un jour ils iront au ciel, mais n'ont aucune certitude. J'ai plusieurs fois discuté avec des musulmans qui me disent « Mais Allah est miséricordieux et c'est pas à vous de décider si vous allez au ciel, c'est lui qui décide, on ne sait pas qui sera sauvé. » Mais moi je dis toujours « Mais j'ai l'assurance de mon salut. » Parce que l'Esprit de Dieu en moi, le Saint-Esprit m'a témoigné que le sceau de Dieu a été mis sur moi et que j'appartiens à Dieu et qu'après ma mort, j'irai dans sa présence. Et cette œuvre miraculeuse que l'on ne retrouve dans aucune autre religion, dans aucune autre croyance, elle est faite par le Saint-Esprit. Parce que le Saint-Esprit est attaché au christianisme. Pas parce que c'est une bonne religion, c'est la meilleure, non, parce qu'il est question de Christ. Christ est reparti vers le Père et il nous envoie un consolateur pour permettre à ce que l'identité de Jésus-Christ, la personne de Jésus-Christ se multiplie sur la terre. Et elle se multiplie sur la terre par le Saint-Esprit. Le Saint-Esprit, au travers des croyants, est répandu absolument partout. Même dans ces endroits insalubres où les chrétiens sont emprisonnés, même dans ces endroits où les gens sont persécutés pour le nom de Jésus, les gens sont battus, le Saint-Esprit demeure au travers d'eux. Même au moment peut-être où ils sont assassinés pour le nom de, à cause du nom de Jésus, le Saint-Esprit est en eux. Et je vais vous dire une chose, même une chose choquante. Souvent, on a cette image que lorsqu'on pêche, on fait des choses qui ne sont pas bien, eh bien, le Saint-Esprit, il est offensé parce que vraiment autour de vous, c'est que péché, c'est souillé, il s'en va et plus rien n'est en vous. Je vous dis, même dans ces moments-là, le Saint-Esprit peut vous parler. Je vais vous donner ce témoignage. J'étais jeune et j'avais accepté le Seigneur. J'étais né de nouveau, mais par ignorance et puis encore les œuvres de la chair, je me rendais une fois par semaine en discothèque, dans une boîte de nuit. Et je vous confirme qu'un chrétien n'a rien à faire dans ces lieux-là. Mais moi, j'étais né de nouveau, j'étais ignorante, à peine enseignée. Bon, je continuais certaines choses que je fréquentais, mais que je faisais avant, tout en étant consciente que Jésus était mon Seigneur et que j'avais décidé de le suivre. Et je me rappelle un soir, j'étais partie en discothèque et j'étais assise, la musique battait son plein, etc. J'étais assise sur un fauteuil et j'étais comme ça, assise, tout simplement, en écoutant la musique, rien de particulier, pas particulièrement de gens autour de moi. Et j'ai entendu le Saint-Esprit à l'intérieur de moi qui m'a dit une parole. Il m'a dit « Mylène, qu'est-ce que tu fais là ?» Et à ce moment-là, mes yeux se sont ouverts et je me suis reposé la question à moi-même, « Mais Mylène, qu'est-ce que tu fais là ?» Pas en disant « je me pose une question parce que j'ai pas la réponse », non, en me disant « mais qu'est-ce que tu es en train de faire ? Tu n'appartiens plus à ce lieu, tu n'as rien à faire ici. » Et ce jour-là, j'ai vraiment reçu la conviction que non seulement j'avais été scellée par le Saint-Esprit, mais que je n'appartenais plus à ces lieux-là. Personne n'est venu me voir en me conjurant, en me demandant, en me suppliant de ne plus mettre les pieds dans une boîte de nuit parce que ça va offenser Dieu. Le Saint-Esprit était avec moi à ce moment-là et il a parlé à mon cœur. Il n'a pas été obligé de crier, il m'a parlé avec une voix douce, sans condamnation, sans stress. Il m'a juste dit « Mylène, qu'est-ce que tu fais là ?» Et peut-être que c'est ce que le Saint-Esprit vous dit lorsque vous êtes dans une situation, une relation dans laquelle vous n'avez pas à être avec une personne que Dieu n'a pas choisie pour vous, avec une personne peut-être qui est déjà mariée, dans un endroit, une fête, avec des amis qui disent des gros mots, qui fument du cannabis. Ou l'Esprit de Dieu témoigne à l'intérieur de vous que vous n'êtes pas à votre place. Et il le fait avec toute la gentillesse qui s'y est. Après, Dieu vous laisse la décision. Jésus vous propose et lui et vous, vous décidez. La décision vous appartient, c'est la chose la plus grande que Dieu nous ait donnée, c'est le libre arbitre. Et avec le Saint-Esprit, il nous laisse choisir. Et ce jour-là, j'ai tellement été convaincue dans mon cœur, parce que j'aimais Christ et je voulais servir Dieu, que je me suis dit, plus jamais je ne remettrai les pieds dans une boîte de nuit. Et c'est ce qui s'est passé, je n'ai plus jamais remis les pieds dans une boîte de nuit, quand bien même tous les amis du quartier venaient me chercher avec toute espèce de proposition c'était l'ennemi hein, derrière ces personnes. Bon, elles ne le savaient pas, mais il y avait toute espèce de sollicitation pour me faire briser mon alliance, pour me faire retourner dans cet endroit où Dieu ne voulait pas que je sois parce que
il n'y était pas dans le sens où il était à l'intérieur de moi, quand bien même j'étais dans ce contexte qui n'était pas de Dieu. Mais le Saint-Esprit, il est partout et il peut parler à tout le monde et n'importe où. Mais ce que je veux dire par là, c'est qu'il ne voulait pas que je reste dans cet endroit, dans cette ambiance, parce qu'à continuer à fréquenter ce genre d'ambiance, j'aurais pu effectivement m'éloigner de Dieu, perdre mon salut et ne pas prendre ma nouvelle naissance au sérieux. Donc j'avais besoin d'évoluer, d'aller à l'église, et ça, tous les croyants le comprennent. Mais vous savez, même des gens, même le Saint-Esprit a visité des gens qui étaient sur le tapis en train de faire leur prière. Le Saint-Esprit a visité des gens qui étaient dans un lit d'adultère. Le Saint-Esprit est capable, il n'a pas de limite. Il peut parler aux gens, les gens peuvent entendre sa voix. Beaucoup de gens qui étaient dans le péché n'ont pas forcément entendu la voix d'un prédicateur ou d'un ami. Ils ont entendu la voix du Saint-Esprit, la voix de l'Esprit qui leur a parlé. Et ça, c'est le grand privilège que nous avons aujourd'hui sous le Nouveau Testament. Le Saint-Esprit est en nous, il est au travers de nous. Il peut même parler à des infidèles, à des accroyants, à des gens méchants. Regardez l'apôtre Paul sur la route de Damas. Il se croyait un homme de Dieu, mais il était complètement à l'ouest. Il persécutait les chrétiens à outrance. Il les faisait mettre en prison, il les assassinait parce qu'il croyait que ça plaisait à Dieu. Et même dans cette circonstance-là, la Bible dit que Dieu l'a visité, Dieu lui a parlé, Dieu lui a dit « tu ne vas pas pouvoir me résister ». Paul, Paul, pourquoi me persécutes-tu ? Paul était son nom romain et il lui a dit « pourquoi me persécutes-tu ? » Il n'a pas dit « Paul, je vais t'assassiner, je vais faire en sorte à ce que tu disparaisses de la terre ». Il lui a dit « pourquoi me persécutes-tu ? » Et Paul, à ce moment-là, est devenu aveugle et après les écailles sont tombées de ses yeux et il a vu et il a une rencontre incroyable que vous connaissez sur la route de Damas dans les livres des Actes. C'est l'œuvre du Saint-Esprit. Donc si vous avez quelqu'un autour de vous qui ne connaît pas le Seigneur, qui ne marche pas avec Dieu, demandez, priez le Saint-Esprit qu'il se révèle à eux. Parfois, nous pouvons dire des choses, nous pouvons encourager, exhorter, interdire, se fâcher parce que nos enfants, les gens de notre entourage ne marchent pas comme il le faut. Mais vous savez, aucune chair ne pourra se glorifier devant Dieu. C'est vraiment l'Esprit de Dieu qui nous fait naître de nouveau. Et lorsque vous ne savez pas quoi faire, vous devez vraiment demander au Saint-Esprit d'intervenir. Ensuite, cinquième point, l'Esprit produit en nous le fruit Galates 5, 22-23, l'amour, la paix, la patience, la bonté, la bienveillance, la foi, la douceur, la maîtrise de soi. Ce n'est pas une liste de performances à atteindre. C'est le fruit de la présence du Saint-Esprit en nous. Lorsque l'on est né de nouveau, normalement, on devrait avoir ces fruits. Alors, je ne dis pas qu'on les a tout le temps. Parfois, on peut être en colère, on peut être frustré, on peut être tout le contraire de ce que l'on vient de voir. Mais normalement, un chrétien qui marche avec Dieu et qui s'efforce de travailler à son salut devrait avoir les 9 fruits de l'Esprit. Beaucoup de gens courent après les dons, mais très peu parlent du fruit. Beaucoup de gens pensent qu'ils sont validés, qu'ils plaisent à Dieu et qu'ils vont pouvoir construire un grand ministère, pouvoir avoir une grande notoriété grâce aux dons. Alors ils demandent les dons de guérison, le don de miracle, le don de sagesse, le don de la parole, de connaissance. Mais lorsqu'ils arrivent chez eux, ils se comportent comme des gens qui ne connaissent pas Dieu parce qu'ils manifestent les dons, mais ils ne manifestent pas les fruits. Et vous savez, le Saint-Esprit nous a été donné, nous avons été scellés, et il va pas nous forcer à manifester l'amour. C'est de notre propre volonté, de notre libre arbitre de manifester ces choses. Sixièmement, dans Jean 14, verset 16, il est dit « Il demeurera éternel en vous. » Le Saint-Esprit ne se retire plus de nous. C'est ce que je vous disais tout à l'heure lorsque je vous donnais mon témoignage en discothèque. Je suis pas en train de dire que le Saint-Esprit... C'est-à-dire qu'il y a un verset qui dit que le péché impardonnable, c'est de blasphémer contre le Saint-Esprit. Blasphémer contre le Saint-Esprit, moi j'ai déjà vu une vidéo d'une jeune fille qui a blasphémé contre le Saint-Esprit, c'est quelque chose de terrible, où elle disait volontairement qu'elle ne voulait plus de Dieu, qu'elle ne voulait pas du Saint-Esprit, qu'elle a connu tout ça, l'Église, les chrétiens, qu'elle ne veut plus en entendre parler, que c'est sa décision, que si ça va elle va en enfer, ça la regarde, si elle attriste Dieu, elle n'en a rien à faire. Elle était vraiment très crue, elle était vraiment très violente dans ses propos. Tout ça pour expliquer aux gens qu'elle n'était plus chrétienne et qu'elle ne voulait pas ce salut. Et dans ce cas-là, le Saint-Esprit vous quitte. D'ailleurs, si vous parlez comme ça, c'est qu'il vous a quitté depuis un moment. Un chrétien né de nouveau ne parle pas comme ça, ne peut pas parler comme ça. Oui, il peut tomber dans les péchés. Oui, il peut faire des choses qui ne sont pas bien et bien sûr se repentir. Et même parfois, il ne se repent pas. Après, c'est son éternité qui est jouée dans la balance et entre lui et Dieu. Mais la Bible dit dans Jean 14, 16 que l'Esprit de Dieu ne nous quitte plus. C'est pour cela que lorsque vous êtes dans une situation mauvaise où vous n'avez pas à être, lorsque vous dites des paroles désobligeantes, même des mots grossiers où vous avez des situations dans lesquelles vous savez qu'en tant que chrétien, vous ne devez pas faire ces choses, le Saint-Esprit vous reprend encore parce qu'il est toujours à l'intérieur de vous.
vous, même si vous avez commis un adultère. Je suis pas en train de dire que parce que le Saint-Esprit est en vous, il valide le péché. Pas du tout. Sauf si nous décidons de le rejeter. Et ensuite, ce qui va se passer, c'est qu'arrivé à la fin de notre vie, en fonction de ce qu'on aura vécu, ça ne veut pas dire que le Saint-Esprit, on peut vivre dans le péché, dans la désobéissance. D'ailleurs, si vous vivez constamment dans le péché et la désobéissance et que vous n'êtes pas né de nouveau, si vous tombez dans le péché et que vous vous relevez, c'est que on peut tomber dans le péché, mais quand on demeure dans le péché, arrive un moment, le cœur s'endurcit et on sort du salut. Et on ne peut pas prétendre aller au ciel si notre vie, elle est vécue dans le péché. Il nous faut vraiment prendre notre volonté et marcher avec Dieu, parce que n'oubliez pas que Dieu nous donne son Saint-Esprit. Ensuite, la troisième partie, dans le Nouveau Testament, j'en ai déjà parlé, il y a un mot que l'on utilise pour désigner le Saint-Esprit. Ce mot en grec est le parakletos. En grec, parakletos, P-A-R-A-K-L-E-T-O-S. Ce mot est composé de para, ce qui signifie auprès de, et kletos, qui veut dire appeler. Et donc, le Saint-Esprit est celui qui est appelé à nos côtés. Il est appelé à être avec vous. Donc, même si vous vous sentez seul, vous n'êtes pas seul. Le Saint-Esprit est avec vous. C'est pas parce que vous ne ressentez pas sa présence qu'il est en train de vous renier, qu'il est en train de vous ignorer. Non seulement, le parakletos, il est en vous et il est à côté de vous. Il se tient à vos côtés, tel un avocat, tel un consolateur. C'est ce que Jésus nous a dit. Si je ne m'en vais pas, je ne pourrai pas vous envoyer le consolateur. Il est plus bénéfique pour vous de recevoir le Saint-Esprit parce qu'il va se répandre sur la terre entière. Jésus était à l'époque, lorsqu'il était 100% Dieu, 100% homme sur la terre, il est venu dans un corps limité. Il pouvait être à un endroit à la fois, que ce soit à Jérusalem, que ce soit en Béthanie, peu importe, il se déplaçait à Dodane, etc. Tandis qu'avec le Saint-Esprit, même si aujourd'hui Jésus est partout, mais à l'époque où il était physiquement sur la terre, il était limité. Et ce qu'il nous disait, c'est que je dois m'en retourner auprès du Père, ma mission sur terre est finie, mais je vous enverrai quelqu'un qui va vraiment, entre guillemets, me remplacer sur terre, mais qui va être, grâce à lui, l'évangile va se répandre. Et si je vous envoie pas ce Saint-Esprit, vous n'allez pas persévérer dans les voies de Dieu. Et si Jésus n'envoie pas le Saint-Esprit, les disciples ne seraient pas ce qu'ils ont été, n'auraient pas répandu l'évangile comme ils ont fait. Bien sûr, il y a le nom des 12 disciples, mais il y en a tellement qui sont arrivés après que le Saint-Esprit ait été répandu dans le monde, dans les nations, des missionnaires, des disciples qui ont fait des disciples à leur tour, qui ont prêché l'évangile. Et ils l'ont fait par la puissance du Saint-Esprit. Et sans le Saint-Esprit, mes amis, aujourd'hui, il nous est impossible de marcher avec Dieu et d'œuvrer pour Dieu. Il n'y a pas, en fait, d'équivalence dans l'Ancien Testament pour le mot parakleto. Parce que cette réalité du paraclète qui se tient auprès d'eux n'existait pas sous l'Ancien Testament. Cette réalité n'existait pas sous l'Ancienne Alliance. Je vous ai parlé de l'Esprit qui venait sur des personnes arrivées à un moment et qu'ils se retiraient. Lorsque David ressentait la présence du Saint-Esprit, il était tellement dans la joie, tellement ému, tellement touché et il aimait tellement Dieu que lorsqu'il a péché, il a supplié à Dieu, ne retire pas ton Saint-Esprit de moi. Donc David connaissait la présence du Saint-Esprit. Il connaissait que c'était par l'Esprit de Dieu qu'il pouvait communier avec Dieu, ressentir la présence de Dieu. C'est cet Esprit qui lui a fait danser en enlevant sa robe. C'est cet Esprit qui lui a fait vraiment résister à tout ce que Saül a fait, à combattre des guerres, à renverser Goliath et à faire tellement de choses avec un cœur tellement selon Dieu. Et je vous dis, mes amis, que l'Esprit de Dieu est vraiment quelque chose de formidable. Dans l'Ancien Testament, l'Esprit de Dieu n'avait pas encore été donné parce que Jésus n'avait pas été glorifié. Et c'est lorsque Jésus est monté au Père, le Saint-Esprit est descendu parce que Jésus a été glorifié. Et de par là, le Saint-Esprit vraiment s'est répandu sur tous les croyants qui ont pu répandre la bonne nouvelle. Donc il était avantageux pour nous que ce Jésus physique et terrestre retourne au ciel pour qu'il puisse aller glorifier Dieu, pour qu'il nous envoie le Saint-Esprit. Je vais arriver à la conclusion et au terme de ce message. Donc, je voudrais récapituler un petit peu avec vous par rapport au Saint-Esprit dans l'Ancien Testament et le Nouveau Testament. Dans l'Ancien Testament, l'Esprit de Dieu venait sur quelques individus choisis, sur des élites, les prophètes, les rois, les juges, pour des missions précises, ponctuelles. Ils pouvaient aussi se retirer. C'était l'ère de la promesse, l'ère de l'anticipation, où on nous promettait qu'un jour, le Saint-Esprit demeurerait avec nous, mais là, il ne le vivait pas. C'était pour des missions précises à un moment donné. Ensuite, le Saint-Esprit se retirait. Dans le Nouveau Testament, l'Esprit demeure en nous. Chaque croyant, de façon permanente, a le privilège d'avoir été scellé
par le Saint-Esprit. Le Saint-Esprit ne se retire pas de nous comme ça. Quand bien même vous avez fauté, vous avez dit, fait quelque chose de mal, vous vous sentez mal, vous sentez la condamnation, on a l'impression que Dieu fonce des sourcils, qu'il a les mains sur les côtés, qu'il reprend le Saint-Esprit à grands coups et qu'il vous laisse comme ça dans votre péché. Mais si vous vous sentez mal après avoir péché, c'est parce que le Saint-Esprit est encore en vous, qu'il témoigne que vous êtes enfant de Dieu et que vous appartenez à la lumière et que cette lumière ne cohabite pas avec les ténèbres, c'est ce qui vous rend triste. Il y a cette dualité entre le bien et le mal, entre le péché et la justice, c'est ce qui nous rend triste, nous chrétiens. Quelqu'un qui se dit chrétien et qui pêche, qui fait des choses mal dans la chair, qui pêche contre son corps, etc., et qui ne ressent pas le mal, la culpabilité, il est mal à l'aise, il est triste, doit se poser des questions. Parce que c'est parce que la présence de l'Esprit de Dieu est en nous que nous voulons craindre Dieu, nous voulons nous repentir. Oui, notre chair nous a fait défaut. Oui, on a dit une parole qu'on n'aurait pas dû. Oui, on a chatté avec une personne qui était mariée et puis bon, ça ne nous a pas dérangé au moment, puis après on a réalisé ce qu'on faisait. Le Saint-Esprit nous interpelle. C'est parce qu'il est à l'intérieur de vous. Si vous êtes allé dans un endroit et que vous pensez que Dieu s'est éloigné de vous parce que vous avez fauté, la Bible dit que si vous confessez vos péchés, il est fidèle et juste pour vous pardonner et vous purifier de toute iniquité. C'est le Saint-Esprit qui vous parle parce qu'il vous a scellé. Le jour où vous ne voulez plus de lui, où vous voulez vivre votre vie de patachon, vivre comme vous le voulez, dire ce que vous voulez, ne plus être obligé d'aller à l'église, de lire votre Bible, vous voulez en avoir fini avec tout ça, le Saint-Esprit se retirera et vous serez livré à votre propre décision. C'est pour cela que la Bible parle du péché impardonnable. Pourquoi ce péché est impardonnable? C'est pas qu'il est impardonnable, mais c'est surtout que vous avez pris le libre arbitre de rejeter Dieu. Et Dieu ne va pas violer votre volonté, il ne va pas forcer, vous tordre le bras pour que vous l'acceptiez. Donc de ce fait, mes amis, le Saint-Esprit se retire et vos péchés ne sont plus pardonnés puisque vous ne voulez pas de Dieu. À partir du moment où vous voulez Dieu, vos péchés sont pardonnés. C'est le fruit de la nouvelle naissance, repentance, péché pardonné, nouvelle naissance, le Saint-Esprit vient en nous, etc., etc. Et donc tout ça, c'est des choses qu'il nous faut comprendre. C'est pour cela qu'un chrétien, oui, de nouveau peut pécher, il peut tomber, mais il ne doit pas pratiquer le péché. Il peut tomber. La Bible dit, nous branchons en tout point, en parole, en pensée, dans tous les domaines, en finance, en attention, on peut broncher, on peut être à l'ouest en tout point, on peut pécher en tout point. Mais mes amis, lorsque nous savons que nous avons mal fait, le Saint-Esprit nous interpelle. Il y a dans certains cas, on a le péché d'omission, on fait mal, mais on ne le sait pas, on ne réalise pas que de s'énerver comme ça après quelqu'un, de manifester de la colère, c'est péché, jusqu'au jour où Dieu nous montre, chacun pour notre part, que cette chose, elle est péché. Et ce qui est péché pour vous ne l'est pas forcément pour moi. Ce qui est péché pour moi ne l'est pas pour vous. Parce que tout dépend de notre maturité spirituelle. La Bible dit à qui sera beaucoup donné, à qui sera beaucoup demandé, à quel niveau nos yeux sont ouverts. Certaines personnes ont vraiment un niveau de sainteté, de marche avec Dieu vraiment surélevé. Vraiment, ce sont des gens tellement droits, tellement intègres que la moindre chose, ils n'acceptent pas la moindre chose négative dans leur vie. Et puis d'autres peuvent être nonchalants, peuvent être négligents, en parole, ils peuvent regarder n'importe quoi, ne jamais ouvrir leur Bible. Et je vous dis, mes amis, que c'est en fonction de la faim que vous avez de Dieu que le Saint-Esprit vous donnera la conviction des choses que vous faites qui sont bien ou pas. Si vous êtes chrétien et que vous vous dites, moi je marche par la grâce, je peux faire ce que je veux, vous êtes dans l'erreur. Et ça, on en parlera peut-être un jour. Donc, dans le Nouveau Testament, l'Esprit demeure en nous. Chaque croyant a le privilège d'avoir le Saint-Esprit de façon permanente en eux. Ce n'est plus le Saint-Esprit qui se retire. Là, on est dans l'ère de la plénitude, l'ère de l'accomplissement de la volonté, de la prophétie de Dieu. Vous savez, la Pentecôte, c'est pas simplement un événement. Mes amis, la Pentecôte n'était pas un événement historique, c'était l'inauguration d'une action nouvelle de l'Esprit de Dieu. C'était une révolution sans précédent dans l'histoire des relations entre Dieu et l'humanité. Ce que des prophètes ont espéré sans le voir, nous le vivons aujourd'hui. Et c'est un privilège vraiment que Dieu nous donne. Des prophètes ont espéré voir vraiment les croyants et eux-mêmes vivre la vie de l'Esprit. Et ce privilège, Dieu nous le donne à nous aujourd'hui. C'est vraiment un privilège que nous avons de vivre cette vie de l'Esprit. Alors moi, pour terminer cet enseignement, j'aimerais vous poser une question personnelle. Est-ce que vous vivez avec la conscience que l'Esprit de Dieu habite en vous? Est-ce que vous réalisez que le Saint-Esprit habite en vous? Est-ce que vous lui parlez? Est-ce que vous avez une communion avec lui? Est-ce que vous lui posez des questions? Parce que les questions que vous lui posez, la plupart du temps, il répondra. Certaines, il ne vous répondra pas
tout de suite, parce que parfois on n'est peut-être pas prêt à entendre certaines réponses. Est-ce que vous écoutez le Saint-Esprit? Est-ce que vous lui faites confiance pour conduire votre vie dans la vérité, dans la volonté de Dieu? Vous savez, l'Ancien Testament nous a montré que Dieu faisait quelque chose lorsque le Saint-Esprit était sur les gens. Le Nouveau Testament nous révèle que Dieu fait quelque chose en nous et au travers de vous et au travers de nous. Ce que j'aimerais dire pour terminer, c'est que ne limitez pas le Saint-Esprit qui est en vous, parce qu'il veut faire une œuvre incroyable. Peut-être qu'aujourd'hui vous sentez que Dieu n'agit pas dans votre vie, qu'il utilise d'autres personnes, mais qu'il ne vous utilise pas. Demandez au Saint-Esprit véritablement de manifester sa présence dans votre vie, dans votre cœur, de vous parler, de vous diriger, d'ouvrir vos yeux, de montrer les choses qui lui sont agréables et celles qui ne lui sont pas, de lui demander de vous conduire sur les chemins de la vérité, sur votre destinée, et croyez-moi, il le fera. Demandez au Saint-Esprit de vous utiliser pour sauver votre famille, pour intercéder, peut-être pour prêcher l'évangile, pour donner un prospectus, et il le fera. Il ouvrira des grandes portes et il fera au travers de vous des choses dont vous n'aurez jamais pensé que vous seriez capable de faire. Donc j'aimerais vous encourager en ce jour de Pentecôte et toute cette semaine, vous allez recevoir, écoutez ce message en rediffusion, je vous encourage, peuple de Dieu, à réaliser le privilège et vraiment le cadeau que nous a fait le ciel en nous envoyant le Saint-Esprit. Voilà, c'est la fin de mon message. J'espère que vous avez été touché. Si vous n'êtes pas né de nouveau, je vous encourage vraiment à vous adresser au Saint-Esprit, à lui demander d'entrer dans votre cœur, de faire en sorte à ce que Jésus entre dans votre cœur, que sa présence vous remplisse. Demandez-lui de vous aider à trouver une église et lisez sa parole, lisez-la tous les jours et elle transformera votre pensée, elle vous transformera en quelqu'un de nouveau. Je vous dis à très bientôt.

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Vous êtes enveloppé dans quelque chose que l'ennemi ne peut pas toucher. Et vous avez une âme enflammée. Si vous êtes ici, c'est parce que vous avez réalisé qu'il y a quelque chose sur vous. Vous voyez, il y a un don de Dieu dans votre vie qui est comme une flamme. Et vous êtes ici pour attiser ce don en une flamme. Je ne peux pas l'attiser, je peux simplement vous dire qu'il y a un don en vous. Vous êtes chargé d'attiser ce don dans la flamme. J'ai choisi des hommes difficiles à satisfaire et ce sont des hommes difficiles à garder. C'est ce que vous faites. Lorsque vous avez été rejeté ou maltraité, vous retournez en arrière pour essayer de trouver un remède auprès des personnes qui vous ont rejeté et maltraité. C'est pourquoi nous avons besoin de Jésus, il est notre constance, il est notre inflexible. Je voudrais donc vous lire deux ou trois choses pour que vous sachiez qui vous êtes. Tout d'abord, vous êtes plus que ce que l'on peut voir ou toucher. Vous êtes plus que ce que vous avez connu ou fait. Vous êtes plus que ce que les autres pensent ou même plus que les perceptions que vous avez de vous-même. Vous ne pouvez pas être mesuré par ce que vous possédez ou manquez. Vous êtes plus que la durée de vos années, car vous êtes une fille du royaume éternel. Vous êtes plus que célibataire, divorcé, veuve ou marié. Vous êtes bien plus que votre sexe. Tous ces éléments représentent l'apparence de notre vie, mais ils ne sont pas notre source de vie. Si un incendie ravageait ma maison et que je m'en échappais, je m'enfuirais avec tout ce qui a de la valeur. Il y a cependant une chose que Dieu ne peut pas faire. Il ne peut pas mentir. Il ne répétera pas non plus les mensonges que d'autres personnes ont proférés à votre égard. Il ne reprendra pas non plus les mensonges que vous avez vous-même proférés. Il a été confronté à vos peurs les plus sombres et à vos désirs les plus profonds, et rien de tout cela ne le rebute. Il est l'auteur de ses désirs profonds et il en est le garant si vous le laissez faire. Notre Dieu est un Dieu intime. Notre Dieu est un Dieu qui s'attaque à ces endroits brisés afin qu'on s'accroche aux rochers pour être guéri. Notre culture se positionne pour que le rocher lui tombe dessus. Et elle sera écrasée parce qu'elle découvrira qu'elle a construit sa vie avec du mortier non trempé. Nous devons donc être des personnes qui ont construit leur vie sur le roc. Lorsque j'étais assise là, j'étais tellement excitée par la tournure que prenaient les événements et j'ai ressenti une déclaration si forte parce que je sais ce qui se passe lorsqu'on assiste à quelque chose comme ça. Vous venez ici, vous vous épanchez, l'Esprit de Dieu dépose des choses dans votre cœur, vous êtes avec vos amis, il y a un fer qui aiguise le fer, il y a un espoir, il y a un rêve, il y a une relation que vous allez reprendre et avec laquelle vous allez faire quelque chose. Mais lorsque vous rentrez chez vous, tout semble un peu différent. Et si on ne comprend pas que l'ennemi va venir immédiatement pour voler ce qui a été semé, on sera pris au dépourvu. J'aime bien quand on m'attaque. Quand je suis attaquée, je suppose que je fais quelque chose de bien. Je ne sais pas si c'est un truc à moitié sicilien, je me dis « wow ». Qu'est-ce qui fait que quand je rentre d'Activate Propel, tous les démons de la maison se mettent à agir. Voilà le truc. Votre mari n'est pas un démon, d'accord? Voilà ce qu'il en est. Nous vivons à une époque où Paul a dit à Timothée que ce serait très difficile pour les gens pieux. Il a dit que dans les derniers jours, ce sera très difficile pour ceux qui choisissent de vivre pieusement. Qu'est-ce que ça signifie? Ça signifie faire des choix pour Dieu. Cela signifie être saint. Je sais que nous n'aimons pas parler de ce mot, mais la sainteté ne consiste pas à essayer d'être bon. Ce qui est saint, c'est le peuple qui appartient à Dieu. Ce qui est saint, c'est que nous vivons de manière à ce que tout le monde sache que nous lui appartenons. Nous ne sommes pas des citoyens d'ici, mais des gens du royaume. Nous sommes saints, nous sommes consacrés, nous sommes séparés pour un appel et un but plus élevé. Mais je pense que je serais négligente si je ne vous donnais pas une arme avec laquelle repartir. Alors que j'étais en train d'adorer, le Saint-Esprit m'a donné les versets 13 à 17 d'Ésaïe 54. Et je veux vous donner la promesse parce que Dieu vous donne généralement une promesse et ensuite il vous donne une épée. Voici donc la promesse.
Ésaïe 54, 13. Ils ne vont pas l'afficher, vous allez devoir me faire confiance et croire que je lis un passage de l'Écriture. Il est dit, tous vos enfants. Entendez-vous cela? Tous vos enfants. Je ne sais pas où sont vos enfants en ce moment, mais je sais que la promesse de Dieu dit, tous vos enfants auront Dieu pour maître. Quel mentor pour vos enfants. Je revendique cette promesse pour mes quatre garçons. J'ai utilisé la version King James. J'ai dit, mes enfants seront des disciples enseignés par le Seigneur et grande sera leur paix et leur sérénité. Tous vos enfants. Je me fiche de savoir à quel point ils vont mal en ce moment, mais ce sera un nouveau chapitre et un nouveau jour. Tous vos enfants auront Dieu pour maître. Quel mentor pour vos enfants. Et il poursuit en disant, vous serez solidement bâtis, fondés sur la justice, loin de tout problème, rien à craindre, loin de la terreur. Il n'y a rien à craindre. Ensuite, il l'infléchit et dit, si quelqu'un vous attaque, je vais juste vous dire qui va le faire. Si quelqu'un vous attaque, ne pensez pas un instant que c'est moi qui l'ai envoyé. Vous avez entendu? Vous avez entendu? Si quelqu'un vous attaque, quand les gens sortent contre vous, vous avez deux choix. Vous pouvez laisser vos détracteurs vous définir ou vous pouvez laisser vos détracteurs vous affiner. Allez-y, et les choses qu'ils disent, apportez-les à Dieu. Mais ce n'est pas lui qui est l'auteur des attaques. Nous pouvons toujours grandir, nous pouvons toujours apprendre, mais Dieu vous dit que si quelqu'un vous attaque, si des querelles s'élèvent, ce n'est pas Dieu qui en est l'auteur, et il a dit qu'il n'en résulterait rien. Il poursuit en disant, « J'ai créé le forgeron qui allume sa forge et fabrique une arme destinée à tuer. J'ai aussi créé le destructeur. Mais aucune arme fabriquée pour vous faire du mal n'atteindra son but. Tout accusateur qui vous poursuivra en justice sera débouté comme menteur. Voilà ce à quoi les serviteurs de Dieu peuvent s'attendre. Je veillerai à ce que tout se passe pour le mieux. C'est le décret de Dieu. » Vous aurez donc des problèmes. Mais Dieu dit, je vais prendre ces problèmes et je vais faire en sorte que tout se passe au mieux pour vous. Je vais vous donner de la force. Les obstacles sont nos préparations. Nous devons avoir quelque chose à surmonter si nous voulons être des vainqueurs. C'est Dieu qui a créé le destructeur et il a dit, l'arme qui peut vous nuire n'a pas encore été forgée. Dans une perspective éternelle, nous devons changer notre façon de voir les choses. Je veux donc que vous vous leviez et je veux déclarer quelque chose sur vous. Que vous le sachiez ou non, en Christ, vous avez une armature d'adamant, invincible. Vous êtes couverte par l'œuvre indestructible de Jésus-Christ. Vous êtes enveloppée dans quelque chose que l'ennemi ne peut pas toucher. Et vous avez une âme enflammée. Si vous êtes ici, c'est parce que vous avez réalisé qu'il y a quelque chose sur vous. Vous voyez, il y a un don de Dieu dans votre vie qui est comme une flamme. Et vous êtes ici pour attiser ce don en une flamme. Je ne peux pas l'attiser, je peux simplement vous dire qu'il y a un don en vous. Vous êtes chargé d'attiser ce don dans la flamme. Je crois aussi que nous pouvons être remplis du Saint-Esprit et du feu de Dieu. Je veux plus du feu de Dieu dans ma vie. Je veux le nettoyage, la purification et la puissance de Dieu dans ma vie. Il ne suffit pas d'être rempli du Saint-Esprit une seule fois. C'est un remplissage qui se produit constamment, encore et encore. Jean a donc baptisé dans l'eau, mais Jésus a baptisé dans l'Esprit Saint et dans le feu. Et je veux que vous leviez les mains et que vous disiez, Père Céleste, baptise-moi dans ton Saint-Esprit et ton feu saint. Fais une œuvre en moi, brûle toute la paille, enlève tout qui me sépare de toi. Je veux aimer qui tu aimes et je veux détester ce que tu détestes. Je suis ici pour libérer les captifs. Au nom de Jésus, Amen. Amen. Amen.

0: En Matthieu 26, versets 51-54, on retrouve ce moment où Jésus est arrêté par les soldats romains. À ce moment-là, Pierre ne peut pas supporter le fait de voir son maître et son Seigneur être arrêtés. Alors il décide de le défendre et c'est là que Jésus va dire quelque chose de vraiment particulier. Il va lui dire « Mais est-ce que tu ne penses pas que je pourrais appeler mon Père ?» et qu'à l'instant même, il m'enverrait une douzaine de légions d'anges pour venir à ma rescousse. Mais si je faisais ça, mais comment est-ce que je pourrais accomplir les Écritures ? Il faut que je traverse cette voie, ce moment difficile de ma vie, parce que j'ai une mission. Il me faut sauver l'humanité. Tu vois, il n'a pas subi cette voie qu'il empruntait. Il l'a choisie. Et s'il a accepté de se rendre, ce n'est pas parce qu'il n'avait pas suffisamment de force pour s'opposer aux soldats romains, non. S'il n'est pas non plus descendu de cette croix, ce n'est pas parce qu'il n'en avait pas la capacité. En réalité, la Bible dit que tout pouvoir lui a été donné. Alors non, il n'était pas faible. Il était et sera pour toujours le Dieu fort, seul capable de prendre une telle décision. Afin que toi et moi, nous ayons l'espérance de la vie éternelle. Alors maintenant, on va prendre le temps. Ferme les yeux. On va s'adresser à notre Sauveur avec ces quelques mots.
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Première épître aux Thessaloniciens, chapitre 2. L'annonce de l'Évangile à Thessalonique. Vous-même, frères et sœurs, vous le savez aussi. L'accueil que vous nous avez réservé n'a certes pas été inutile. Nous venions d'être maltraités et insultés à Philippe, comme vous le savez. Mais Dieu nous a donné toute l'assurance nécessaire pour vous annoncer, au milieu d'une grande opposition, la bonne nouvelle de l'Évangile qui vient de lui. En effet, si nous invitons les hommes à croire, ce n'est pas parce que nous serions dans l'erreur, ni parce que nous aurions des motifs malhonnêtes, ni parce que nous voudrions les tromper. Non, c'est parce que Dieu nous a jugés dignes d'être chargés de la proclamation de l'Évangile, et nous l'annonçons pour plaire, non aux hommes, mais à Dieu qui juge notre cœur. Jamais, vous le savez, nous n'avons eu recours à des discours flatteurs. Jamais nous n'avons tenté de vous exploiter. Dieu en est témoin. Nous n'avons jamais cherché à être applaudis par les hommes, pas plus par vous que par d'autres, alors même qu'en tant qu'apôtres de Christ, nous aurions pu vous imposer notre autorité. Au contraire, pendant que nous étions parmi vous, nous avons été pleins de tendresse. Comme une mère qui prend soin des enfants qu'elle nourrit, ainsi dans notre vive affection pour vous, nous aurions voulu non seulement vous annoncer l'Évangile de Dieu, mais encore donner notre propre vie pour vous, tant vous nous étiez devenus chers. Vous vous souvenez, frères et sœurs, de nos travaux et de toute la peine que nous avons prise. Tout en travaillant de nos mains jour et nuit pour n'être à charge à aucun de vous, nous vous avons annoncé l'Évangile qui vient de Dieu. Vous en êtes témoins, et Dieu aussi. Nous nous sommes comportés envers vous qui croyez d'une manière pure, juste et irréprochable. Et vous savez aussi de quelle manière nous avons agi à l'égard de chacun de vous. Comme un père le fait pour ses enfants, nous n'avons cessé de vous transmettre des recommandations, de vous encourager et de vous inciter à vivre d'une manière digne de Dieu qui vous appelle à son royaume et à sa gloire. La foi et les souffrances des Thessaloniciens. Et voici pourquoi nous remercions Dieu sans nous lasser. En recevant la parole de Dieu que nous vous avons annoncée, vous ne l'avez pas accueillie comme une parole purement humaine, mais comme ce qu'elle est réellement, c'est-à-dire la parole de Dieu, qui agit avec efficacité en vous qui croyez. Vous l'avez montré, frères et sœurs, en suivant l'exemple des églises de Dieu en Judée, qui sont unies à Jésus-Christ, car vous aussi vous avez souffert, de la part de vos compatriotes, les mêmes persécutions qu'elles ont endurées de la part des Juifs. Ce sont eux qui ont fait mourir le Seigneur Jésus et les prophètes. Ils nous ont persécutés nous-mêmes, ils ne se soucient nullement de plaire à Dieu et se montrent ennemis de tous les hommes. Ils essaient, en effet, de nous empêcher d'annoncer la parole aux non-juifs pour que ceux-ci soient sauvés, et ils portent ainsi à leur comble les péchés qu'ils ont toujours commis. Aussi, la colère de Dieu a-t-elle fini par les atteindre ? L'envoi de Timothée. En ce qui nous concerne, frères et sœurs, étant séparés de vous pour un temps, de corps mais non de cœur, nous avons fait beaucoup d'efforts pour vous revoir, car nous en avions le vif désir. C'est pourquoi nous avons voulu aller chez vous. Moi, Paul, je l'ai tenté à une et même deux reprises, mais Satan nous en a empêchés. N'êtes-vous pas, en effet, vous aussi, notre espérance, notre joie et la couronne dont nous serons fiers en présence de notre Seigneur Jésus au jour de sa venue ? Oui, c'est vous qui êtes notre gloire et notre joie.

La météo pour ce dimanche 13 septembre, l'anticyclone pourrait faiblir un peu sur les régions les plus au nord, avec le retour en force des nuages et de quelques faibles averses en Bretagne, en Normandie et sur les Hauts-de-France. Le temps estival, beau et chaud, persiste sur les deux tiers sud du pays. Les températures pour ce dimanche matin, 14 degrés pour Strasbourg et Lyon, 14 également pour Toulouse, Biarritz et Bordeaux, 15 degrés pour Paris et Brest, 16 à Lille, 17 degrés pour Cherbourg, 21 degrés pour Ajaccio. Et pour ce dimanche après-midi, comptez sur 20 degrés en Normandie, 21 en Bretagne et sur les Hauts-de-France, 25 degrés en Alsace et en région parisienne, 27 sur la vallée du Rhône et la Corse, 28 sur la Nouvelle-Aquitaine, 29 degrés en Occitanie et sur le pourtour méditerranéen. Pour Strasbourg et Lyon, 14 également pour Toulouse, Biarritz et Bordeaux, 15 degrés pour Paris et Brest, 16 à Lille, 17 degrés pour Cherbourg, 21 degrés pour Ajaccio. Et pour ce dimanche après-midi, comptez sur 20 degrés en Normandie, 21 en Bretagne et sur les Hauts-de-France, 25 degrés en Alsace et en région parisienne, 27 sur la vallée du Rhône et la Corse, 28 sur la Nouvelle-Aquitaine, 29 degrés en Occitanie et sur le pourtour méditerranéen.

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Épître de Jacques, chapitre 1er. Jacques, serviteur de Dieu et du Seigneur Jésus-Christ, aux 12 tribus qui sont dans la dispersion, salut. Mes frères, regardez comme un sujet de joie complète les diverses épreuves auxquelles vous pouvez être exposés, sachant que l'épreuve de votre foi produit la patience. Mais il faut que la patience accomplisse parfaitement son œuvre, afin que vous soyez parfaits et accomplis, sans faillir de rien. Si quelqu'un de vous manque de sagesse, qu'il la demande à Dieu, qui donne à tous, simplement et sans reproche, et elle lui sera donnée. Mais qu'il la demande avec foi, sans douter. Car celui qui doute est semblable au flot de la mer, agité par le vent et poussé de côté et d'autre. Qu'un tel homme ne s'imagine pas qu'il recevra quelque chose du Seigneur. C'est un homme irrésolu, inconstant dans toutes ses voies. Que le frère de condition humble se glorifie de son élévation. Que le riche, au contraire, se glorifie de son humiliation, car il passera comme la fleur de l'herbe. Le soleil s'est levé avec sa chaleur ardente, il a desséché l'herbe, sa fleur est tombée et la beauté de son aspect a disparu. Ainsi, le riche se flétrira dans ses entreprises. Heureux l'homme qui supporte patiemment la tentation, car après avoir été éprouvé, il recevra la couronne de vie que le Seigneur a promise à ceux qui l'aiment. Que personne, lorsqu'il est tenté, ne dise « C'est Dieu qui me tente ». Car Dieu ne peut être tenté par le mal, et il ne tente lui-même personne. Mais chacun est tenté quand il est attiré et amorcé par sa propre convoitise. Puis la convoitise, lorsqu'elle a conçu, enfante le péché, et le péché étant consommé, produit la mort. Ne vous y trompez pas, mes frères bien-aimés. Toute grâce excellente et tout don parfait descendent d'en haut, du Père des Lumières, chez lequel il n'y a ni changement, ni ombre de variation. Il nous a engendrés selon sa volonté, par la parole de vérité, afin que nous soyons en quelque sorte les prémices de ses créatures. Sachez-le, mes frères bien-aimés, ainsi, que tout homme soit prompt à écouter, lent à parler, lent à se mettre en colère, car la colère de l'homme n'accomplit pas la justice de Dieu. C'est pourquoi, rejetant toute souillure et tout excès de malice, recevez avec douceur la parole qui a été plantée en vous et qui peut sauver vos âmes. Mettez en pratique la parole et ne vous bornez pas à l'écouter en vous trompant vous-même par de faux raisonnements. Car si quelqu'un écoute la parole et ne la met pas en pratique, il est semblable à un homme qui regarde dans un miroir son visage naturel et qui, après s'être regardé, s'en va et oublie aussitôt qui il était. Mais celui qui aura plongé les regards dans la loi parfaite, la loi de la liberté, et qui aura persévéré, n'étant pas un auditeur oublieux, mais se mettant à l'œuvre, celui-là sera heureux dans son activité. Si quelqu'un croit être religieux, sans tenir sa langue en bride, mais en trompant son cœur, la religion de cet homme est vaine. La religion pure et sans tache, devant Dieu notre Père, consiste à visiter les orphelins et les veuves dans leur affliction et à se préserver des souillures du monde.

0: Bonjour, bonjour à tous. La une, l'économie française qui décroche. Le gouvernement a abaissé hier pour la troisième fois depuis janvier sa prévision de croissance 0,5% pour 2026 contre 0,9% en avril et 0,7% en juillet. En cause, la sécheresse et les vagues de chaleur, la fermeture du détroit d'Ormuz et l'incertitude politique. Résultat, le déficit dépassera 5% du PIB cette année. Le budget 2027 sera présenté le 30 septembre. Il s'annonce très serré. Le ministre des Comptes publics a prévenu qu'une indexation des retraites sur l'inflation serait financée en rognant l'abattement de 10% dont bénéficiaient les retraités. Et puis la police municipale de Carcassonne, 4 agents ont été suspendus et privés de leurs agréments après la diffusion des propos racistes, homophobes et misogynes captés par une caméra piétonne restée allumée par inadvertance. On a appris hier que ces images avaient circulé près d'un an sans aucune sanction. L'un des agents, membre du service d'ordre du Rassemblement national, a été exclu du parti. Du côté de l'école, le parent d'élève qui avait menacé de décapitation une enseignante en Haute-Garonne a été condamné à 6 mois de prison ferme. Mais hier, un syndicat enseignant a affirmé avoir adressé plusieurs alertes au rectorat depuis des années sur la situation de cette école. Et puis, le démarchage téléphonique interdit depuis le 11 août n'a pas disparu. 26 000 signalements supplémentaires en un mois contre environ 9 000 par mois auparavant. Et puis, à noter, la sécheresse frappe les vergers. La récolte de pommes sera historiquement basse, d'environ 30% par rapport à 2025, après l'été le plus chaud jamais mesuré en France. C'était votre Flash Info. Passez un bon samedi à toutes et à tous. Bonjour, voici votre Minute Sport de ce samedi 12 septembre. Les Jeux Olympiques d'hiver de 2030 dans les Alpes françaises. Edgar Grospiron a démissionné jeudi de la présidence du comité d'organisation près de 19 mois marqués par une crise de gouvernance. Et du côté du football, la Fédération française a retiré jeudi son soutien à Gianni Infantino pour la présidence de la FIFA. En Ligue des Champions, Lens a renversé le Slava Prague 3-2 grâce à Florian Thauvin et Ruben Aguilar dans le temps additionnel. Le Paris Saint-Germain lui a écrasé le Slovan Bratislava 6-1. Lille a chuté 3-2 face au Betis Séville. Sur le plan du basket, les Bleus ont battu la Chine 90-61 et disputent la première demi-finale de mondial de leurs histoires cet après-midi à 16h30 face à l'Allemagne. Et en cyclisme, Eddy Dobbach a gagné hier la 19e étape de la Vuelta. C'était votre Flash Sport. Très belle journée.
1: 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Tout ce que je peux vous dire, c'est que vous ne voudrez pas manquer cela.
2: Bonjour, je suis Bélez Conley. Dieu vous voit, il vous aime, et peu importe ce à quoi vous faites face, il a les réponses.
1: 1 Pierre 1,13. C'est pourquoi, tenez votre intelligence en éveil, soyez sobre et mettez

0: toute votre espérance dans la grâce qui vous sera apportée lorsque Jésus-Christ apparaîtra. Quand il est question de l'apparition de Jésus-Christ, il s'agit simplement de son retour, quand Jésus reviendra. Quand il reviendra, notre rédemption sera complète et elle dépassera tout ce que vous ou moi avons jamais imaginé. Une grâce si grande et si vaste qu'elle ne peut être calculée nous sera accordée lors de l'apparition de Jésus-Christ. Elle deviendra nôtre lorsque Jésus apparaîtra. Paul a écrit à propos de ce même jour en 1 Corinthiens 13-12. Écoutez-le. Aujourd'hui, nous voyons les choses de manière imparfaite, comme des reflets mystérieux dans un miroir. Mais alors nous verrons tout avec une clarté parfaite. Tout ce que je sais aujourd'hui est partiel et incomplet, mais alors je connaîtrai tout complètement, tout comme Dieu me connaît complètement aujourd'hui. La grâce dont nous avons déjà fait l'expérience dans notre vie sera surpassée par une grâce encore plus grande lorsque Jésus reviendra. La paix, la joie, la force, le réconfort et la plénitude sont autant de facettes de la grâce de Dieu. La beauté, l'harmonie, le contentement, la créativité, la crainte révérentielle et l'émerveillement ont tous été jusqu'à présent partiels et incomplets, troubles et obscurs. Mais alors il y aura une clarté absolue sans les limitations, les contraintes ou les barrières que nous connaissons dans ce monde. Mais jusqu'à ce que ce jour arrive et que nous expérimentions la plénitude de tout ce que Dieu a pour nous, que sommes-nous censés faire? Il nous le dit dans les versets suivants, 1 Pierre 1,14 à 16. « En enfant obéissant, ne vous conformez pas aux désirs que vous aviez autrefois, quand vous étiez dans l'ignorance. Au contraire, puisque celui qui vous a appelé est saint, vous aussi soyez saints dans toute votre conduite. » En effet, il est écrit, « Vous serez saints, car moi je suis saint. » Jusqu'au jour où Christ reviendra, nous devons mener une vie sainte. Cela signifie être mis à part et consacré à Dieu. Dieu dit, « Je suis saint, soyez saint. » En enfants obéissant, les enfants doivent agir comme leur père. L'autre jour, j'étais assis en train d'étudier et quelqu'un nous avait offert une boîte de bonbons Seas Candies. Janet était en train de lire l'extérieur de la boîte lorsque tout à coup elle s'exclame « Bayless, les bonbons Seas Candies existent depuis 100 ans !» J'ai répondu « Tu ferais mieux de vérifier s'ils ne sont pas moisis. » Elle a levé les yeux au ciel et m'a dit « Tu deviens comme ton père. » C'est exactement ce que mon père aurait dit. Dans le bon sens du terme, je deviens comme mon père et je m'en rends compte de plus en plus à mesure que je vieillis. J'espère que je deviens aussi plus semblable à mon Père céleste à mesure que je grandis dans la grâce et que j'apprends la parole de Dieu. Il est saint. Nous devons être saints. Notre foi et notre comportement doivent aller de pair. Mais pourquoi est-il si important que notre comportement soit en accord avec notre foi? Pourquoi devons-nous permettre au Saint-Esprit de nous conformer quotidiennement à l'image de Jésus, plutôt que de laisser l'Esprit du siècle nous conformer à la façon dont le monde pense, agit et parle? Les Allemands ont un mot pour désigner cela. L'esprit du siècle ou l'esprit de la culture moderne s'appelle Zeitgeist. L'esprit du temps moderne est, il est à l'œuvre, Zeit, temps, Geist, esprit. C'est l'esprit du temps. Il existe un esprit de la culture moderne qui vous pousse, vous attire et essaie de vous pousser à vous conformer au monde. Mais il existe un autre esprit, le Heiliger Geist, le Saint-Esprit. Si vous ne vous soumettez pas au Heiliger Geist, mon ami, le Zeitgeist agira dans votre vie. Ce sera l'un ou l'autre, ce sera l'Esprit du siècle ou ce sera le Saint-Esprit. Ici, dans les versets suivants, il nous donne quelques raisons pour lesquelles il est si important que nous menions une vie entièrement séparée et consacrée. Je continue ma lecture en 1 Pierre 1, 17 à 21. Et si c'est comme à un père que vous faites appel à celui qui juge chacun conformément à sa manière d'agir sans faire de favoritisme, conduisez-vous avec une crainte respectueuse pendant le temps de votre séjour sur la terre. Vous le savez en effet, ce n'est pas par des choses corruptibles comme l'argent ou l'or que vous avez été racheté de la manière de vivre dépourvue de sens que vous avez transmise vos ancêtres, mais par le sang précieux de Christ qui s'est sacrifié comme un agneau sans défaut et sans tache. Prédestiné avant la création du monde, il a été révélé dans les derniers temps à cause de vous. Par lui, vous croyez en Dieu qui l'a ressuscité et lui a donné la gloire, de sorte que votre foi et votre espérance reposent sur Dieu. Il nous donne ici deux raisons, et je voudrais commencer par la deuxième. La première raison pour laquelle il est si important que notre comportement et notre foi soient en accord, et que nous menions une vie consacrée à Dieu, est que le prix payé pour nous a été très élevé. Nous n'avons pas été rachetés avec de l'argent ou de l'or, mais avec le précieux sang de Jésus. Par simple curiosité, l'autre jour, je suis allé sur Internet pour chercher des montres de luxe. J'ai trouvé une page consacrée aux montres Rolex. Beaucoup de ces montres coûtaient 50 000 ou 60 000 dollars pièce. Certaines coûtaient 100 000, 130 000 ou 150 000 dollars pièce. Certaines coûtaient 250 000 dollars. L'une d'elles coûtait 560 000 dollars. Il y avait une montre Rolex qui coûtait 1,3 million de dollars. Pour une seule montre. Vous ne paierez pas un prix aussi élevé pour une montre pour ensuite la jeter dans la boue. Si vous frappez à la porte d'un ami et qu'il ne répond pas, allez-vous retirer votre montre à 1,3 million de dollars et l'utiliser comme heurtoir? Non, vous ne ferez pas cela. Jésus n'a pas versé son sang pour que nous continuions à nous rouler dans la boue et le bourbier du péché de ce monde. Un prix très élevé a été payé pour vous, mon ami. Il rend la montre la plus chère du monde insignifiante comparée à ce qu'il a versé. Il donne une deuxième raison dans ces versets. Car même si nous sommes rachetés, nous serons jugés et récompensés pour nos œuvres, notre mode de vie et nos attitudes. 1 Pierre 1:17 « Et si c'est comme à un père que vous faites appel à celui qui juge chacun conformément à sa manière d'agir sans faire de favoritisme, conduisez-vous avec une crainte respectueuse pendant le temps de votre séjour sur la terre. » Les Écritures en parlent beaucoup. Il ne s'agit pas du jugement du grand trône blanc décrit dans Apocalypse 20 qui concerne les incroyants. Chaque croyant, chacun d'entre nous, se tiendra devant le tribunal de Christ et rendra compte de sa vie, de ses motivations, des choses qui l'ont occupé et de ses paroles. Jésus a dit que nous rendrons compte de chaque mot le jour du jugement, des œuvres que nous avons accomplies et des raisons pour lesquelles nous les avons accomplies. Paul en parle en 1 Corinthiens 3, mais je voudrais vous lire ses paroles en 2 Corinthiens 5, 8 à 10. Nous ne craignons pas la mort, mais nous sommes tout à fait disposés à mourir, car alors nous serons chez nous avec le Seigneur. Notre but est donc de lui plaire en tout ce que nous faisons, que nous soyons ici dans ce corps ou loin de ce corps, et avec lui dans les cieux. Car il nous faudra tous comparaître devant Christ pour être jugés et avoir notre vie mise à nu devant lui. Chacun de nous recevra ce qu'il mérite pour les bonnes ou les mauvaises actions qu'il a accomplies dans son corps terrestre. Mon ami, nous comparaîtrons devant le tribunal de Christ. Nous n'avons pas l'éternité devant nous. Cette vie est brève. Avez-vous remarqué ce qu'il a dit? Écoutez le langage utilisé dans ce verset. Il dit que nous devons nous conduire avec une crainte respectueuse envers Dieu pendant notre séjour sur la terre, car nous serons jugés. Pendant notre séjour sur la terre, le mot « séjour » signifie « pèlerinage ». Il fait littéralement référence à un court séjour dans un endroit qui n'est pas votre domicile. Jacques 4 affirme que notre vie est une vapeur qui paraît pour un instant et qui disparaît ensuite. Mon père est décédé il y a quelques années, et il vivait entre notre maison et l'église. Ainsi, pratiquement 3 à 4 fois par semaine, lorsque je rentrais chez moi, je m'arrêtais chez mon père et je le houspillais un peu, juste pour passer du temps avec lui et discuter. Pendant une année entière, je tournais dans la rue de mon père, puis je me souvenais, il n'est plus là. J'avais pris l'habitude d'aller voir mon père. Je passais littéralement devant sa maison, puis je me disais, il est parti. 7 mois plus tard, ma mère, elle est partie. De nombreux amis, partis. Plusieurs de mes cousins, partis. Il n'y a pas si longtemps, mon beau-frère. Un jour, vous allez vous demander, où est le pasteur Bayless ? Parti. Ce n'est qu'un vestiaire pour l'éternité, mon ami. Paul a dit que nous devons nous conduire pendant notre séjour sur la terre avec une conscience profonde et une crainte respectueuse envers Dieu. Ensuite, une troisième raison nous est donnée. Nous devons mener une vie sainte et mise à part, car le monde nous observe. L'idée selon laquelle notre séjour ici-bas est temporaire est reprise dans le deuxième chapitre. Il dit en 1 Pierre 2, 11 et 12, « Bien-aimés, je vous encourage en tant que résident temporaire et étranger sur la terre à vous abstenir des désirs de votre nature propre qui font la guerre à l'âme. Ayez une bonne conduite au milieu des non-croyants, afin que, là même où ils vous calomnient comme si vous faisiez le mal, ils remarquent votre belle manière d'agir et rendent gloire à Dieu le jour où il interviendra. » Le mot « remarquer » signifie « regarder et évaluer soigneusement ». Ils observent votre conduite et y réfléchissent profondément. Le monde vous observe. Peu après avoir été sauvé, je me suis fait un ami. C'était un chrétien formidable. Je le trouvais très vieux. Il devait avoir environ 42 ans. Mais j'en avais 21. Pour moi, 42 ans, c'était vieux. Il travaillait de nuit dans une fonderie. Il aimait le Seigneur. Sa femme et ses enfants adolescents aimaient le Seigneur. Son petit frère venait lui rendre visite. Son petit frère avait environ 39 ans. Le petit frère n'était pas sauvé. Il n'était pas chrétien. Je ne sais pas pourquoi mon ami a raconté mon histoire à son petit frère et lui a dit que je traversais une période difficile. J'étais sans emploi et c'était compliqué financièrement. Cela m'a vraiment surpris. Son petit frère m'a donné 20 dollars. Cela peut sembler peu aujourd'hui, mais c'était beaucoup à l'époque. L'essence coûtait 55 cents le gallon. Mon petit microbus de 1963 avait un réservoir de 10,5 gallons. Je pouvais faire le plein pour moins de 6 dollars. 20 dollars, c'était beaucoup à l'époque. Ce soir-là, nous sommes tous allés écouter un évangéliste. Son frère était venu avec lui et ils se sont tous assis derrière moi. Donc mon ami, sa femme, leurs enfants et son frère sont assis derrière moi. Le moment des offrandes arrive et ils font passer le panier. J'ai eu l'impression que le Saint-Esprit me murmurait « Mets tout dedans ». J'ai donc mis les 20 dollars dans le panier. Après le service, le frère de mon ami s'est approché de moi et m'a demandé « Qu'as-tu fait des 20 dollars que je t'ai donnés ?»« Pourquoi ? Tu les as mis dans le panier, n'est-ce pas ?»« Et si c'était le cas ?»« Je sais que c'est le cas, je t'ai vu. » Je me suis dit que j'aurais dû être un peu plus discret. Il m'a dit, « Tu crois à tout ça, n'est-ce pas ? Tu es comme mon frère, il parle toujours de Dieu qui pourvoit à ses besoins et dit qu'il fait confiance à Dieu. Tu crois la même chose ?» J'ai répondu, « Oui, c'est vrai. » Puis, contre toute attente, il me dit, « Je veux ce que tu as. Veux-tu prier avec moi ?» J'ai prié avec lui et je l'ai conduit au Seigneur. Je ne savais pas qu'il m'observait et il m'a dit plus tard, « Je t'ai donné ces 20 dollars parce que je savais qu'il y aurait une collecte et je voulais voir comment tu réagirais. » Le monde nous observe. Il observe comment nous vivons et ce que nous faisons. Comment faire? Comment mener une vie sainte qui honore Dieu et témoigne de notre foi? Est-ce en serrant les dents et en mobilisant toute notre volonté? Non, ce n'est pas par la seule force de notre volonté. Cela est terriblement insuffisant. Nous n'avons pas été sauvés ainsi et nous ne sommes pas appelés à vivre ainsi. Dans les versets que nous examinons, il nous donne deux clés qui nous expliquent comment y parvenir. Voici la première, nous devons renouveler notre intelligence et nourrir notre cœur de la parole de Dieu. Nous devons renouveler notre intelligence et nourrir notre cœur de la parole de Dieu. Le premier verset que nous avons lu en 1 Pierre 1, 13 disait, tenez votre intelligence en éveil. C'était une expression idiomatique de l'époque qui signifiait préparez-vous à travailler. Quand ils allaient travailler, ils portaient de longues tuniques. Ils les rentraient dans leur ceinture afin d'être libres de travailler. Notre expression actuelle signifie la même chose. Retroussez vos manches et préparez-vous. Retroussez vos manches et préparez-vous à travailler. Le genre de travail dont ils parlent concerne notre façon de penser. Tenez votre intelligence en éveil, retroussez vos manches et préparez-vous à travailler sur la façon de penser. Remarquez qu'il aborde notre façon de penser avant d'aborder nos actions. Il dit « travaillez sur votre façon de penser », puis il a dit « menez une vie sainte consacrée à Dieu ». Il a d'abord abordé la façon de penser. Il a dit « ne vous conformez pas à ce monde et ne vivez pas comme autrefois, menez une vie à part ». Le mot « conformer » se trouve ailleurs dans le Nouveau Testament. Je parie que vous savez où. Romains 12, 2, c'est le même mot grec. Ne vous conformez pas au monde actuel, mais soyez transformés par le renouvellement de l'intelligence. Ne vous conformez pas au monde actuel, à ses priorités, à ses valeurs, à son langage et à ses actions, mais soyez transformés. Le mot transformer vient du grec métamorpho, dont le mot français métamorphose est dérivé. Il signifie littéralement laisser ce qui est à l'intérieur se manifester à l'extérieur. Je suis né de nouveau, j'ai reçu la vie de Dieu dans mon esprit. La Bible dit que l'amour de Dieu a été déversé dans mon cœur. Dieu a donné à chaque homme une mesure de foi. Il y a de bonnes choses en moi. L'apôtre Paul a dit « Je prends plaisir à la loi de Dieu dans mon être intérieur ». Dieu a donc mis de bonnes choses, des choses saintes, des choses éternelles dans mon cœur. Comment faire sortir ce qui est à l'intérieur? Comment prendre ce que Dieu a mis ici et le traduire dans la façon dont j'aime ma femme, mes enfants, dans ma façon de travailler, d'interagir avec les autres et de traiter mes ennemis? Comment cela se produit-il? Comment vivre une vie transformée? En renouvelant mon intelligence, je dois changer ma façon de penser. Mon ami, il est important de bien choisir où vous vous nourrissez. Les choses que vous écoutez font bel et bien une différence dans votre vie. Parce que si nous ne sommes pas continuellement dans un processus de transformation par le renouvellement de notre intelligence, vous devez réaliser que le monde, votre chair et le diable vont travailler d'arrache-pied pour que vous vous conformiez. Si vous n'êtes pas transformé, vous êtes conformé. Ce sera l'un ou l'autre. Remarquez qu'il a dit « retroussez vos manches, cela va demander du travail ». Vous devez être amoureux de votre Bible, vous devez passer du temps dans la parole. Jésus a dit « les paroles que je vous dis sont esprit et vie, elles sont chargées d'une énergie surnaturelle ». Si vous ne le faites pas, vous serez pour toujours un chrétien pénible et peu influent qui reflète l'esprit du monde au lieu de refléter Christ, et Dieu a mieux à vous offrir. Jésus a dit de ses disciples, « Ils ne sont pas du monde, tout comme je ne suis pas du monde. Nous sommes dans le monde, mais nous n'en sommes pas. » C'est comme si un bateau était sur l'eau et que l'eau commençait à entrer dans le bateau. C'est un problème. Je suis dans le monde, mais je n'en suis pas. Si le monde commence à entrer en moi, nous avons un problème. Je vais avoir de mauvaises pensées, je vais avoir de mauvaises valeurs, je vais avoir de mauvaises priorités. Considérez ces versets des Écritures, psaume 119,9. Comment le jeune homme rendra-t-il pur son sentier en se conformant à ta parole? D'ailleurs, chers anciens, cela ne concerne pas seulement les jeunes. Comment un vieil homme ou une vieille femme rendra-t-il pur son sentier? En se conformant à la parole de Dieu. La parole de Dieu vous aidera à changer. La Bible dit de fuir les passions de la jeunesse, mais il ne faut pas être jeune pour avoir des passions de jeunesse. Vous n'avez pas à abandonner, vous n'avez pas à céder, nous pouvons gagner ce combat. Il poursuit au verset 11 du même psaume. « Je serre ta parole dans mon cœur afin de ne pas pécher contre toi. » Jésus a prié en Jean 17,17, « Rends-les saints par ta vérité, enseigne-leur ta parole qui est vérité. » 1 Jean 2,14, « Je vous ai écrit, jeunes gens, parce que vous êtes forts, que la parole de Dieu demeure en vous et que vous avez vaincu le mauvais. » Il n'y aura pas de force et il n'y aura pas de victoire si la parole de Dieu ne demeure pas dans notre cœur. Il est tellement important que vous vous plongiez dans la parole et que vous laissiez sa parole pénétrer en vous. Cela changera votre vie. Juste une petite réflexion en passant. Revenons à 1 Pierre 1:22. Vous avez purifié votre âme en obéissant par l'Esprit à la vérité, qui est sa parole, pour avoir un amour fraternel sincère. Aimez-vous donc ardemment les uns les autres d'un cœur pur. Il parle d'avoir une âme purifiée. Encore une fois, l'idée est de mener une vie sainte. Il parle donc d'une vie sainte et d'un amour ardent. Pas seulement l'un, mais les deux. Une vie sainte, un amour ardent. Nous avons besoin des deux. Nous avons besoin d'une norme de sainteté, mais nous avons aussi besoin d'un amour ardent, car l'amour sans norme de sainteté conduit à une vie désordonnée. J'entends cela souvent. Les gens mettent les chrétiens au défi en leur disant « Jésus n'est-il pas amour ?» Mais vous, vous n'aimez pas du tout le monde puisque vous n'êtes pas d'accord. L'amour ne signifie pas être d'accord ou accepter le péché. 1 Corinthiens 13:6 dit « L'amour ne se réjouit pas de l'injustice, mais il se réjouit de la vérité. » Jésus a rencontré des gens dans leur péché, mais il n'a pas approuvé leur péché. Il leur a montré de la miséricorde et leur a dit « Va et ne pêche plus. » Donc si nous avons seulement de l'amour sans une norme de sainteté, cela mènera à une vie désordonnée et pécheresse. Mais d'un autre côté, une norme de sainteté sans amour mène seulement à un légalisme cruel qui vous tuera. Nous avons besoin de sainteté et d'amour. Nous avons besoin de vérité et nous avons besoin de grâce. Nous avons besoin des deux. Soit dit en passant, cela est gratuit. Le verset suivant, 1 Pierre 1:23. Vous êtes nés de nouveau, non pas d'une semence corruptible, mais d'une semence incorruptible, grâce à la parole vivante et permanente de Dieu. C'est ainsi que nous avons commencé cette vie. 1 Pierre 2:2. Comme des enfants nouveau-nés, désirez le lait pur de la parole. Ainsi, grâce à lui, vous grandirez. C'est ainsi que nous mûrissons et continuons dans cette vie. Cela commence par naître de la parole. Nous passons de foi en foi, de gloire en gloire, en vivant selon sa parole. Première chose essentielle, vous devez renouveler votre intelligence et nourrir votre cœur par la parole. La deuxième chose essentielle, si nous voulons vivre une vie transformée, si nous voulons vivre avec sainteté devant Dieu, en manifestant notre foi, c'est que nous devons garder Jésus au centre de notre vie. Il doit rester au centre de notre vie, considérer ces courts versets que nous lisons. Le chapitre 1:13 parle de Jésus qui vient, le verset 19, Jésus qui a versé son précieux sang, le verset 20, Jésus qui a été prédestiné, le verset 21, Jésus qui a été ressuscité et glorifié. Chapitre 2:3, Jésus le Seigneur qui est bon, verset 4, Jésus la pierre vivante choisie et précieuse devant Dieu, verset 5, Jésus par qui nous offrons des sacrifices spirituels à Dieu, verset 6, Jésus la pierre angulaire. Verset 7, Jésus qui est précieux pour les croyants. Verset 8, Jésus qui est la pierre sur laquelle trébuchent ceux qui désobéissent volontairement. Verset 9, Jésus qui nous a appelés des ténèbres à sa merveilleuse lumière. Rien que dans ces quelques versets, il n'y a pas moins de 12 références à Jésus. Regardez 1 Pierre 2, 7 et 8. Elle est donc précieuse pour vous qui croyez. C'est une façon de savoir si une personne est sauvée. Jésus est précieux pour elle. Elle est donc précieuse pour vous qui croyez. Quant à ceux qui désobéissent, la pierre rejetée par ceux qui construisaient est devenue la pierre angulaire. Elle est aussi une pierre qui fait obstacle et un rocher propre à faire trébucher. Ils s'y heurtent parce qu'ils désobéissent à la parole, et c'est à cela qu'ils ont été destinés. Si Jésus n'est pas précieux à vos yeux, il sera sujet à trébucher pour vous. Il n'y a pas de juste milieu. Mon ami, si vous appartenez à Christ, vous êtes absolument spécial et Dieu vous aime. Il a envoyé son Saint-Esprit pour vous régénérer. Il vous réserve une place au ciel. Il vous a donné la vie éternelle. Oui, cela vous rend vraiment spécial. Quelle chose merveilleuse que d'avoir Jésus dans notre vie plutôt que d'avoir simplement une religion. Il ne s'agit pas de cérémonie, il ne s'agit pas d'attributs religieux, il ne s'agit pas de rituels. Il s'agit d'avoir une relation avec Dieu. C'est une chose extraordinaire. Dans le Nouveau Testament, citant un verset de l'Ancien Testament, Dieu dit « J'habiterai et je marcherai au milieu d'eux. Je serai leur Dieu et ils seront mon peuple. » Tout cela est possible grâce à ce que Jésus-Christ a fait pour nous, alors je voudrais simplement conclure en vous disant que Dieu vous aime. Si vous n'avez jamais ouvert votre cœur à Jésus, vous devez le faire aujourd'hui, vous devez le faire maintenant, vous ne le regretterez jamais.
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Jean 3. L'amour du Père est notre identité en Christ. Voyez quel amour le Père nous a témoigné, pour que nous soyons appelés enfants de Dieu. Et nous le sommes. Si le monde ne nous connaît pas, c'est parce qu'il ne l'a pas connu. Bien-aimés, nous sommes maintenant enfants de Dieu, et ce que nous serons n'a pas encore été manifesté. Mais nous savons que lorsque cela sera manifesté, nous serons semblables à lui, parce que nous le verrons tel qu'il est. Quiconque a cette espérance en lui se purifie, comme lui-même est pur. Le péché est la justice en Christ. Quiconque pêche transgresse la loi, et le péché est la transgression de la loi. Or, vous le savez, Jésus est venu pour ôter les péchés, et il n'y a point en lui de péché. Quiconque demeure en lui ne pratique pas le péché. Celui qui pêche ne l'a pas vu et ne l'a pas connu. Petits enfants, que personne ne vous séduise. Celui qui pratique la justice est juste, comme Christ est juste. Celui qui pêche appartient au diable, car le diable pêche depuis le commencement. Mais le Fils de Dieu est venu pour détruire les œuvres du diable. Quiconque est donné de Dieu ne pratique pas le péché, car la semence de Dieu demeure en lui. Il ne peut pas vivre dans le péché, parce qu'il est né de Dieu. C'est ainsi que l'on reconnaît les enfants de Dieu et les enfants du diable. Celui qui ne pratique pas la justice n'est pas de Dieu. Celui qui n'aime pas son frère non plus. L'appel à l'amour fraternel. Ce que vous avez entendu dès le commencement, c'est que nous devons nous aimer les uns les autres. Nous ne devons pas ressembler à Caïn, qui appartenait au malin et qui tua son frère. Et pourquoi l'a-t-il tué ? Parce que ses œuvres étaient mauvaises, tandis que celles de son frère étaient justes. Ne vous étonnez pas, frère, si le monde vous hait. Nous savons que nous sommes passés de la mort à la vie, parce que nous aimons nos frères. Celui qui n'aime pas demeure dans la mort. Quiconque hait son frère est un meurtrier, et vous savez qu'aucun meurtrier n'a la vie éternelle en lui. L'amour manifesté dans les actes. Nous avons connu l'amour en ce que Christ a donné sa vie pour nous. Nous aussi, nous devons donner notre vie pour nos frères. Si quelqu'un possède les biens de ce monde et voit son frère dans le besoin, mais ferme son cœur, comment l'amour de Dieu peut-il demeurer en lui? Petits enfants, n'aimons pas seulement en parole ou avec la langue, mais en acte et en vérité. Par là, nous connaîtrons que nous sommes de la vérité et nous rassurerons nos cœurs devant lui. Si notre cœur nous condamne, Dieu est plus grand que notre cœur et il connaît toutes choses. Bien-aimés, si notre cœur ne nous condamne pas, nous avons de l'assurance devant Dieu. L'obéissance est la présence de Dieu en nous. Quoi que nous demandions, nous le recevons de lui, parce que nous gardons ses commandements et faisons ce qui lui est agréable. Et voici son commandement. Que nous croyions au nom de son Fils Jésus-Christ. Que nous nous aimions les uns les autres, comme il nous l'a ordonné. Celui qui garde ses commandements demeure en Dieu et Dieu en lui. Et nous savons qu'il demeure en nous par l'Esprit qu'il nous a donné.

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La météo pour ce dimanche 13 septembre, l'anticyclone pourrait faiblir un peu sur les régions les plus au nord, avec le retour en force des nuages et de quelques faibles averses en Bretagne, en Normandie et sur les Hauts-de-France. Le temps estival, beau et chaud, persiste sur les deux tiers sud du pays. Les températures pour ce dimanche matin, 14 degrés pour Strasbourg et Lyon, 14 également pour Toulouse, Biarritz et Bordeaux, 15 degrés pour Paris et Brest, 16 à Lille, 17 degrés pour Cherbourg, 21 degrés pour Ajaccio. Et pour ce dimanche après-midi, comptez sur 20 degrés en Normandie, 21 en Bretagne et sur les Hauts-de-France, 25 degrés en Alsace et en région parisienne, 27 sur la vallée du Rhône et la Corse, 28 sur la Nouvelle-Aquitaine, 29 degrés en Occitanie et sur le pourtour méditerranéen. Pour Strasbourg et Lyon, 14 également pour Toulouse, Biarritz et Bordeaux, 15 degrés pour Paris et Brest, 16 à Lille, 17 degrés pour Cherbourg, 21 degrés pour Ajaccio. Et pour ce dimanche après-midi, comptez sur 20 degrés en Normandie, 21 en Bretagne et sur les Hauts-de-France, 25 degrés en Alsace et en région parisienne, 27 sur la vallée du Rhône et la Corse, 28 sur la Nouvelle-Aquitaine, 29 degrés en Occitanie et sur le pourtour méditerranéen.

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1: Verset biblique pour surmonter le deuil et l'affliction. Le deuil et l'affliction sont des expériences courantes dans la vie humaine et la Bible en parle abondamment. Elle reconnaît que la douleur peut être profonde, mais offre également de l'espoir et de la consolation pour ceux qui souffrent. La Bible enseigne que Dieu est proche de ceux qui souffrent. La mort est un sujet difficile, mais Jésus a promis que ceux qui croient en lui auront la vie éternelle. La Bible encourage les croyants à se soutenir les uns les autres dans les moments de deuil. Dans Galates 6:2, il est écrit « Portez les fardeaux les uns des autres et vous accomplirez ainsi la loi de Christ ». Même lorsque nous sommes affligés, nous pouvons nous réjouir en sachant que notre souffrance a un but et peut produire de la croissance spirituelle, découvrez des versets bibliques. Qui parleront à votre cœur. Utilisez chacun de ces versets bibliques en les mettant à la première personne du singulier, c'est-à-dire « je », et confessez la parole sur votre vie et sur votre famille au moins une fois par jour. Matthieu 5, 4 « Heureux les affligés car ils seront consolés. » Psaume 34, 18 « L'Éternel est près de ceux qui ont le cœur brisé et il sauve ceux qui ont l'esprit dans l'abattement. » Psaume 147, 3 « Il guérit ceux qui ont le cœur brisé et il panse leurs blessures. » Jean 15:26 « Quand sera venu le Consolateur que je vous enverrai de la part du Père, l'Esprit de vérité qui vient du Père, il rendra témoignage de moi. » Jean 14:1 « Que votre cœur ne se trouble point. Croyez en Dieu et croyez en moi. » 2 Corinthiens 7, 6 « Mais Dieu qui console ceux qui sont abattus. » 2 Corinthiens 1, 4 « Qui nous console dans toutes nos afflictions, afin que par la consolation dont nous sommes l'objet de la part de Dieu, nous puissions consoler ceux qui se trouvent dans quelque affliction. » Psaume 119, 76 « Que ta bonté soit ma consolation, comme tu l'as promis à ton serviteur. » Ésaïe 52, 9 « Car l'Éternel console son peuple, il rachète Jérusalem. » Job 5, 11 « Il relève les humbles et délivre les affligés. » Ésaïe 49, 13 « Car l'Éternel console son peuple, il a pitié de ses malheureux. » Ésaïe 51, 12 « C'est moi qui vous console ? Qui es-tu pour avoir peur de l'homme mortel et du Fils de l'homme pareil à l'herbe ?» Ésaïe 61, 3 « Pour accorder aux affligés de Sion, pour leur donner un diadème au lieu de la cendre, une huile de joie au lieu du deuil, un vêtement de louange au lieu d'un esprit abattu, afin qu'on les appelle des térébintes de la justice, une plantation de l'Éternel, pour servir à sa gloire. » Psaume 119, 28 « Mon âme pleure de chagrin, relève-toi selon ta parole. » Job 9, 27 « Si je dis, je veux oublier mes souffrances, laisser ma tristesse,

On entend souvent dire que la vie aujourd'hui est plus difficile qu'avant, que les mœurs se sont considérablement dégradées et que le monde va de plus en plus mal. À la suite de ces affirmations viennent les lamentations du type « c'est plus dur d'être chrétien qu'avant » ou encore « nous vivons des temps mauvais où il n'y a plus ni éducation, ni respect, ni valeur, etc. etc. » Qui oserait prendre le risque d'affirmer qu'il n'est pas d'accord avec ça? Cependant, il convient d'ajouter quelques précisions. Dire que les mœurs se sont dégradées revient à dire que le cœur de l'homme a évolué en mal parce que le siècle que nous vivons est bien plus mauvais que tous ceux qui nous ont précédés. Mais en réalité, sur quel élément rationnel s'appuyer pour affirmer cela? Pour le faire, le plus souvent, nous consultons l'histoire avec son lot de subjectivité. Nous entendons quelques témoignages tout en sachant très bien qu'ils sont soumis à l'émotion. Nous pouvons aussi nous appuyer sur nos propres souvenirs et nos sens, alors qu'ils nous trompent en permanence. Alors, d'où vient cette impression que ce siècle est moralement plus mauvais que tous les autres? Le cœur naturel de l'homme n'a pas changé, et le péché, hier comme aujourd'hui, est tout autant haïssable. En fait, seuls deux éléments tangibles peuvent expliquer le mal-être social ressenti. Deux éléments réellement nouveaux depuis un siècle. Ce sont l'explosion démographique, avec les besoins et les problèmes qu'elle génère, et la recherche obsessionnelle de gains de temps poussée à son paroxysme par l'explosion technologique aux conséquences redoutables. Dans cette chronique, nous allons analyser le premier élément qui fait que le 21e siècle est vraiment différent des autres. Je veux parler de l'explosion démographique. En un siècle, la population mondiale est passée de 1,5 milliard à 7,5 milliards. Même si la pression démographique ralentit depuis une dizaine d'années, cette évolution est due principalement au progrès de la médecine et à la baisse de la mortalité infantile. Cette explosion démographique a d'immenses conséquences à tout niveau et notamment par rapport à la nature. En revanche, le péché et celui qui le manipule avec ses moyens, ses méthodes et ses effets n'ont pas évolué. La nature de l'homme n'est pas plus pécheresse qu'avant. Mais plus la concentration humaine est importante et plus le péché est visible. Plus il est visible et plus il s'impose comme une évidence devenant la norme au détriment des valeurs judéo-chrétiennes. Alors c'est vrai qu'il est difficile pour un chrétien de vivre au milieu d'un monde surpeuplé qui rend le péché et la tentation omniprésents. Un univers où il est difficile et même impossible de s'isoler du monde. C'est cela qui a vraiment changé dans notre siècle. Nous vivons un harcèlement permanent du monde qui pénètre jusqu'à notre intimité. Cependant, celui qui aime Jésus de tout son cœur et qui est attaché à sa parole, celui-là reste sourd et aveugle au péché. Il est porté par Dieu. Et comme le prophète Daniel dans la fournaise, il passe au travers du feu sans être atteint. Cette chronique vous a été proposée par Bruno Oldani et Jacques Cudeville.

à l'Éternel. Ah Seigneur, que l'homme de Dieu que tu as envoyé vienne encore vers nous et qu'il nous enseigne ce que nous devons faire pour l'enfant qui naîtra. Dieu exauça la prière de Manoac et l'ange de Dieu vint encore vers la femme. Ah Seigneur, que le Jésus

Bonjour, bonjour à tous. Cela a eu l'économie française qui décroche. Le gouvernement a abaissé hier pour la troisième fois depuis janvier sa prévision de croissance 0,5% pour 2026 contre 0,9% en avril et 0,7% en juillet. En cause, la sécheresse et les vagues de chaleur, la fermeture du détroit d'Ormuz et l'incertitude politique. Résultat, le déficit dépassera 5% du PIB cette année. Le budget 2027 sera présenté le 30 septembre. Il s'annonce très serré. Le ministre des Comptes publics a prévenu qu'une indexation des retraites sur l'inflation serait financée en rognant l'abattement de 10% dont bénéficiaient les retraités. Et puis la police municipale de Carcassonne, 4 agents ont été suspendus et privés de leurs agréments après la diffusion des propos racistes, homophobes et misogynes captés par une caméra piétonne restée allumée par inadvertance. On a appris hier que ces images avaient circulé près d'un an sans aucune sanction. L'un des agents, membre du service d'ordre du Rassemblement national, a été exclu du parti. Du côté de l'école, le parent d'élève qui avait menacé de décapitation une enseignante en Haute-Garonne a été condamné à 6 mois de prison ferme. Hier, un syndicat enseignant a affirmé avoir adressé plusieurs alertes au rectorat depuis des années sur la situation de cette école. Et puis, le démarchage téléphonique interdit depuis le 11 août n'a pas disparu. 26 000 signalements supplémentaires en un mois contre environ 9 000 par mois auparavant. Et puis, à noter, la sécheresse frappe les vergers. La récolte de pommes sera historiquement basse d'environ 30% par rapport à 2025 après l'été le plus chaud jamais mesuré en France. C'était votre Flash Info. Passez un bon samedi à toutes et à tous. Bonjour, voici votre Minute Sport de ce samedi 12 septembre. Les Jeux Olympiques d'hiver de 2030 dans les Alpes françaises. Edgar Grospiron a démissionné jeudi de la présidence.

finale de mondial de leurs histoires cet après-midi à 16h30 face à l'Allemagne. Et en cyclisme, Eddy Dobbach a gagné hier la 19e étape de la Vuelta. C'était votre flash sport. Très belle journée.

Bonjour à tous, je suis Dina Biominil et vous êtes sur la radio RFE dans la rubrique Dina Care à travers ces podcasts. Je souhaite m'adresser à vous, parents et à vos enfants, pour vous encourager, vous conseiller, vous accompagner dans le domaine de la famille. Pendant 25 ans, j'ai servi en tant que responsable des enfants avec une belle équipe de moniteurs. Maintenant, je donne une formation pour les moniteurs d'école du dimanche dans leur églises. Bien sûr, afin de leur transmettre les outils et les compétences nécessaires à l'épanouissement

des enfants et des jeunes. Vous pouvez me contacter si vous en avez besoin, si vous avez besoin de mes services. Eh bien aujourd'hui, j'aimerais parler aux hommes, aux papas, car je ne parle pas souvent aux hommes, aux papas dans mon podcast et je tiens à m'excuser en même temps. Alors le titre de mon podcast est « Des hommes imparfaits mais capables d'aimer ». Même si ce podcast est pour les hommes, c'est aussi un sujet que les femmes aimeraient entendre, je pense. Dans la Bible, on peut lire des histoires d'hommes imparfaits, de par leur attitude, de par leur cœur aussi, mais ces hommes sont capables d'aimer. Ils sont capables aussi de protéger et d'honorer, bien sûr, leurs épouses. J'aimerais vous donner des exemples bibliques sur certains hommes que Dieu a bénis, même dans leur imperfection. Mais autant, on entend souvent dire « les hommes sont pas sérieux, ils ne prennent pas soin de leur femme, ils font n'importe quoi ou ils font beaucoup d'erreurs ». Il y a de longues années de cela, j'avais une collègue qui, après son divorce, déclarait souvent « tous les hommes sont mauvais, ils sont tous les mêmes ». Je me souviens que je lui répétais souvent que non, il y a encore des hommes bons, des hommes bien sur cette terre. Oui, les hommes ne sont pas parfaits, hein, tout comme les femmes. Certains sont buveurs, d'autres sont trompeurs, etc. Mais il existe de très bons hommes chrétiens ou non chrétiens. Et puis les hommes, tout comme les femmes, changent par la grâce de Dieu. Il y a des hommes qui aiment, qui apprennent de leurs leçons, qui tombent et se relèvent dans leur situation et qui choisissent bien sûr de prendre soin de leur femme et de leur famille. Dans la Bible, Dieu ne nous montre pas des hommes parfaits, mais il nous montre des hommes réels, des hommes avec des faiblesses, mais aussi avec un cœur tourné vers lui. Regardons par exemple à Joseph dans Matthieu 1, 19. Ben, Joseph, quand il a appris que Marie, sa fiancée, était enceinte alors qu'ils n'avaient jamais passé la nuit ensemble. Il aurait pu l'exposer comme il était coutume de le faire, malheureusement, à cette époque et encore maintenant dans certains pays. Il aurait pu l'humilier et humilier sa femme, Marie, sa fiancée, pardon, Marie, et sa famille aussi. Mais le cœur de Joseph a sûrement été troublé et même dégoûté à cette situation. Malgré cela, comme dit la Bible, il était quand même un homme juste. Dans l'évangile, selon Matthieu, il est écrit qu'il ne voulait pas la diffamer, l'humilier. Eh bien, qu'est-ce qu'il a fait? Il a protégé Marie en fuyant d'Égypte. Joseph a été un homme qui protège, même quand c'est difficile. Il n'a pas pris la fuite loin de sa fiancée enceinte. Il a fui ce qui pourrait nuire à la vie de sa fiancée, sa future femme. Un homme de Dieu protège la réputation et la sécurité de sa femme, même dans l'incompréhension. On peut aussi parler de Elkanah, dans 1 Samuel 1:8, Anne souffrait profondément de ne pas avoir d'enfant. Pour une femme, cette situation est triste et dure à vivre. Non seulement elle pleurait, mais elle était aussi brisée. Dans 1 Samuel, Elkanah dit « Pourquoi pleures-tu? Est-ce que je ne vaux pas pour toi mieux que 10 fils ?» En clair, il voulait dire que son amour pour elle était bien plus important que sa tristesse de ne pas avoir d'enfant. C'est comme s'il lui disait « Anne, nous n'avons pas d'enfant, mais je t'aime quand même. » Il aurait pu la quitter et même ou rester avec elle sans enfant et puis se plaindre. Mais Elkanah, malgré ses propos un peu durs quand même, quand on lit la Bible, ben, il ne l'a pas ignoré. C'est un homme qui a su parler, consoler, qui est présent émotionnellement. Cette action a poussé Anne à faire confiance à Dieu dans la prière pour avoir son enfant. Puis il y a Abraham, dans Genèse 20. Connaissons tous l'attitude d'Abraham, cet homme qui a fait aussi des erreurs. Il a dû prendre, des décisions basées sur la peur, malheureusement, peur de perdre sa femme Sarah. Il a prétendu qu'elle était sa sœur. Mais chacune de ces expériences a contribué à sa croissance spirituelle et à sa relation avec Dieu. Malgré cela, Dieu l'a utilisé. Il est resté un homme engagé dans son appel et dans sa famille. Cela nous montre que tout homme peut faire des erreurs et pourtant être un bon époux, bon mari.
La vérité, c'est que Dieu ne cherche pas des hommes parfaits. Cette expression qui dit que nul n'est parfait dans ce monde, eh bien, cette expression est tout à fait vraie. Aucun homme, aucun être humain ne peut prétendre être parfait. Mais Dieu cherche des hommes qui ont un cœur pour aimer, un cœur selon Dieu. Tout comme David, qui lui a fait des erreurs, mais il a reconnu ses erreurs et Dieu a regardé à son cœur et l'a honoré. Lorsque la Bible dit « Marie, aimez vos femmes », comme Christ a aimé l'Église, Dieu ne recherche pas un amour parfait, hein, il demande un cœur repentant malgré les erreurs. C'est un amour qui se construit au fur et à mesure des épreuves, un cœur qui se sacrifie et bien sûr un cœur qui grandit. J'aimerais donner un encouragement pour les femmes, pour la femme et l'homme bien sûr, bien pour la femme, ne laisse pas les blessures et les mauvaises expériences te faire croire qu'il n'existe pas d'homme bien. Femme, maman, encouragez et honorez ces hommes qui font des efforts et cela est très important aussi pour eux. Pour les hommes, même si tu as fait des erreurs, hein, tu peux être cet homme selon Dieu même si tu es imparfait. C'est-à-dire un homme qui apprend à aimer mieux, un homme qui protège, un homme qui sait honorer hein, et qui reste auprès de son épouse. Vous savez, un homme peut échouer, mais cela ne l'empêche pas de grandir et d'aimer mieux. Hein, parce qu'en final, un homme selon le cœur de Dieu, ce n'est pas un homme parfait. Mais un homme qui protège son amour en choisissant chaque jour d'aimer, comme le dit 1 Pierre 3,7, « Marie, montrez à votre tour de la sagesse dans vos rapports avec vos femmes. » Messieurs, merci de m'avoir écouté, j'espère que vous êtes nombreux. Et si ce message vous a parlé, n'hésitez pas à le partager autour de vous et de continuer d'écouter la radio RFE. C'était Dina Vieux-Ménil sur la radio RFE dans la rubrique Dina Care SOS Parents. Des podcasts pour vous conseiller, vous encourager et vous bénir dans le domaine de la famille et des enfants. Je vous dis au revoir et à la prochaine.

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Proverbe de Salomon, fils de David et roi d'Israël. But du livre. Ces proverbes enseignent à se conduire avec sagesse et à accepter les avertissements. Ils permettent de comprendre des paroles pleines de sens. Ils aident à vivre de façon intelligente, en adoptant une conduite juste, équitable et droite. Ils offrent des exemples de bon sens aux ignorants, des connaissances et des sujets de réflexion aux jeunes. Même les sages les consulteront avec profit, et les personnes intelligentes y trouveront des directives précieuses. Ils permettront de comprendre les proverbes et les paroles à double sens, les dictons des sages et leurs énigmes. Reconnaître l'autorité du Seigneur est le commencement de la sagesse. Seuls les insensés méprisent alors la sagesse et les enseignements des sages. Mise en garde contre les mauvaises fréquentations. Mon enfant, écoute les instructions de ton père. Ne repousse pas l'enseignement de ta mère. Ils seront pour toi une parure gracieuse sur la tête, un collier précieux autour du cou. Si des personnes mal intentionnées essaient de t'entraîner au mal, ne les suis pas. Elles pourraient te dire « Viens avec nous ». Attaquons par surprise ceux qui ne nous ont rien fait. Prenons-les vivants pour les détruire et les envoyer sans pitié dans le monde des morts, comme si nous étions la mort elle-même. Emparons-nous de leurs biens et remplissons nos maisons d'objets précieux. Viens, tu en auras ta part. Nous mettrons tout en commun. Mon enfant, ne les suis pas. Éloigne-toi de leur chemin, car ils courent d'en faire le mal et sont pressés de verser le sang. Lorsqu'un oiseau aperçoit le chasseur, il est inutile que celui-ci pose un piège. Mais eux se tendent un piège à eux-mêmes. Leur complot se retourne contre eux. Telle est la destinée de ceux qui pratiquent dans le vol. Leur propre vie leur sera enlevée. L'appel est l'avertissement de la sagesse. La sagesse crie dans les rues. Elle élève la voix sur les places publiques. Elle lance un appel aux carrefours les plus fréquentés et proclame son message aux portes de la ville. Vous, les ignorants, combien de temps vous complairez-vous dans votre ignorance? Vous, les insolents, combien de temps vous moquerez-vous de moi? Vous, les insensés, combien de temps refuserez-vous de comprendre? Écoutez mes avertissements. Alors je répandrai sur vous mon esprit et je vous éclairerai de mes conseils. Mais je vous appelle et vous refusez mon invitation. Je vous tends la main et personne n'y prête attention. Vous rejetez tous mes conseils et n'acceptez pas mes avertissements. C'est pourquoi, lorsque le malheur frappera, je rirai de vous. Je me moquerai lorsque la peur vous saisira. Car un jour, vous serez pris dans le malheur comme dans un ouragan, et la peur vous enveloppera comme une tempête. L'angoisse et la détresse vous accableront. Alors, vous m'appellerez à l'aide, mais je ne répondrai pas. Vous me chercherez, mais vous ne me trouverez pas. Pourquoi ? Parce que vous avez refusé les leçons de l'expérience et rejeté l'autorité du Seigneur. Vous avez méprisé mes conseils et ignoré tous mes avertissements. Vous récolterez donc les fruits de votre conduite et serez accablés par vos propres machinations. Car refuser la sagesse mène à la perte des ignorants, et l'insouciance détruit les insensés. Mais celui qui m'écoute vivra en sécurité, sans avoir à craindre le malheur.

La météo pour ce dimanche 13 septembre, l'anticyclone pourrait faiblir un peu sur les régions les plus au nord, avec le retour en force des nuages et de quelques faibles averses en Bretagne, en Normandie et sur les Hauts-de-France. Le temps estival, beau et chaud, persiste sur les deux tiers sud du pays. Les températures pour ce dimanche matin, 14 degrés pour Strasbourg et Lyon, 14 également pour Toulouse, Biarritz et Bordeaux, 15 degrés pour Paris et Brest, 16 à Lille, 17 degrés pour Cherbourg, 21 degrés pour Ajaccio. Et pour ce dimanche après-midi, comptez sur 20 degrés en Normandie, 21 en Bretagne et sur les Hauts-de-France, 25 degrés en Alsace et en région parisienne, 27 sur la vallée du Rhône et la Corse, 28 sur la Nouvelle-Aquitaine, 29 degrés en Occitanie et sur le pourtour méditerranéen. Pour Strasbourg et Lyon, 14 également pour Toulouse, Biarritz et Bordeaux, 15 degrés pour Paris et Brest, 16 à Lille, 17 degrés pour Cherbourg, 21 degrés pour Ajaccio. Et pour ce dimanche après-midi, comptez sur 20 degrés en Normandie, 21 en Bretagne et sur les Hauts-de-France, 25 degrés en Alsace et en région parisienne, 27 sur la vallée du Rhône et la Corse, 28 sur la Nouvelle-Aquitaine, 29 degrés en Occitanie et sur le pourtour méditerranéen.

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Bonjour mes bien-aimés, j'espère que tout le monde va bien aujourd'hui. Donc c'est le pasteur Josette qui vous parle et le titre de mon message c'est « Prépare-toi à la rencontre de ton Dieu ». Vous savez, la parole de Dieu ne cesse de nous dire « Sois prêt, prépare-toi à la rencontre de ton Dieu ». Et le Seigneur, donc, au travers de l'apôtre Jean, a donné des avertissements à son Église et des promesses à ce sujet. Donc nous allons lire, si vous voulez, un peu dans le livre de l'Apocalypse et nous allons voir ensemble ce que le Seigneur dit à l'Église aujourd'hui. Parce que ce qu'il a dit donc à l'Église de l'époque de Jean, il le dit aussi à nous qui sommes arrivés dans la fin des temps. Bien-aimés, le Seigneur voudrait que nous tous, nous partions avec lui, que nous partions avec lui comme la parole de Dieu nous l'a enseigné. Et c'est la raison pour laquelle il donne ce dernier message aux sept églises. Les sept églises, nous le savons, représentent l'ensemble de l'église de Jésus-Christ sur la terre. C'est l'ensemble de l'église qui sera enlevé donc avec le Seigneur Jésus, c'est-à-dire tous ceux qui ont fait la paix avec Dieu par le Seigneur Jésus. Il a dit donc « Je viens bientôt », c'est-à-dire « Je viens bientôt, alors soyez prêts ». Voyez-vous, sa venue se fera en un éclair, bien-aimé, en un clin d'œil. Et juste avant sa venue, qu'il a annoncé lui-même, il parle encore aux sept églises, c'est-à-dire à l'ensemble des chrétiens, pour leur donner ses derniers avertissements et ses promesses. Le Seigneur parle, et à certains, il fait des reproches, à cinq sur sept d'entre elles, ce qui est un pourcentage assez important, nous dirons. À cinq églises, le Seigneur a des choses à reprocher, et à cinq d'entre elles, il leur dit « Repens-toi », en faisant des menaces même si elles ne le font pas. Et à l'ensemble des églises, il dit « À celui qui vaincra ». Il donne donc un certain nombre de promesses. Et donc, c'est ce que je voudrais voir avec vous ce soir, aujourd'hui, simplement les avertissements que le Seigneur donne à l'Église, et en particulier les menaces qu'il leur envoie clairement. Mais nous devons réaliser que le but de Dieu, c'est de nous faire marcher dans sa victoire. Alors, nous allons voir ensemble d'abord les avertissements, et ensuite, nous verrons ensemble les promesses de Dieu pour nous, pour les enfants de Dieu. Alors, nous voyons que le Seigneur parle et il dit en particulier à cinq d'entre elles qui sont tombées qu'il faut qu'elles se relèvent parce qu'il veut les prendre avec lui. Il ne s'agit pas simplement d'écouter les avertissements de Dieu, mais il faut vraiment les prendre à cœur et faire ce que le Seigneur dit de faire, c'est-à-dire se repentir, changer de direction. Alors donc, le premier passage, c'est dans Apocalypse 2, où nous voyons que le Seigneur va parler à l'église d'Éphèse. Alors donc, nous voyons que le Seigneur commence à souligner tout ce qui va bien. Il leur dit « Tes œuvres, ton travail, ta persévérance, je connais toutes ces choses ». Je sais aussi que tu ne peux supporter les méchants que tu as à éprouver, ceux qui se disent apôtres et qui ne le sont pas, et que tu ne t'es

0: Et point lassé. Vous voyez, aujourd'hui, beaucoup d'églises pourraient être heureux d'entendre le Seigneur dire cela d'elles. Mais au verset 4, il dit « Mais voilà, j'ai quelque chose contre toi. Et ce que j'ai contre toi, c'est que tu as abandonné ton premier amour. » Et mes amis, vous devez réaliser que c'est l'avertissement du Seigneur pour chacun d'entre nous. Nous avons peut-être été bouillants, pleins d'ardeur, plein de dynamisme pour le Seigneur. Et puis, quelque chose s'est passé, nous avons laissé tomber notre premier amour. Voyez-vous, mes amis, le premier amour, ce n'est pas l'amour que nous avions au début, qui peut-être n'était pas forcément le plus fort, mais c'est l'amour pour le Seigneur, c'est-à-dire mettre le Seigneur en premier. Et il dit « Tu as abandonné l'amour que tu avais pour moi ». Et vous savez, dans un passage, c'est dans le livre de Jérémie, je crois, il dit « Je me souviens de ton amour lorsque je te conduisais au désert ». Et le Seigneur, il fait des reproches à son peuple. Il lui dit « Viens et renouvelle donc cet amour qui était en toi pour ma personne ». Il dit donc à l'Église, « Je me rappelle lorsque j'étais le premier dans ta vie. Mais aujourd'hui, le Seigneur dit, tu es passé à autre chose. Et puis, tu m'as mis en second. » Donc, malgré le fait que le Seigneur reconnaît que l'Église d'Éphèse avait fait des bonnes œuvres, qu'elle avait vraiment marché dans sa volonté, qu'elle avait fait un grand travail missionnaire, eh bien, malgré aussi le discernement qu'elle avait, puisqu'elle avait, reconnu que ceux qui prêchaient étaient des faux apôtres, eh bien, malgré toutes ces choses, eh bien, le Seigneur dit, « Voilà ce que j'ai contre toi, c'est que tu as abandonné ton premier amour. » Et voyez-vous, mes amis, ceci, c'est une cause de chute, puisqu'il dit au verset 5, « Souviens-toi donc d'où tu es tombé. Souviens-toi de la place que tu occupais quand tu es tombé. Oui, tu as abandonné ton premier amour. Tu es passé à un autre amour dont tu es devenu adultère. » Voyez-vous, quand on abandonne l'amour que nous avions pour Jésus, on devient adultère, on en prend un autre. Alors le Seigneur, il dit, repens-toi et pratique tes premières œuvres qui étaient des œuvres de foi dans le Seigneur que tu aimais de tout ton cœur. Vous voyez, le Seigneur, lorsqu'il nous voit chercher autre chose que sa personne, lorsqu'il nous voit simplement chercher ses mains, simplement chercher ses bénédictions au lieu de le rechercher lui, quand bien même nous faisons des actions, quand bien même nous faisons des œuvres, eh bien cela ne peut pas lui plaire, parce que Dieu, ce qu'il veut, c'est notre cœur. Il veut notre cœur. Il veut que nous soyons tout entiers à lui. La Bible dit « Je cherche un homme, une femme, qui ait le cœur tout entier à moi ». Et vous voyez, peut-être que vous pouvez aller à l'église, tous les séminaires, aller à l'église, à chaque réunion, mais si vous ne donnez pas la première place à Jésus, si vous ne lui donnez pas la place qu'il mérite, c'est-à-dire la place d'époux, la place de maître, la place de Seigneur, eh bien, quand bien même vous feriez des bonnes œuvres, le Seigneur dit « Ce que j'ai contre toi ». Et il dit « Souviens-toi ». Il dit « Souviens-toi ». Aujourd'hui, il te dit « Mon frère, ma sœur, souviens-toi de la place que tu occupais quand tu es tombé. Mais souviens-toi quand tu m'as rencontré, lorsque tu étais bouillant, lorsque tu venais dans ma présence, que tu pleurais, que tu me disais que je t'aime, que tu me disais « Seigneur, je t'adore, Seigneur, je veux plus de toi ». Tu avais faim, tu avais soif, tu voulais me connaître, tu voulais me servir, tu voulais me toucher. Et le Seigneur, il dit « Souviens-toi de toutes ces choses ». Voyez-vous, mes amis, une personne qui a goûté à l'amour de Dieu et qui s'éloigne de cet amour ne peut être que malheureuse, quand bien même elle serait riche des biens matériels, quand bien même elle aurait des maisons, quand bien même elle aurait des voitures. Si elle a perdu ce premier amour, elle a perdu le nécessaire pour sa vie. Parce que le nécessaire pour la vie de l'enfant de Dieu, c'est l'amour de Jésus-Christ. Et le Seigneur dit « Repens-toi ». Ça veut dire « Écoute, détourne-toi maintenant de la position que tu as maintenant. Sors de cette position et reviens à la première position où tu étais, celle qui était meilleure, celle où tu m'adorais en esprit et en vérité, celle où tu me cherchais, celle où tu me désirais. » Et l'avertissement du Seigneur, c'est « Si tu ne fais pas cela, si tu ne te repens pas, je viendrai à toi. » Et nous savons dans quel contexte il le dit. Il ne viendra pas à Éphèse dans un esprit d'amour, dans un esprit de soutien, de bénédiction. Bien sûr, le Seigneur veut remettre l'église d'Éphèse sur ses pieds. Si vous êtes éloigné de ce premier amour, il veut vous remettre sur vos pieds, mais il viendra à Éphèse et il viendra pour ceux qui ont perdu leur premier amour. Il viendra à cette église pour ôter son chandelier de sa place. C'est-à-dire quoi, bien-aimé? C'est-à-dire que l'onction qui était sur ta vie, la présence de Dieu qui était sur ta vie, l'huile du Seigneur, la lumière qui était dans ta vie, dans ta maison, dans ton église, ces choses vont sortir. Elles vont quitter l'église et on inscrira sur la porte « Ichabod, la gloire de Dieu est partie, la gloire de Dieu nous a quittés. » À moins, bien-aimé, que nous nous repentions. Vous savez, parfois, nous ne sommes même pas conscients que nous avons perdu ce premier amour. Et nous devenons des chrétiens d'habitude. Nous devenons des chrétiens d'artifice. Nous allons à l'église parce que c'est dimanche, ou parce qu'il y a un séminaire, ou parce qu'il y a un serviteur de Dieu qui passe. Mais nous n'avons pas cet amour, ce désir de le connaître, lui, et la puissance de la résurrection. Voyez, le Seigneur nous dit: « Ce que je désire, c'est que tu changes et que tu reviennes. » Il dit « Si tu le fais, eh bien, je ne prendrai pas le chandelier que je t'ai donné, je ne te reprendrai pas ton onction, ma présence sera toujours dans ta vie, je n'enlèverai pas l'huile. » C'est-à-dire que tu seras rempli comme tu l'étais au début. Vous savez, moi j'ai connu des chrétiens au début qui étaient remplis du Saint-Esprit, ça coulait, on pouvait dire que quand ils parlaient, ils ouvraient leur bouche, eh bien on était remplis, on sentait qu'il y avait quelque chose dans la vie de ces personnes. Et petit à petit, bien que ces personnes continuaient à aller à l'église, eh bien elles ont perdu cette onction, elles ont perdu cette grâce de Dieu. Et aujourd'hui, quand bien même elles parlent de Dieu, eh bien notre cœur demeure sec, notre cœur n'est pas touché. Vous savez, c'est l'onction qui brise le joug, c'est l'onction qui encourage, c'est l'onction qui fortifie, c'est l'onction qui donne la vie autour de soi, n'est-ce pas? Alors nous voyons que cette église, eh bien elle continuait, c'est vrai, dans les bonnes œuvres, mais ce n'était pas la bonne direction. Et le Seigneur lui dit: « Écoute, pourtant tu as ceci pour toi, c'est que tu hais les œuvres des Nicolaïtes, œuvres que je hais moi aussi. » Et je crois vous l'avoir déjà dit, l'esprit de Nicolaïte, c'est l'esprit de contrôle, c'est-à-dire l'esprit qui veut régner, qui veut prendre les brebis en otage. Et le Seigneur, il dit: « Tu hais cet esprit, tu ne supportes pas cet esprit, parce que cet esprit, tu sais qu'il ne vient pas de moi. Le seul maître que tu dois avoir, c'est moi qui dois te diriger, non pas les hommes. » Bien que nous devons être soumis aux autorités, parce que la Bible dit que nous devons être soumis aux autorités que Dieu a établies sur nous, mais nous ne devons pas nous laisser contrôler, nous devons nous laisser guider, nous devons nous laisser aider par la grâce de Dieu, mais pas contrôler. Nous devons apprendre à marcher dans l'esprit, à écouter ce que Dieu dit à notre cœur et à obéir à Dieu. Alors bien sûr, le Seigneur parle à l'Église, mais il parle aussi à chacun d'entre nous. Il ne dit pas qu'à Éphèse, tous sont complètement à côté de la plaque et que tous sont tombés, mais il dit qu'en tant que groupe et en tant qu'Église, eh bien ils ont chuté. Ça veut dire, bien aimé, que la plus grande partie de l'Église, ses dirigeants notamment, puisque les dirigeants sont là pour diriger l'Église dans l'amour de Jésus-Christ. Vous savez, ce matin, j'ai parlé avec une personne au téléphone, et je lui disais: tu sais, le seul but de la parole de Dieu, la seule chose pour que Dieu veut que nous connaissions sa parole, c'est pour que nous ayons beaucoup plus d'amour encore pour lui et pour les âmes. C'est le but de Dieu, c'est de nous le faire connaître, lui, la puissance de la résurrection, d'avoir de l'amour dans notre cœur pour sa personne, d'avoir de l'amour dans notre cœur pour ceux qui sont autour de nous. Et quand bien même nous connaissons toute la Bible, si nous n'avons pas ces choses, bien aimés, nous sommes des chrétiens endormis. Alors, le Seigneur disait donc, Voilà, toutes ces choses que tu fais, je le sais, je n'ai pas de reproche à te faire par rapport à tout cela, mais mon reproche, c'est que tu as perdu ton premier amour. Et comme il parle à l'Église, il dit à ses dirigeants aussi, à sa majorité, à chacun d'entre nous, repens-toi. Et nous voyons que si l'onction et la présence du Seigneur sont partis d'un endroit, c'est terrible, parce que l'église ou la personne devient une coquille vide, il n'y a rien dedans, il n'y a rien, c'est vide, il n'y a pas de substance, n'est-ce pas, rien qui touche le cœur des gens. Et vous savez, on peut connaître toute la parole de Dieu et dire toute la parole de Dieu, mais s'il n'y a pas l'esprit qui est là derrière pour, cautionner, pour convaincre de péché, de justice, de jugement, eh bien, cette parole que nous annonçons ne sert de rien, parce que la Bible dit que la lettre tue, mais que l'esprit vivifie. Et je trouve que c'est tellement dommage lorsque nous perdons cette présence, cette onction de Dieu sur notre ministère. Et voyez-vous, ce qui compte aujourd'hui, bien-aimés, c'est l'onction de Dieu sur nos vies. Ce n'est pas l'ampleur de nos connaissances et ce n'est pas non plus la puissance du ministère, parce que les dons de Dieu nous sont donnés par pure grâce. Ce ne sont pas les dons et les prodiges, mais c'est l'onction qui brise le joug, l'onction qui touche les cœurs. Et voyez-vous, pour avoir l'onction et la présence de Dieu, il faut qu'il y ait le premier amour. Moi, j'ai entendu parler des gens qui étaient remplis du Seigneur, remplis du Saint-Esprit. Je vous assure, ils avaient des langages très simples. Mais quand vous les entendiez, vous étiez dans le ciel. Parce que vous savez que ces gens qui vous parlent là, ils croient en ce qu'ils disent et qu'ils vivent ce qu'ils disent. Et c'est ça que les gens attendent de nous. Et si nous voulons vivre ce que nous disons, il faut aimer le Seigneur en premier. Il faut lui donner toute la place de roi, la place de seigneur, la place de maître, la place d'ami, la place de mari, la place de frère, la place de notre père, de notre mère. Il doit être mon tout. Alléluia. Donc nous voyons que l'église d'Éphèse avait perdu cela. Peut-être que certains au milieu d'eux l'avaient encore et qu'ils n'étaient pas concernés par ces avertissements, mais ils étaient quand même concernés dans la mesure où il est possible à chacun de nous d'abandonner le premier amour. Eux, ils l'avaient fait et nous aussi, nous pouvons le faire si nous mettons le Seigneur à la dernière ou à la dernière place, même à la deuxième place. Parfois, nous disons à Dieu, « Tu vois, Seigneur, j'ai beaucoup de choses à faire pour toi. » Mais mon ami, si tu n'as pas le temps de chercher la présence du Seigneur, si tu n'as pas le temps de l'adorer, de le bénir, tu rentres dans l'activisme et tout ce que tu vas faire, ça va être la chair. Et la chair ne sert de rien. Tu dois avoir des moments d'intimité avec ton Seigneur. Et non pas par obligation, mais parce que tu l'aimes, parce que tu es amoureuse de Jésus. Alléluia! Lorsque on met Jésus en premier dans nos vies, eh bien, on passe du temps avec lui et on veut lui obéir en toutes choses. Sinon, on n'est pas des chrétiens véritables, n'est-ce pas? L'onction, mes amis, et la présence du Seigneur vont se retirer de la vie d'une personne ou d'une église qui ne met pas Jésus en premier. Donc, nous voyons que le Seigneur commence par ôter l'onction et la présence, car c'est là la première des choses qui se passe quand on abandonne le premier amour. À la deuxième église, celle de Smyrne, le Seigneur, lui, n'a aucune reproche à formuler. Il dit simplement au verset 9, « Je connais tes œuvres ». Il parle à cette église comme il a parlé à Éphèse. Il dit « Je connais tes œuvres ». Et il te dit aujourd'hui « Je connais tes œuvres ». Je connais ta tribulation, je connais ta pauvreté. Bien que tu sois riche, les calomnies de la part de ceux qui se disent juifs et ne le sont pas, qui sont une synagogue de Satan. Ne crains pas ce que tu vas souffrir. Donc là, vous voyez que c'est un avertissement que le Seigneur donne. C'est simplement un encouragement à supporter les souffrances qui vont venir. Parce que c'est une église fidèle. L'église de Smyrne, c'est une église fidèle. Et voyez-vous, la Bible dit que ceux qui veulent vivre pieusement en Jésus-Christ seront persécutés. Si nous voulons être fidèles au Seigneur, nous serons persécutés. Bien-aimés, c'est ce que dit la parole. Mais le Seigneur nous dit « Ne crains pas, ne crains pas, je suis avec toi. Le diable jettera quelques-uns d'entre vous en prison, afin que vous soyez éprouvés, et vous aurez une tribulation de 10 jours. Voyez-vous, mes amis, le Seigneur annonce les choses et il dit « Sois fidèle jusqu'à la mort ». Ça signifie que même si la mort doit venir à l'issue de cette tribulation, le Seigneur te dit « Reste fidèle et je te donnerai la couronne de vie ». Smyre était une église qui, je le crois, était prête à souffrir et à être persécutée, y compris jusqu'à la mort. Et elle n'a pas simplement besoin d'être encouragée par le Seigneur, elle a simplement besoin d'être encouragée par le Seigneur qui lui dit « Sois fidèle jusqu'à la mort ». Ensuite, il parle à l'église de Pergame. Au verset 12, il lui dit « Je sais où tu demeures et je sais que là est le trône de Satan ». Donc, cette église qui devait vivre dans un environnement très dur, parce que dans cette ville de Pergame, il y avait le trône de Satan. D'ailleurs, historiquement, on sait que c'est une ville où régnait l'occultisme, le culte des faux dieux et le culte de Satan. Donc, l'église qui était là, eh bien, je ne sais pas dans quelle mesure elle avait été infiltrée par cet esprit du monde. Eh bien, l'église était dans un environnement très dur et Jésus le savait. Mais elle a quelque chose de bon. Il dit « Tu retiens mon nom, tu n'as pas renié ma foi ». Même au jour d'Antipas, mon témoin fidèle qui a été mis à mort chez vous, là où Satan a sa demeure. Donc c'était une église qui devait faire face à de grandes tribulations et de grandes persécutions. Mais le Seigneur dit « Ce que j'ai contre toi, c'est que tu as, donc au milieu de toi, des gens attachés à la doctrine de Balaam, qui enseignait à Balak à mettre une pierre d'achoppement devant les fils d'Israël pour qu'ils mangent des viandes sacrifiées aux idoles et qu'ils se livrent à l'impudicité, à l'adultère, à la fornication. » Donc nous voyons que cette église, elle tolérait au milieu d'elle un esprit d'impureté. Et c'est cet esprit qui était entré dans l'église de Pergame. C'est sûr, elle était entourée d'une puissance de Satan, nous n'en doutons pas. La puissance de Satan était particulièrement forte et il y avait une pression spirituelle intense sur l'église. Mais elle n'aurait pas dû laisser cet esprit pénétrer à l'intérieur, puisque au milieu d'elle, là où elle était, circulait dans son sein, cette doctrine qui touchait un grand nombre de chrétiens, et donc ils acceptaient de manger des viandes sacrifiées aux idoles, et puis surtout, ils se livraient à l'impudicité, tout en se considérant comme des membres de l'Église de Jésus-Christ. Il dit, et tu as aussi des gens pareillement attachés à la doctrine des Nicolaïtes. Ce que je hais, repens-toi, sinon je viendrai à toi bientôt. Deuxième fois qu'il dit, je viendrai à toi, et je les combattrai, avec l'épée de ma bouche. L'épée de la bouche, c'est la parole du Seigneur. C'est une épée qui peut servir à édifier parce que la parole de Dieu est efficace pour faire le tri entre ce qui est spirituel et charnel. Et voyez-vous, aujourd'hui, bien-aimés, je le dis, non pas pour condamner, non pas pour critiquer, je le dis parce que le Seigneur me dit de le dire, il y a beaucoup d'églises qui sont comme l'église de Pergame, où le compromis est entré dans l'église, on accepte l'adultère, ou alors on couvre l'adultère, on est au courant mais personne ne dit rien, ou alors on accepte le concubinage, personne ne dit rien, on est au courant mais personne ne dit rien, on accepte la fornication mais personne ne dit rien, vous voyez, et on vient et on adore le Seigneur et on saute devant l'autel et on chante. Croyez-vous, bien-aimé, que le Saint-Esprit peut rester là, au milieu de cette église où il y a ce péché, où il y a cette impureté? Le Seigneur, il dit « Je hais ces choses, repens-toi donc ». Donc ça ne veut pas dire que lorsque le Seigneur parlait, il parlait à l'ensemble des membres. Il y avait quelques membres qui étaient dans l'adoration, qui étaient dans la sainteté. Mais ce que Dieu déplorait, c'est que les personnes qui commettaient ces péchés étaient acceptées et personne ne leur disait rien. Ça veut dire que ils se réunissaient parfois dans les maisons et ils laissaient circuler cet esprit impur, sans rien faire apparemment, sans l'ôter du milieu d'elle. Et l'avertissement de Dieu, c'est « Ma parole, je te jugerai, par ma parole, je te jugerait. Vous savez, particulièrement, je parle aux personnes qui sont appelées à diriger la louange et l'adoration dans l'église. Croyez-moi, j'en ai vu et j'en ai entendu des vertes et des pas mûres, les personnes qui commettent la fornication, qui commettent l'adultère et qui sont là, qui entraînent les gens dans la louange et dans l'adoration. Alors parfois, les pasteurs ne sont pas au courant, mais parfois, ils le sont. Et comme la personne, elle a une belle voix, elle a un bon rythme, etc., etc., on va la laisser. Mais ça, c'est grave, bien-aimé. Le Seigneur ne veut pas que nous le servions avec cet esprit impur. Donc, que dit le Seigneur? Il va ôter son onction et sa présence. Et c'est pourquoi, parfois, quand nous allons dans des endroits où les gens chantent, il n'y a pas la présence de Dieu, il n'y a pas l'onction de Dieu, parce qu'il y a le péché qui est là et qui est répandu, donc, au milieu des personnes qui dirigent, ou même dans la vie des serviteurs de Dieu. Que Dieu me pardonne. Mais c'est comme ça, bien-aimé, et il faut le dire. Il dit ensuite, je vais prendre l'épée de ma bouche, c'est-à-dire ma parole, et je vais te combattre. Et lorsque Dieu combat contre nous, eh bien, qui peut résister, bien-aimé? Quand Dieu prend son épée contre nous, qui peut tenir? Personne. Ensuite, à l'église de Thyatire, voici ce que dit le Fils de Dieu, celui qui a les yeux comme une flamme, et dont les pieds sont semblables à de l'airain. Je connais tes œuvres, ton amour, ta foi, ton fidèle service, ta constance et tes dernières œuvres plus nombreuses que les premières. Il ne dit pas meilleures que les premières, il dit plus nombreuses. Voyez-vous, c'était une église active, où il y avait de l'amour pour le Seigneur, de la foi, un service fidèle, la constance, beaucoup de choses qui sont vraiment bonnes. Mais ce que j'ai contre toi, ce dit le Seigneur, c'est que tu laisses la femme Jézabel, qui se dit prophétesse, donc dit « je suis inspirée de Dieu », et qui enseigne des fausses doctrines et qui séduit mes serviteurs pour qu'ils se livrent à l'impudicité, etc., etc. Vous voyez, ce qui entre dans ces églises, c'est l'impureté, c'est l'idolâtrie. Les deux sont toujours associés. L'impureté, vous voyez, est toujours associée au mensonge. La pureté est toujours associée à la vérité. Et bien aimé, si nous voulons progresser dans la vérité, dans la pureté, eh bien nous devons vraiment mettre nos vies en règle. Nous devons arracher de nos vies tout ce qui est d'impureté, tout ce qui est de péché, toutes ces choses. Si nous sommes tombés dans ce domaine, eh bien approchons-nous de Dieu et repentons-nous de tout notre cœur. Vous savez, la Bible dit que le jugement commence par la maison de Dieu. Les gens pensent que parce qu'ils ont accepté Jésus, parce qu'ils ont confessé Jésus, qu'ils seront sauvés et que tout ira bien pour eux. Moi, je vous dis, bien-aimés, si vous persévérez dans le péché, eh bien, vous aurez des comptes à rendre à Dieu. Je ne suis pas là pour vous juger, mais je vous le dis de la part du Seigneur. D'ailleurs, j'ai quelque chose à vous dire aussi de très important, c'est que le péché bouche les oreilles. Et lorsqu'on marche dans le péché, on n'entend pas la voix de Dieu. C'est pour ça que on vit n'importe comment et qu'on fait n'importe quoi. Donc nous voyons qu'ils ont laissé cette femme prophétiser au nom de Dieu. Je pense que cette femme était sûrement une personne qui avait une puissance surnaturelle. Donc, d'ailleurs, dans la ville de Thyatire, il est connu historiquement qu'il y avait une femme, une phytonisse, qui prophétisait au milieu des païens. Et c'était le même esprit qui était entré dans l'église. Elle avait, cette femme, des dons surnaturels, de prophétie, de divination. Et les gens venaient en foule pour écouter ses oracles. Et le même esprit de mensonge était entré dans l'église. C'est-à-dire qu'une femme avait été acceptée comme prophétesse. Elle se disait elle-même prophétesse. Elle disait des choses de la part de Dieu qui étaient fausses. Il y avait un esprit de séduction et d'impureté qui n'avait pas été ôté du milieu de l'église, qui n'avait pas été discerné. Et s'il avait été discerné, eh bien, il avait été laissé dans l'église. Mais Jésus, qui connaît tout, lui a laissé du temps pour se repentir. Elle ne veut pas se repentir de son impudicité. Eh bien, le Seigneur dit, je vais la livrer aux choses mauvaises. Voyez-vous, mes amis, les fausses doctrines sont une impureté pour Dieu. Et il dit, je vais la jeter sur un lit et envoyer une tribulation à ceux qui commettent avec elle l'adultère. Donc ceux qui acceptent cet esprit de séduction et qui y participent, eh bien, croyez-moi, mes amis, le jugement viendra aussi sur leur vie. Vous voyez, je me rappelle, il y a 2 ou 3 ans de cela, j'avais eu une situation difficile dans ma vie. Et puis donc, j'avais eu une personne au téléphone, une croyante. Et puis donc, on avait un peu discuté avec elle par rapport à ma situation. Et elle me dit, voilà, je vais te donner un numéro de téléphone. Tu appelles. Et quand la personne va décrocher, elle va te dire tout, toute ta vie, tout ton avenir et tout. Ah, mais moi, j'étais sidérée. Bon, après, j'ai réfléchi. J'ai dit, mais attends, ça, c'est de la sorcellerie. C'est pas possible. C'est de la sorcellerie. Vraiment, j'ai pas du tout cautionné ce genre de choses. Et aujourd'hui, il y a des chrétiens qui courent après ce genre de choses. Cette femme, elle est appelée de partout. Les gens veulent savoir leur avenir. Mais vous savez, moi, si je veux savoir mon avenir, je vais voir mon Dieu. Hein. La Bible dit, pourquoi vas-tu consulter les magiciens et les morts? Moi, je suis Dieu et je suis vivant. Et mon avenir, il est entre ses mains. C'est lui qui me guide. N'est-ce pas? Et donc le Seigneur, il dit que, voilà, il va faire de mourir de mort ses enfants et il y aura des tribulations dans la famille. Et toutes les églises connaîtront que je suis celui qui sonde les cœurs et les reins. Ensuite, à l'église de Sardes, il dit, je connais tes œuvres, je sais que tu passes pour être vivant. Beaucoup d'églises aujourd'hui passent pour être vivantes. Beaucoup passent pour être vivantes. Oh, il y a la puissance du Saint-Esprit, il y a les manifestations des dons, il y a des miracles, il y a des guérisons, il y a des conversions. Oh, c'est une église vivante. Mais est-ce que nous sommes vivants aux yeux des hommes ou vivants aux yeux du Seigneur ? Il dit, je sais, moi, que tu passes pour être vivante. Ça veut dire, tu as une réputation d'être vivante. Tu n'es pas une église endormie où il ne se passe rien. Mais aux yeux du Seigneur, tu es morte. Pas tout à fait, puisqu'il dit, sois vigilant, affermis le reste, qui est prêt à mourir. Il y avait encore au sein de l'église un lumignon qui fumait, et le Seigneur était prêt à mettre de nouveau son feu. Affermis le reste, qui est prêt de mourir. Car je n'ai pas trouvé tes œuvres parfaites devant mon Père. Dieu veut que ses œuvres soient parfaites. Est-ce que ça nous semble trop dur? Si c'est lui qui les fait en nous, c'est bon. Dieu veut que nos œuvres soient parfaites. Et elles peuvent l'être si elles sont accomplies dans la foi au Fils de Dieu. Nos œuvres peuvent être parfaites quand elles sont faites en Christ. C'est-à-dire quand c'est le Christ qui fit ses œuvres en nous. Le Seigneur dit, rappelle-toi donc comment tu as reçu et entendu. Il fait référence à la parole qu'ils avaient reçue, qui était la bonne. Comment celle que Paul avait annoncée à ceux qui évangélisaient en leur disant, si maintenant vous recevez quelqu'un qui vous annonce un autre évangile, un autre Christ, et qui vous donne un autre esprit, qu'il soit maudit, ne le recevez pas. Et pourtant, il le recevait. Il savait fort bien que ce n'était pas la vérité. Il dit, rappelle-toi comment tu as reçu et entendu, et garde et repens-toi, reviens à ma parole, à la vraie parole, à la bonne parole, à la parole de Dieu, celle qui est pure, sans mélange, et garde-la. Si tu ne veilles pas, dit le Seigneur, je viendrai comme un voleur et tu ne sauras pas à quelle heure je viendrai sur toi. Vous savez, je le dis vraiment, par de Dieu, il y a beaucoup de fausses doctrines qui sont entrées au milieu de nous, bien-aimés. J'étudie beaucoup la parole, j'étudie beaucoup même, si vous voulez, les choses qui sont enseignées, les choses pernicieuses. Et je me suis rendu compte qu'au milieu de nous, il y a des enseignements du Nouvel Âge, il y a des enseignements du scientologique, il y a des enseignements qui ne sont pas de Dieu. Je ne suis pas vraiment, douée pour connaître tout cela, mais je vous dis, il y a vraiment des faux enseignements qui sont rentrés au milieu de nous. Et le Seigneur veut que nous soyons vigilants, il veut que nous ayons le cœur ouvert. D'ailleurs, il l'a dit dans Matthieu 24, il a dit qu'il y aurait des faux prophètes. Et aujourd'hui, je vous dis qu'il y a beaucoup de faux prophètes dans l'Église de Dieu. Et le Seigneur, il a dit qu'il fallait que nous soyons prêts, parce que nous ne savons pas quand il va revenir, n'est-ce pas? Si nous sommes prêts, nous n'avons rien à craindre. Nous avons veillé, nous avons prié, nous avons attendu le Seigneur. Alors quand dans l'Apocalypse il dit « si tu ne veilles pas, je viendrai comme un voleur, tu ne sauras pas à quelle heure je viendrai », c'est-à-dire quand la trompette de l'enlèvement va sonner, tu ne partiras pas parce que tu n'as pas veillé, tu n'étais pas prêt et tu ne partiras pas. Voyez-vous, tous ceux qui annoncent un enlèvement général de toute l'Église de Jésus-Christ se trompe et trompe les autres, bien-aimés. D'ailleurs, je vous l'ai dit et je vous le redis, dans l'Église, il y a de l'ivraie et à la fin des temps, le Seigneur va faire du ménage, il va arracher l'ivraie et les anges vont arracher l'ivraie et l'ivraie sera jetée, si vous voulez, au feu, lorsque le blé sera rempli dans les greniers de Dieu. Alléluia. Jésus, bien-aimé, vient chercher une église prête, sans tache ni ride. Une église sanctifiée, une église fidèle, qui s'est revêtue des vêtements de la justice de Dieu. Et puis il dit un peu plus loin, « Et pourtant tu as à Sardes, là il le précise, quelques hommes qui n'ont pas souillé leurs vêtements. Donc ils ne sont pas englobés dans le jugement de l'ensemble, puisque eux n'ont pas souillé leurs vêtements. Alors il dit, « Ceux-là, ils marcheront avec moi en vêtements blancs, parce qu'ils en sont dignes. » Et voyez-vous, quand une église est jugée dans son ensemble par Dieu, le Seigneur prend vraiment soin de distinguer dans cette église ceux qui lui sont fidèles et qui ont des vêtements blancs. Il connaît tout, hein ? Ceux-là, c'est ceux-là seulement qui reçoivent une marque. Ils ne sont pas touchés par le destructeur. La sixième église, c'est celle de Philadelphie. C'est une église fidèle, une église qui garde la parole. Elle ne reçoit aucun avertissement. Il dit au verset 7, « Voici ce que dit le Saint, le véritable, celui qui a les clés de David. » La clé, vous savez, c'est toujours un symbole de puissance, d'autorité. C'est quelque chose qui ouvre. Et il dit, « Celui qui ouvre et personne ne fermera. Et celui qui ferme et personne n'ouvrira. Je connais tes œuvres. Voici parce que tu as peu de puissance. » Alors peut-être, mon ami, tu as peu de puissance. Peut-être que tu manques de dynamisme pour Dieu. Mais qu'est-ce qui compte vraiment pour le Seigneur? Tu as peu de puissance, dit le Seigneur, mais tu as gardé ma parole. Tu n'as pas renié mon nom. Voyez-vous, quand on ne garde pas la parole de Jésus, on renie son nom. Si on y ajoute quelque chose, si on en retranche quelque chose, on renie aussi son nom. Jésus lui dit, « J'ai mis devant toi une porte ouverte et personne ne va pouvoir la fermer. Je te donne ceux de la synagogue de Satan qui se disent juifs et ne le sont pas, mais qui mentent. Voici, ils viendront se prosterner à tes pieds. » Jésus aime cette église de Philadelphie parce que cette église aime Jésus et elle a l'amour pour les frères. Il dit, « Parce que tu as gardé la parole de la persévérance en moi, je te garderai aussi à l'heure de la tentation qui viendra sur le monde entier pour éprouver les habitants de la terre. Je viens bientôt. Retiens ce que tu as, afin que personne ne vole ta couronne. » Pas de menaces, mais des encouragements de la part du Seigneur. Et enfin, la dernière église, c'est l'église de Laodicée. Il est dit au verset 14, « Voici ce que dit l'Amen, le témoin fidèle et véritable. » Il dit, « Je connais tes œuvres. » Combien de fois il te dit, « Je connais tes œuvres. » Il dit, « Je connais tout ce que tu fais, ce que tu fais de bien et tout ce que tu fais de mauvais. » Vous savez, on ne peut pas se cacher de Dieu. Il dit, « Je sais, tu n'es ni froid ni bouillant. » Alors peut-être toi qui écoutes, tu es froid ou tu es bouillant. Ça veut dire, il faut que tu sois froid ou bouillant. « Ainsi, parce que tu es tiède et que tu n'es ni froid ni bouillant, je te vomirai de ma bouche. » Parce que tu dis, « Je suis riche, je me suis enrichi, je n'ai besoin de rien. » Et parce que tu ne sais pas, malheureux, misérable, pauvre, aveugle et nu, je te conseille d'acheter de moi de l'or éprouvé par le feu. Et vous savez, l'or, c'est un symbole de sainteté éprouvé par le feu de l'épreuve et de l'affliction. Afin, dit le Seigneur, que tu deviennes riche et des vêtements blancs de la sainteté, de la pureté. Afin, dit le Seigneur, que tu sois vêtu et que la honte de ta nudité ne parisse pas aux yeux du Seigneur. Tout cela, bien sûr, pas aux yeux du monde. Voyez-vous, c'était une église prospère certainement, riche aussi, qui avait beaucoup d'œuvres, beaucoup de missions pour le Seigneur, mais aux yeux de Dieu, elle était pauvre, aveugle, nue. Il faut, bien aimé, que nous regardions avec les yeux du Seigneur et que nous demandions au Seigneur ce discernement, puisqu'il dit « Le Seigneur, le Saint qui voit tout, sonde les cœurs et les reins. » Et nous devons lui demander de sonder notre cœur, de sonder notre vie. Est-ce que, Seigneur, je suis revêtu de vêtements blancs? Est-ce que je suis aveugle et nu? Est-ce que Laodicée avait conscience de son état? Je pense que non. Il a fallu que le Seigneur lui révèle ces choses, lui parle, et ensuite, eh bien, lorsqu'elle a entendu la parole, il faut qu'elle change, qu'elle reconnaisse que c'est bien la voix du Seigneur qui lui parle. Et voyez-vous, je vous l'ai dit, le péché bouche les oreilles, mais aujourd'hui, le Seigneur veut déboucher nos oreilles. Et il dit, puisque tu es tiède, je te vomirai de ma bouche. Et il attend de chacun de nous un acte de repentance. Il veut que nous revenions pour acheter gratuitement par la foi de l'huile, de l'or, c'est-à-dire de la sainteté, de la pureté, de l'amour pour lui. Et un collyre pour oindre tes yeux. Voyez-vous, le collyre, c'est le discernement. C'est là, tout simplement, que le Seigneur veut nous conduire, dans le discernement, dans l'amour, dans le feu pour lui. Dieu connaît tout, bien-aimé. Il connaît les profondeurs de l'esprit. Il sonde tout. Si je dis à Dieu, Seigneur, ouvre mes yeux pour que je voie, c'est comme si j'allais auprès de lui, lui demander du collyre pour ouvrir mes yeux. David disait, Seigneur, montre-moi ce que je ne vois pas. Et le Seigneur dit, aie du zèle. Il dit, bien sûr, n'aie pas du zèle pour des œuvres, mais aie du zèle pour me chercher et pour chercher les choses qu'il veut nous donner, c'est-à-dire sa présence. Et repens-toi, parce que je me tiens à la porte. Et si quelqu'un entend ma voix, eh bien qu'il fasse ce que je lui dis. Alléluia. Au verset 16, le Seigneur dit, « Parce que tu n'es ni froid ni bouillant, je te vomirai de ma bouche. » Alors, ces sept églises étaient vraiment reprises par le Seigneur. Nous voyons que le Seigneur va les encourager tour à tour, il va les reprendre, etc., etc. Et aujourd'hui, bien-aimés, de la même façon qu'il a parlé aux églises, il nous parle, à nous aussi. Il dit, celui qui vaincra n'aura pas à souffrir la seconde mort. C'est une assurance que celui qui vaincra et qui restera dans la foi en Christ et en sa parole n'aura pas à souffrir la seconde mort. Celui qui vaincra, je donnerai à manger de l'arbre de vie qui est dans le paradis de vie. L'arbre de vie, pas l'arbre de la connaissance, mais l'arbre de la vie éternelle. Alléluia. Vivons, bien-aimés, comme si Jésus allait revenir demain. Si nous nous sommes éloignés de lui, si nous avons perdu ce premier amour, eh bien, je vous invite à demander au Seigneur de vous restaurer. Voilà, c'était Pasteur Josette. Que Dieu vous bénisse. Je vous dis au revoir et à la prochaine.
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2: Livre de l'Apocalypse, chapitre 3, versets 14 à 22. Écris à l'ange de l'Église, qui est à Laodicée. Voici le message de celui qui est vraiment le oui de Dieu. Il est le témoin fidèle qui dit la vérité. Il est à l'origine de tout ce que Dieu a créé. Je connais tout ce que tu fais. Tu n'es ni froid, ni brûlant, si seulement tu pouvais être froid ou brûlant. Mais comme tu es tiède, ni froid, ni brûlant, je vais te vomir de ma bouche. Tu dis, je suis riche, j'ai gagné beaucoup d'argent, je n'ai besoin de rien. Mais en fait, tu es malheureux, tu mérites la pitié, tu es pauvre, aveugle et nu, et tu ne sais même pas cela. C'est pourquoi, voici ce que je te conseille. Achète chez moi de l'or que le feu a rendu pur et tu deviendras riche. Achète des vêtements blancs pour te couvrir. Ainsi, tu ne seras pas nu et tu n'auras pas honte. Achète un médicament pour le mettre dans tes yeux et tu verras clair. Tout ce que j'aime, je les corrige et je les punis. Montre donc plus d'ardeur et change ta vie. Voilà. Je me tiens à la porte et je frappe. Si quelqu'un entend ma voix et ouvre la porte, j'entrerai chez lui, je mangerai avec lui et il mangera avec moi. Moi, je suis vainqueur et je suis allé m'asseoir avec mon père sur son siège royal. Alors, les vainqueurs, je les ferai asseoir aussi sur mon siège royal. Celui qui a des oreilles, qu'il écoute ce que l'Esprit Saint dit aux églises.

Bienvenue dans cette série de prières inspirées de l'émission Parlons Famille sur notre radio, la radio de la foi et de l'espérance. Chaque prière a été pensée pour accompagner, fortifier et encourager les parents dans les défis qu'ils rencontrent au sein de leur foyer. Ces moments d'intercession sont là pour vous rappeler que Dieu est présent, puissant et fidèle. Prenez une pause, laissez-vous porter. Et permettez à ces paroles de fortifier votre foi, d'apaiser vos peurs et de raviver l'espérance dans votre cœur. Mon mari est violent devant les enfants, que faire ? Seigneur, tu es le Dieu de justice et de miséricorde. Tu vois ce que je vis, tu entends ce que mes enfants voient, subissent, craignent. Je t'en supplie, Seigneur, mets fin à cette violence, protège-nous, donne-moi le courage de faire ce qu'il faut. Ta parole dit dans Psaume 11, verset 5, « L'Éternel est celui qui se plaît à la violence. Alors je m'appuie sur ta justice, je ne veux plus me taire. Conduis-moi vers les bonnes personnes, ouvre un chemin de paix, de restauration, de sécurité. Garde mes enfants dans ton amour et donne-moi la force de poser les limites, de dire non. » Je crois que tu peux faire concourir toutes choses à mon bien. Je me confie en toi. Au nom de Jésus, Amen. »

Éphésiens chapitre 5. Vivre dans la lumière. Vous êtes les enfants que Dieu aime. Eh bien, imitez-le. Vivez dans l'amour comme le Christ. Il nous a aimés et il a donné sa vie pour nous, comme une offrande et un sacrifice agréable à Dieu. Vous appartenez à Dieu, donc chez vous, on ne doit même pas entendre parler de certaines choses. Par exemple, faire toutes sortes d'actions immorales et mauvaises, chercher à avoir tout pour soi. Pas de paroles grossières, ni stupides, ni sales, cela ne se fait pas. Mais quand vous parlez, faites-le plutôt pour remercier Dieu. Vous devez savoir ceci, ceux qui mènent une vie immorale ou mauvaise ne participeront pas au royaume du Christ et de Dieu. Les gens qui veulent tout pour eux n'y participeront pas non plus. En effet, tout vouloir pour soi, c'est une façon d'adorer les faux dieux. Personne ne doit vous tromper avec des paroles creuses. À cause de tout cela, la colère de Dieu vient sur les gens qui refusent moins de lui obéir. Ne faites donc pas comme eux. Oui, avant, vous étiez dans la nuit, mais maintenant, en étant unis au Seigneur, vous êtes dans la lumière. Vivez comme des gens qui appartiennent à la lumière. Ce que la lumière produit, c'est toute action bonne, juste et vraie. Cherchez ce qui plaît au Seigneur. Les actions qui appartiennent à la nuit ne produisent rien de bon. N'y participez pas, au contraire, dénoncez-les. Oui, ce que ces gens-là font en cachette, on a honte d'en parler. Pourtant, quand on dénonce ce qu'ils font, leurs actions apparaissent en pleine lumière. En effet, tout ce qui apparaît clairement devient lumière. C'est pourquoi on dit « Réveille-toi, toi qui dors. Lève-toi du milieu des morts et le Christ t'éclairera de sa lumière. » Faites bien attention à votre conduite. Ne vivez pas sans réfléchir. Vivez plutôt comme des sages qui savent profiter du temps que Dieu leur laisse. Les jours que nous vivons sont mauvais. C'est pourquoi ne soyez pas stupides, mais comprenez bien la volonté du Seigneur. Ne buvez pas trop de vin. La boisson pousse les gens à se détruire. Mais soyez remplis de l'Esprit Saint. Ensemble, dites des psaumes, des hymnes, des cantiques qui viennent de cet Esprit. Chantez la louange du Seigneur de tout votre cœur. Remerciez Dieu le Père toujours et pour tout, au nom de notre Seigneur Jésus-Christ. Les relations entre mari et femme, obéissez les uns aux autres par respect pour le Christ. Les femmes à leur mari comme au Seigneur. En effet, le mari est le chef de sa femme, comme le Christ est le chef de l'Église. Le Christ est le sauveur de l'Église qui est son corps. Comme l'Église obéit au Christ, les femmes doivent obéir pour tout à leur mari. Marie, aimez votre femme comme le Christ a aimé l'Église. Il a donné sa vie pour elle, afin qu'elle soit sainte. Il l'a rendue pure par l'eau et par la parole. Il a voulu que l'Église se présente devant lui, pleine de gloire, sans tache, sans ride, sans aucun défaut. Il a voulu qu'elle soit sainte et sans reproche. À son tour, un mari doit aimer sa femme comme il aime son corps. Aimer sa femme, c'est s'aimer soi-même. Non, personne n'a jamais détesté son corps. Au contraire, on le nourrit, on en prend soin, comme le Christ le fait pour son Église. Est-ce que nous ne faisons pas partie du corps du Christ? Dans les livres saints, on lit « C'est pourquoi l'homme quittera son père et sa mère pour s'attacher à sa femme, et les deux deviendront comme une seule personne. » Ce mystère est grand, et moi, je vous dis qu'il s'agit du Christ et de l'Église. Mais il s'agit aussi de vous. Chacun doit aimer sa femme comme lui-même, et la femme doit respecter son mari.

La météo pour ce dimanche 13 septembre, l'anticyclone pourrait faiblir un peu sur les régions les plus au nord, avec le retour en force des nuages et de quelques faibles averses en Bretagne, en Normandie et sur les Hauts-de-France. Le temps estival, beau et chaud, persiste sur les deux tiers sud du pays. Les températures pour ce dimanche matin, 14 degrés pour Strasbourg et Lyon, 14 également pour Toulouse, Biarritz et Bordeaux, 15 degrés pour Paris et Brest, 16 à Lille, 17 degrés pour Cherbourg, 21 degrés pour Ajaccio. Et pour ce dimanche après-midi, comptez sur 20 degrés en Normandie, 21 en Bretagne et sur les Hauts-de-France, 25 degrés en Alsace et en région parisienne, 27 sur la vallée du Rhône et la Corse, 28 sur la Nouvelle-Aquitaine, 29 degrés en Occitanie et sur le pourtour méditerranéen. Pour Strasbourg et Lyon, 14 également pour Toulouse, Biarritz et Bordeaux, 15 degrés pour Paris et Brest, 16 à Lille, 17 degrés pour Cherbourg, 21 degrés pour Ajaccio. Et pour ce dimanche après-midi, comptez sur 20 degrés en Normandie, 21 en Bretagne et sur les Hauts-de-France, 25 degrés en Alsace et en région parisienne, 27 sur la vallée du Rhône et la Corse, 28 sur la Nouvelle-Aquitaine, 29 degrés en Occitanie et sur le pourtour méditerranéen.

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1: Jésus a dit à ses disciples dans Actes chapitre 1, vous recevrez

ministère sur terre. Ils ont vu la puissance. C'est eux qui l'ont vu avant qu'ils ne partent. Ils pouvaient se dire, bon, le Saint-Esprit arrive, bon, on joue aux cartes. Non, ils ont prié. Et ils ont prié. Et vous savez comment ils ont prié? Ils ont prié, on continue. Attends, 1:14, on dit, tous persévéraient dans commun accord dans la prière, avec les femmes, avec Marie, la mère de Jésus, et avec les frères de Jésus. La version du sermon nous dit ceci, dans commun accord, se retrouvaient souvent pour prier. Et le mot qui est utilisé ici veut dire qu'ils ont continué sans relâche et bien focalisé sur l'objectif. Le problème de beaucoup de gens, c'est qu'ils ne continuent pas. Ils ne prient pas sans relâche. Ils vont prier un peu et après ils vont arrêter. Vous n'allez plus arrêter. La prière commence à couler naturellement. Et s'il vous plaît, restez dedans. Ne dites pas, oh, c'est bon, j'ai fait tout ça hier, aujourd'hui, je vais... Non. Nous continuons. Ils ont continué, ils ont persévéré, ils ont prié sans relâche. Les gens qui ont côtoyé Jésus, si quelqu'un pouvait être relax, c'était eux, mais ils se sont donnés à la prière. Dites à quelqu'un, donne-toi à la prière. Il y a des gens, vous les invitez à une réunion de prière, ils se comportent comme si vous les avez invités pour se faire guillotiner. Hey, hey, hey, hey, hey, hey, hey. Vous savez? Qu'est-ce qui s'est passé parce qu'ils ont prié? Le Saint-Esprit est descendu. Ils ont eu la promesse et ils ont prié. Et la promesse a été accomplie. Il y a des gens qui reçoivent une prophétie pour leur vie et ils ne prient pas. Il y a un jeune homme qui m'a impressionné une fois. C'est un jeune homme qui avait juste... Il est venu ici, je ne l'avais pas vu depuis des années. Et il m'a dit que je lui avais donné une parole. Et il avait enregistré. Et il avait l'enregistrement. C'était enregistré dans l'église et il a eu l'enregistrement. Et que depuis, il réécoute et il prie dessus. Et tout ce que j'ai dit s'est réalisé dans sa vie. Je ne l'ai pas vu depuis des années. Il avait fait un court passage à Bauhaus et il a disparu. Donc, je lui dis, mais pourquoi tu avais disparu? Il dit, lui-même ne sait pas. Il y a des gens comme ça, on va vous éloigner. Lui, il ne sait pas pourquoi il a disparu. Il ne pouvait pas m'expliquer, il ne savait pas. Cela étant dit, la prophétie qu'il a reçue, il l'a gardée. Mais imaginez tout ce qu'il aurait pu recevoir par la suite, s'il n'avait pas disparu. Mais il l'avait gardé, il a pris dessus et Dieu a agi dans sa vie. Ils ont prié et ils ont eu la réponse. Et regardez ce qui s'est passé parce qu'ils ont prié. Le Saint-Esprit est venu. Pierre s'est levé, il a commencé à prêcher. Et il a dit, c'est maintenant que se réalise ce qu'a dit le prophète Joël. Mais quelqu'un devait prier avant. Avant la naissance de Jésus, Siméon a prié. Anne a prié. Et Siméon priait tellement que Dieu lui a dit qu'il n'allait pas mourir avant de voir la réalisation de la promesse. Ce n'est pas la volonté de Dieu que les nations ne soient pas sauvées. La parole de Dieu nous dit que Dieu cherchait un homme pour se tenir dans la brèche afin qu'il ne détruise pas le pays, mais il n'a trouvé personne. Combien de gens seraient sauvés aujourd'hui si Dieu avait trouvé un homme pour prier? Combien de gens, même dans vos familles, seraient sauvés aujourd'hui si vous aviez prié pour eux? Combien de nations auraient connu un réveil aujourd'hui si quelqu'un avait prié? Dieu a donné une parole, mais il s'est trouvé personne pour prier. Nous avons mandat de changer des vies, pas uniquement nos vies à nous. Si tout ce qui vous intéresse, c'est juste qu'on prie pour vous et le reste à nous. Je vais vous conseiller une église où ils ne font que ça. Mais ici, nous portons le cœur du Père, son cœur pour notre génération. Son cœur pour sortir les gens des ténèbres. Et nous prions, non pas uniquement pour régler nos problèmes, mais pour régler les problèmes que Dieu veut régler. Tous ont parlé de pray hide. Une des choses qui caractérisait pray hide, c'est que des fois, ils travaillaient toute la journée et le soir, et la nuit, ils priaient toute la nuit. Et le résultat, c'est que le Saint-Esprit a été déversé. Pierre a annoncé que ce que le prophète Joël avait déclaré s'est accompli. Et quel accompli?

0: accomplissement extraordinaire. Et quand il a fini de prêcher, le verset 37 nous dit ceci, après avoir entendu ce discours, ils eurent le cœur vivement touché. Nous allons prier, bien-aimés. Et pour ceux qui peuvent penser que c'est, oui, mais c'était pour la Pentecôte. Non, non, non. Dans Actes 2, 42, il nous a dit ceci. Il persévérait dans l'enseignement des apôtres, dans la communion fraternelle, dans la fraction du pain et dans les prières. Et c'est exactement le même mot que ce qu'il a utilisé précédemment lorsqu'ils attendaient la venue du Saint-Esprit. Ils ont continué à prier. Ils persévéraient dans la prière. En d'autres termes, ils ont redoublé de vigueur. Et ils ont prié encore. Et ils ont prié encore. Et ils ne se sont pas arrêtés. Dites, je ne vais pas m'arrêter. Persévérer dans la prière. Je vous ai dit acte. Maintenant, je vous dis Colossiens 4, 2. C'est exactement la même expression. Persévérer dans la prière. Veillez-y dans une attitude de reconnaissance. Une autre traduction dit avec des actions de grâce. Donc, cet appel à prier pour toute l'Église. Pour tous les siècles, toute l'Église. La promesse de Dieu concernant le réveil. Quand Jésus nous donne des instructions pour aller faire des nations des disciples, c'est une promesse qu'il nous donne, que les nations deviendront des disciples si nous obéissons. Et pour l'accomplissement de cette promesse, nous devons prier. La deuxième chose qui se passe lorsque nous prions, c'est que les cœurs des hommes sont touchés. Et ils commencent à avoir le besoin de toucher les âmes et ils deviennent disposés à payer le prix. Nous avons prié ces trois jours. Dieu a touché le cœur. Combien de ceux qui ont témoigné ont parlé du fait que maintenant ils vont prier pour les âmes. Parce que Dieu a fait quelque chose dans le cœur. Et plus nous prions, plus nos cœurs sont touchés. Plus nos cœurs sont affectés. Plus nous devenons conscients de ce que Dieu veut faire, plus nous voyons la nécessité de nous engager dans la moisson, plus nous en voyons la nécessité de continuer à prier pour que les gens soient touchés, plus nous recevons le fardeau de Dieu. Lorsque vous priez, l'obéissance envers Jésus devient une priorité. Si vous ne priez pas, vous n'allez pas voir l'importance d'obéir. Mais plus vous priez, plus vous êtes connecté, comme quelqu'un a dit tout à l'heure, avec Dieu, plus les prérogatives de Dieu deviennent les vôtres. Plus vous êtes conscient de ce qui est important pour le Seigneur. Les gens qui me côtoient de près, il y a certaines choses, vous allez leur dire, ils vont dire, oh non, pas ça, ça va, c'est pas important pour elle. Ça, c'est pas. D'autres choses, ah oui, ça, oui. Pourquoi? Parce qu'ils me côtoient. Il en va de même pour vous. Si vous passez du temps à prier, vous allez commencer à percevoir ce qui est important pour le Seigneur. Il va changer vos valeurs. Vous allez commencer à voir à quel point une âme est précieuse pour Jésus. Et vous allez commencer à voir à quel point vous ne pouvez pas vous permettre de désobéir à Jésus. Quand les gens désobéissent au Seigneur, ils disent, mais est-ce que la grâce n'est pas sous la loi? Ça, c'est une réaction stupide au péché. Parce que cette personne, manifestement, n'a que faire de la volonté de Dieu. Elle cherche à exploiter la bonté de Dieu pour faire ce qu'elle a envie de faire. Fuyez les gens qui parlent comme cela, qui commettent un péché, qui vivent dans le péché et qui veulent vous dire, oui, mais on est sous la grâce, on n'est pas sous la loi. Leur cœur n'est pas brisé pour ce qu'ils ont fait. Ça, c'est des gens qui vivent très loin du cœur de Dieu. Parce que je vous assure, quand vous vivez près du cœur de Dieu, même quand Dieu vous dit, c'est bon, je t'ai pardonné, vous êtes dérangé quand même. Parce que vous avez blessé son cœur. Il y a des gens qui disent, oui, mais j'essaye, mais c'est pas évident. Non, tu es trop loin de Dieu, c'est ça ton problème. Oui, mais regardez notre bien-aimée. Elle a passé ce temps dans la prière. Et les choses, elle savait avant que le Saint-Esprit voulait qu'elle arrête, mais Seigneur, là c'est, non, c'est pas utile ça. Pourquoi? Parce que ce temps passé à côtoyer Dieu a mis une plus grande sensibilité à son cœur. Au point où ce qui est important pour lui commence à devenir plus important pour elle que ce qu'elle avait envie de faire avant. Vous ne pouvez pas être proche de Dieu et ne pas avoir un cœur pour les perdus. Parce que vous allez sentir son cœur. Quand vous priez, vous commencez à vous identifier avec le Seigneur. Beaucoup d'entre nous, nous sommes en face à face. Dieu est là, nous sommes là. Il parle et nous évaluons. Parfois on est là, oui, mais bon. Quand vous priez, vous commencez à être en accord avec lui. Sans même savoir ce qu'il dit, vous êtes déjà oui. Oui. Oui, et c'est là où vous pouvez dire, je te donne un chèque en blanc. Carte blanche. Là, vous êtes du même côté. Ces affaires deviennent vos affaires. Inéluctablement, le salut des perdus devient votre obsession. Jean 15, regardez ce que Jésus a dit. Jean 15, 14. Vous êtes mes amis si vous faites ce que je vous commande. Qu'est-ce que Jésus nous a commandé? Allez et faites des nations des disciples. Si nous ne le faisons pas, ça veut dire quoi? Nous ne sommes pas ses amis. Si nous ne le faisons pas, logiquement, nous ne sommes pas ses amis. Nous devons nous poser la question. Est-ce que je fais ce qu'il me commande? Si je ne fais pas ce qu'il me commande, il ne me considère pas comme son ami. Wow. Continuons. Je ne vous appelle plus serviteur parce que le serviteur ne sait pas ce que fait son Seigneur. Mais je vous ai appelé ami parce que je vous ai fait connaître tout ce que j'ai appris de mon Père. Quand vous priez, vous recevrez le fardeau pour les âmes. Je vous le garantis. Je vous le garantis. Et le Saint-Esprit va nous révéler ce qui est sur le cœur du Père. La parole de Dieu nous dit que l'œil n'a point vu. La meilleure chose que Dieu a réservée pour ceux qu'il aime, c'est l'intimité avec lui et une vie en plein accord avec lui. Donc, une vie d'obéissance. Vous me suivez? Jérémie 33, verset 3. Vous vous souvenez l'année dernière? Invoque-moi et je te répondrai. Je t'annoncerai de grandes choses, des choses cachées que tu ne connais pas. Il y a des choses que Dieu va nous montrer en cette saison. Il nous a parlé d'une nouvelle dimension. Et déjà avec les témoignages que nous avons entendus, mais il y a plus. Je vous avais dit que j'allais vous donner quelques exemples. Je voulais vous donner plusieurs exemples, mais je pense que je vais vous donner un seul que beaucoup connaissent déjà. Le réveil qui s'est produit à Bavas, dans l'île de Lewis, plutôt, l'île de Lewis. D'ailleurs, il y a une conférence qui est organisée en Écosse. Je crois que c'est chaque année. Et cette conférence, je pense qu'elle s'appelle la conférence du réveil de l'île de Lewis. Les Écossais y tiennent encore. Et ils prient encore. Et ils demandent encore. Ils veulent que Dieu renouvelle cette grâce. Et les nouvelles de ce réveil sont allées dans le monde entier. Et dans le monde entier, les gens disent, ce que tu as fait dans l'île de Lewis, fais-le ici. Et les Écossais n'ont pas lâché l'affaire. Ce sont des presbytériens, mais ils y tiennent. C'est ce que tu as fait dans cette contrée, fais-le encore. Et vous savez que cette réveil de l'île de Lewis, c'est produit à cause de la prière. Parce qu'il y avait deux vieilles dames qui priaient. Et ce qui est intéressant, c'est que l'une était aveugle, l'autre était courbée. Les deux ne pouvaient pas aller à l'église. Et elles sont restées à la maison. Elles n'ont pas passé leur temps à pleurer parce qu'elles étaient malades. Oui, nous croyons à la guérison. Mais beaucoup de gens utilisent leur maladie, leur handicap pour bloquer leur propre destinée. Et se focalise uniquement dessus. Ou quel que soit le problème, ça peut être une maladie, ça peut être le chômage, ça peut être, je ne sais pas, quelle que soit votre difficulté matérielle, elle ne doit pas bloquer votre destinée. Elle ne doit pas vous empêcher de suivre le Seigneur et de servir le Seigneur. Et beaucoup de gens, dès qu'ils ont une difficulté, ça devient leur divinité. Ils ne peuvent pas aller à la prière. Mais est-ce que les gens ne savent pas que j'ai des problèmes? Ok, stay there. Je vous assure, chacun sa vie, hein. Les gens vont vous aimer, mais quand vous vous entêtez pour ne pas avancer, ils vont vous laisser derrière. Chaque personne a quelque chose qu'il doit gérer dans sa vie. Donc, que vous ayez une difficulté quelconque, n'utilisez pas cela comme frein pour avancer dans votre vie. Alléluia! Quand vous parlez aux gens, ils sont là, oui, mais pasteur, mais j'ai... situation, j'étais problème et moi c'est so what. C'est peut-être parce que j'ai tellement côtoyé ces anciens que j'ai vu les circonstances difficiles dans lesquelles ils ont servi le Seigneur. Ou parce que moi-même j'ai fait des sacrifices que je ne pourrais jamais vous expliquer et me suis assujetti à des difficultés, à des privations pour servir le Seigneur, que je ne suis pas impressionnée par les raisons que les gens donnent, les excuses qu'ils donnent, les prétextes qu'ils donnent. Moi, je regarde, je me dis, whatever. Bien-aimé, si Dieu a de la valeur pour vous, vous allez poursuivre, quel que soit ce qui se passe dans votre vie. Vous allez faire fi de vos défis, vous. Ce ne sont des défis que parce que vous les avez érigés en défis. Vous allez faire fi de vos circonstances de vie et poursuivre Jésus. Je vous assure, quel que soit ce que vous vivez, il y a quelqu'un qui vit pire. Une de nos bien-aimées disait, ouais, elle n'a pas de petit enfant. Il y a des gens qui n'ont pas d'enfant. Et ils servent Dieu. Ces deux femmes handicapées, elles ne pouvaient pas aller à l'église. Donc, elles ont transformé leur maison en sanctuaire. Et elles priaient, elles cherchaient la face de Dieu. Et pendant qu'elles priaient, Dieu a révélé à l'une d'entre elles qu'il allait amener le réveil. Vous comprenez ce que je dis? Que lorsque nous prions, nous devenons sensibles au cœur de Dieu. Nous recevons son fardeau pour les âmes. Dieu est en mesure de nous communiquer ses désirs et ce qu'il veut faire dans une génération. Je vous ai rappelé encore, vendredi soir, avant de prier pour les âmes, une des visions, parce qu'il y en a plusieurs, une des visions que le Seigneur m'a donnée concernant la France et concernant les nations du continent européen. Pourquoi pensez-vous que je ne lâche pas l'affaire? Parce que dans la prière, j'ai vu quelque chose. Si vous ne priez pas, vous ne verrez rien, vous ne comprendrez rien. Vous serez consumé par votre petite vie. Que Dieu vous en délivre. Et Satan va constamment vous rappeler tout ce qui ne va pas, tout ce qui est... Et vous allez n'entendre que ça. Et il y a ça, et il y a ça, et il y a ça. Débarrassez-vous de tout cela et poursuivez l'objectif du Seigneur. Poursuivez l'objectif du Seigneur. Et ces deux femmes ont prié. Dans leur état, elles ont prié. Elles n'ont pas pleuré pour dire, regarde notre état, Seigneur. Quand est-ce que tu vas nous guérir? La vie est dure, à notre âge. Oh, c'est pas bien d'être comme ça. Pourquoi personne ne peut nous amener à l'église? Elles ne se sont pas apitoyées sur leur sort. Quand je vois des gens jeunes que Dieu a bénis, qui ont une vie et qui se plaignent. Oui, mais je sais pas. Le bus arrive trop tard ces jours-ci. À chaque fois, il fait nuit avant que je ne rentre. Oh, moi, je suis fatiguée. Je les regarde. Ok. Je n'ai pas pasteur Bolette. Non, je ne suis pas dur. J'ai juste du mal à supporter la bêtise. Mais quand je rentre le soir après le travail, il fait noir et je suis fatiguée. C'est pardon. Bien-aimé, dans cette génération, il y a un couple chrétien en bicycle, en moto. Les voleurs sont venus, les brigands les ont arrêtés. Ils voulaient les voler. Quand ils ont découvert que la femme était chrétienne, et ils l'ont tous devant son mari au Pakistan. Sans péché, elle était chrétienne. Oui, dans ce même monde où nous vivons, dans notre génération, il y a des gens qui vivent cela. Comme je disais, il y a des gens qui vont travailler pour le Seigneur, vont être fatigués, vont commencer à se plaindre, te plaindre. Dieu t'a fait la grâce de faire quelque chose pour lui, au lieu de t'agenouiller pour dire, Seigneur, merci pour le privilège d'utiliser mes forces en ton service. Vous vous plaignez? Il y a une famille au Bangladesh, au Pakistan, au Bangladesh. Le garçon de la famille était malade, gravement malade. Il était sur le point de mourir. Ils ont décidé de l'amener dans une église pour qu'il prie parce qu'ils ont entendu que Jésus guérissait. Ils l'ont amené dans une église. Le garçon a été guéri. Amen. Les trois jeunes se sont convertis. Leurs parents aussi se sont convertis. Et leur oncle et leur cousin ont tué leur sœur parce qu'ils se sont convertis à Jésus. Ils ont amené la honte sur leur famille. Ils ont dû fuir leur village. Mais ils ont dit, pour rien au monde, ils ne renonceront à Jésus. Nous avons des chrétiens à Paris qui ne vont pas à l'église, qui disent que c'est trop loin. Ils ne peuvent pas prendre le métro. Qui ne peuvent pas se réveiller à 6 heures du matin pour prier. Je suis trop fatiguée. Bien-aimés, si nous voulons que Dieu nous utilise, si nous ne voulons pas gaspiller nos vies, nous avons intérêt à prier. Parce que quand nous prions, même dans l'état où nous sommes, Dieu va changer nos cœurs. Il va ouvrir nos yeux. Il va embraser nos cœurs. Et il va nous montrer ce qu'il veut faire. Et ce qu'il va nous montrer va nous galvaniser, va nous mobiliser. Nous allons comprendre que la cause de Christ vaut la peine. Et dans le cœur de beaucoup de chrétiens, la cause de Christ ne vaut pas la peine. Leur petit job ridicule vaut la peine. Leurs vacances valent la peine. Préfèrent partir en vacances plutôt que de venir pour le jeûne et la prière. Écoutez, il y a des choses qui sont importantes dans la vie. Parce qu'une rencontre peut changer votre destinée. Et ces femmes, parce qu'elles étaient assises dans la prière, elles ont entendu le cœur du Père. Et ça a changé non seulement leur vie, mais changé une nation. Je prie que vous soyez de ceux qui entendent des choses de la part de Dieu qui changent une nation. Ces deux femmes étaient sérieuses. Et quand elles ont vu ce que Dieu voulait faire, elles ont appelé leur pasteur. Ils lui ont dit, pasteur, lui les connaissait, il savait que c'était des machines à prière et qu'elles entendaient Dieu. Elles lui ont dit ce que Dieu voulait faire, qu'il allait amener en réveil. Donc elles lui ont dit, il faut que vous joigniez à quelques hommes que vous commencez à prier. Et ils ont commencé à prier. Un autre groupe qui priait. Et ils priaient. Et ils demandaient au Seigneur qu'il avait promis de déverser de l'huile sur la terre aride. Donc, ils déversent cette huile sur cette terre aride. Et ils ont prié. Et ils ont prié. Et ils ont prié. Bien-aimés, ils ont prié. Et un homme dans une réunion, il était tellement... Il priait tous et à un moment donné, il s'est levé pour dire, mais la parole de Dieu nous dit qu'il va aller sur la montagne de l'Éternel. Celui qui a et les mains et le cœur. Il a commencé à crier, il a dit, mais nous qui sommes ici, nous prions pour le réveil. Mais Seigneur, est-ce que moi, mes mains sont pures? Est-ce que mon cœur est pur? Ça, c'est une question que nous ne nous posons pas. Nous devons à Dieu, Seigneur, agis, Seigneur, fais, Seigneur, touche. Non, mais moi-même, est-ce que mes mains sont pures? Est-ce que mon cœur est pur? Et au moment où il a dit cela, la puissance de Dieu a envahi la pièce. Et c'est au fur et à mesure, à partir de là, que les choses ont commencé à changer. La femme, là, une des femmes a dit au pasteur que Dieu a dit qu'il y a un pasteur qui doit venir, qui était inconnu sur l'île, qui devait venir pour conduire ce réveil. Pour l'instant, il n'y avait encore rien. Mais pourquoi? Parce qu'elle priait. Dieu lui a montré. Ils ont invité Duncan Campbell. Il avait déjà une réunion, il a dit, je ne peux pas venir. Et le pasteur est allé dire à la dame, il ne peut pas venir là à une réunion. Elle a dit, il viendra. D'ici 4 jours, il sera là. Parce que Dieu a dit qu'il viendra. La réunion où il devait intervenir a été annulée. Une grande conférence. Comme ça a été annulé. Et il est venu. Et le premier soir, il ne se passait rien. Mais après, ils ont fait la réunion, les gens sont partis chez eux. Mais il y a un jeune homme qui a commencé à crier à Dieu. Et tout d'un coup, quelque chose s'est passé. Il y a des gens qui étaient à une soirée dansante. La puissance de Dieu est tombée. Ils ont commencé à pleurer pour leur péché. Ils sont venus en courant dans l'église. Les gens sont venus de partout et ils lui ont dit, il y a du monde à l'extérieur. La réunion était finie. Ils ont ouvert les portes, les gens sont venus massivement. Les gens pleuraient pour leur péché. Les gens criaient à Dieu. Et le réveil a gagné toute l'île. Différentes villes, différents endroits. Mais à chaque fois, parce que les gens priaient. Il y a certaines villes qui n'étaient pas touchées, certains villages qui n'étaient pas touchés. Il y a même un village où les gens disaient, il ne faut pas qu'ils viennent ici. On n'en veut pas de leur enthousiasme ici. Et cette femme, elle a appelé Duncan Campbell, elle lui a dit, le Seigneur dit qu'il faut aller dans tel village. Il a dit, ah non, non, non. Là, ils sont très hostiles, ils ne veulent pas de nous. Elle a dit, le Seigneur dit qu'il faut y aller. Non, non, là vraiment non. Ils sont très hostiles. Elle a dit, vous savez, si vous viviez aussi proche de Dieu que vous devriez, vous auriez entendu ce qu'il voulait. Je vais vous lire exactement ce qu'elle a dit. Et ça va être un cri pour quelqu'un aujourd'hui. Vous allez commencer à prier pour dire, moi, je dois avoir ce témoignage. Monsieur Campbell, si vous viviez aussi près de Dieu que vous le devriez, il vous révélerait aussi ses secrets. Il s'est senti réprimandé pour avoir défié son général. Donc, il y est allé. Et je vais vous lire sa prière. J'espère que ça va vous encourager. Comme Pray Hyde nous a encouragé, n'est-ce pas? Seigneur, tu te souviens de ce que tu m'as dit ce matin. Dans ce village, tu vas sauver 7 hommes qui deviendront des piliers de l'église de mes pères. Seigneur, j'ai transmis ton message à M. Campbell et il semble qu'il ne soit pas prêt à le recevoir. Oh Seigneur, donne-lui de la sagesse, car il en a grandement besoin. Alléluia! Moi, j'aime les gens qui prient comme ça. Elle n'a pas parlé derrière son dos. Elle a dit au Seigneur devant lui, il n'a pas de sagesse. Il ne veut pas écouter. Donne-lui de la sagesse. Est-ce que vous avez remarqué qu'elle ne lui a pas juste dit d'aller dans le village? Dieu lui a dit plus que ça. Il lui a dit qu'il y aura 7 hommes qui seront gagnés dans ce village. Je vous rappelle que c'est le village qui était hostile au réveil. Et Dieu a révélé à cette femme qu'il y a 7 hommes qui seront gagnés. Donc lui, il a accepté, il y est allé. Elle lui a dit, si vous y allez, Dieu va vous donner une assemblée. Il y est allé, bien aimé. Il est arrivé dans une maison, dans leur église. Il y avait du monde rassemblé qui l'attendait. Si je me souviens bien, 300 personnes rassemblées qui l'attendaient. Et il a annoncé la parole. Et après, le pasteur lui a dit, « Bon, il faut aller dans cet autre endroit parce qu'il y a encore des gens qui sont là-bas. » Il est allé là-bas et qu'est-ce qu'il a vu? Les 7 hommes. Ces 7 hommes se sont convertis. Tout cela pourquoi? Parce qu'il y a une personne qui priait, qui non seulement savait qu'il y aurait un réveil, mais qui a entendu le cœur du Père. Quelqu'un va dire, Père, je veux que tu me révèles tes secrets.
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Jacques chapitre 4. Le danger des mauvais désirs. D'où viennent les conflits et les querelles parmi vous? Ne proviennent-ils pas de vos désirs égoïstes qui mènent un combat incessant en vous? Vous convoitez ce que vous n'avez pas, mais vos désirs restent inassouvis. Vous êtes remplis de jalousie, vous vous consumez d'envie, et pourtant, vous ne parvenez pas à obtenir ce que vous voulez. Vous bataillez, vous vous disputez, mais vous ne possédez pas parce que vous ne demandez pas à Dieu. Ou bien, lorsque vous demandez, vous ne recevez rien, car vos demandes sont animées de mauvaises intentions. Vous souhaitez uniquement satisfaire vos propres plaisirs. Peuple infidèle, ne savez-vous pas que l'amour pour le monde est une hostilité envers Dieu? Celui qui veut être ami du monde se rend ennemi de Dieu. Pensez-vous que l'Écriture parle en vain lorsqu'elle affirme que Dieu ne tolère aucun rival de l'Esprit qu'il a fait habiter en nous? Mais bien plus grande est la grâce qu'il nous accorde. Voici ce que dit l'Écriture. Dieu s'oppose aux orgueilleux, mais il accorde sa grâce aux humbles. Soumettez-vous donc à Dieu, résistez au diable, et il fuira loin de vous. Approchez-vous de Dieu, et il s'approchera de vous. Nettoyez vos mains, pécheurs, et purifiez votre cœur, vous qui êtes partagés entre deux voies. Prenez conscience de votre misère, soyez dans le deuil, pleurez. Que votre rire se change en pleurs et votre joie en tristesse. Abaissez-vous devant le Seigneur, et il vous relèvera. Ne pas s'ériger en juge d'autrui. Frères et sœurs, ne vous critiquez pas les uns les autres. Celui qui critique son frère ou sa sœur et se fait leur juge critique en réalité la loi et se place au-dessus d'elle. Mais si tu juges la loi, tu ne te places plus sous son autorité, mais tu prétends être son juge. Or, il n'y a qu'un seul législateur et juge, celui qui peut sauver et qui peut condamner. Mais toi, qui es-tu pour juger ton prochain? La tentation des richesses. Et maintenant, écoutez-moi, vous qui dites, aujourd'hui ou demain, nous irons dans telle ville, nous y passerons une année, nous y ferons du commerce et nous gagnerons de l'argent. Mais savez-vous seulement ce que demain vous réserve? Qu'est-ce que votre vie? Une brume légère, visible pour un temps, puis qui se dissipe rapidement. Voici ce que vous devriez plutôt dire. Si le Seigneur le veut, nous vivrons et nous ferons ceci ou cela. Mais en réalité, vous placez votre orgueil dans vos projets présomptueux. Or, toute fierté de ce genre est mauvaise. Celui qui sait faire le bien et ne le fait pas se rend coupable d'un péché.

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0: La météo pour ce samedi 12 septembre, grand beau temps estival avec une chaleur modérée et bien agréable. Les températures pour ce samedi matin, 13 degrés pour Brest, Strasbourg, Lille, 14 degrés pour Cherbourg et Paris, 15 degrés pour Nantes, 15 également pour Bordeaux, 15 également à Toulouse et Lyon, 17 degrés pour Marseille, 19 en Corse et 20 degrés pour Nice. Et pour ce samedi après-midi, 20 degrés sur les côtes de la Manche, 23 degrés sur les Hauts-de-France, 25 en région parisienne, en centre-Val de Loire et sur le Grand Est, entre 25 et 28 sur la Nouvelle-Aquitaine, 28 degrés sur la vallée du Rhône et en Occitanie, 28 également pour la Corse et sur le pourtour méditerranéen. Bordeaux, 15 également à Toulouse et Lyon, 17 degrés pour Marseille, 19 en Corse et 20 degrés pour Nice. Et pour ce samedi après-midi, 20 degrés sur les côtes de la Manche, 23 degrés sur les Hauts-de-France, 25 en région parisienne, en centre-Val de Loire et sur le Grand Est, entre 25 et 28 sur la Nouvelle-Aquitaine, 28 degrés sur la vallée du Rhône et en Occitanie, 28 également pour la Corse et sur le pourtour méditerranéen.
1: Bonjour, bonjour à tous. À la une, l'économie française qui décroche. Le gouvernement a abaissé hier pour la troisième fois depuis janvier sa prévision de croissance 0,5% pour 2026 contre 0,9% en avril et 0,7% en juillet. En cause, la sécheresse et les vagues de chaleur, la fermeture du détroit d'Ormuz et l'incertitude politique. Résultat, le déficit dépassera 5% du PIB cette année. Le budget 2027 sera présenté le 30 septembre. Il s'annonce très serré. Le ministre des Comptes publics a prévenu qu'une indexation des retraites sur l'inflation serait financée en rognant l'abattement de 10% dont bénéficiaient les retraités. Et puis la police municipale de Carcassonne, 4 agents ont été suspendus et privés de leurs agréments après la diffusion des propos racistes, homophobes et misogynes captés par une caméra piétonne restée allumée par inadvertance. On a appris hier que ces images avaient circulé près d'un an sans aucune sanction. L'un des agents, membre du service d'ordre du Rassemblement national, a été exclu du parti. Du côté de l'école, le parent d'élève qui avait menacé de décapitation une enseignante en Haute-Garonne a été condamné à 6 mois de prison ferme. Mais hier, un syndicat enseignant a affirmé avoir adressé plusieurs alertes au rectorat depuis des années sur la situation de cette école. Et puis, le démarchage téléphonique interdit depuis le 11 août n'a pas disparu. 26 000 signalements supplémentaires en un mois contre environ 9 000 par mois auparavant. Et puis, à noter, la sécheresse frappe les vergers. La récolte de pommes sera historiquement basse, d'environ 30% par rapport à 2025, après l'été le plus chaud jamais mesuré en France. C'était votre Flash Info. Passez un bon samedi à toutes et à tous. Bonjour, voici votre Minute Sport de ce samedi 12 septembre. Les Jeux Olympiques d'hiver de 2030 dans les Alpes françaises. Edgar Grospiron a démissionné jeudi de la présidence du comité d'organisation près de 19 mois marqués par une crise de gouvernance. Et du côté du football, la Fédération française a retiré jeudi son soutien à Gianni Infantino pour la présidence de la FIFA. En Ligue des champions, Lens a renversé le Slavia Prague 3-2 grâce à Florian Thauvin et Ruben Aguilar dans le temps additionnel. Le Paris Saint-Germain, lui, a écrasé le Slovan Bratislava 6-1. Lille a chuté 3-2 face au Betis Séville. Sur le plan du basket, les Bleus ont battu la Chine 90-61 et disputent la première demi-finale de mondial de leurs histoires cet après-midi à 16h30 face à l'Allemagne. Et en cyclisme, Eddy Dobbach a gagné hier la 19e étape de la Vuelta. C'était votre Flash Sport. Très belle journée.

Évangile de Jean, chapitre 6, versets 22 à 59. La foule est restée de l'autre côté du lac. Le jour suivant, les gens voient qu'une seule barque est partie. Ils le savent, Jésus n'est pas monté dans la barque avec ses disciples. Les disciples sont partis seuls. Mais d'autres barques viennent de Tibériade. Elles arrivent près de l'endroit où les gens ont mangé le pain après la prière de remerciement du Seigneur. La foule voit que Jésus et ses disciples ne sont pas là. Alors, ils montent dans les barques et ils vont à Capernaum pour chercher Jésus. Les gens trouvent Jésus de l'autre côté du lac et ils lui demandent « Maître, quand est-ce que tu es arrivé ici ?» Jésus leur répond « Oui, je vous le dis. C'est la vérité. Vous me cherchez seulement parce que vous avez mangé autant de pain que vous avez voulu. Mais vous ne me cherchez pas parce que vous avez vu des signes étonnants. Ne travaillez pas pour la nourriture qui s'abîme, mais travaillez pour la nourriture qui dure et qui donne la vie avec Dieu pour toujours. Cette nourriture, le Fils de l'homme vous la donnera. En effet, le Père, qui est Dieu lui-même, a donné son pouvoir au Fils. » Les gens demandent à Jésus, « Qu'est-ce que nous devons faire pour accomplir les actions que Dieu veut ?» Jésus leur répond, « Voici l'action que Dieu veut. Vous devez croire en celui qu'il a envoyé. » Alors ils lui disent, « Fais-nous voir un signe extraordinaire, alors nous te croirons. Quelle action est-ce que tu fais ?» Dans le désert, nos ancêtres ont mangé la manne. On lit cela dans les livres saints. Dieu leur a donné à manger du pain qui vient du ciel. Jésus leur répond, « Oui, je vous le dis, c'est la vérité. Ce n'est pas Moïse qui vous a donné le pain du ciel, mais c'est mon Père qui vous donne le vrai pain du ciel. Oui, le pain de Dieu, c'est celui qui descend du ciel et qui donne la vie au monde. » Alors les gens disent à Jésus, « Seigneur, donne-nous toujours ce pain-là. » Jésus leur répond,

0: Le pain qui donne la vie, c'est moi. Si quelqu'un vient à moi, il n'aura jamais faim. S'il croit en moi, il n'aura jamais soif. Mais je vous l'ai dit, vous m'avez vu, et pourtant, vous ne croyez pas. Tous ceux que le Père me donne viendront à moi, et celui qui vient à moi, je ne le mettrai pas dehors. Oui, je suis descendu du ciel pour faire la volonté de celui qui m'a envoyé. Je ne suis pas venu pour faire ce que je veux. Voici la volonté de celui qui m'a envoyé. Je ne dois perdre aucun de ceux qu'il m'a donnés, mais je dois les relever de la mort le dernier jour. Voici la volonté de mon Père. Tous ceux qui voient le Fils et qui croient en lui vivront avec Dieu pour toujours. Et moi, le dernier jour, je les relèverai de la mort. Les Juifs critiquent Jésus parce qu'il a dit « Le pain qui descend du ciel, c'est moi ». Et ils disent « Cet homme-là, c'est Jésus, le fils de Joseph. Nous connaissons son père et sa mère. Comment est-ce qu'il peut dire maintenant « Je suis descendu du ciel » ?» Jésus leur répond « Ne faites plus de critiques. Le Père, c'est celui qui m'a envoyé. Personne ne peut venir à moi, sauf si le Père l'attire. Et moi, le dernier jour, je le relèverai de la mort. » Voici ce que les prophètes ont écrit. Dieu enseignera tous les êtres humains, tous ceux qui écoutent le Père et qui reçoivent son enseignement, tous ceux-là viennent à moi. Personne n'a vu le Père, sauf celui qui vient de Dieu. Lui, il a vu le Père. Oui, je vous le dis, c'est la vérité. Si quelqu'un croit, il vit avec Dieu pour toujours. Le pain qui donne la vie, c'est moi. Dans le désert, vos ancêtres ont mangé la manne, et ils sont morts. Mais si quelqu'un mange le pain descendu du ciel, il ne mourra pas. Le pain vivant qui est descendu du ciel, c'est moi. Celui qui mange de ce pain vivra pour toujours. Et le pain que je donnerai, c'est mon corps. Je le donne pour la vie du monde. » Alors les Juifs se disputent. Ils disent « Comment cet homme peut-il nous donner son corps à manger ?» Jésus leur dit « Oui, je vous le dis, c'est la vérité. Si vous ne mangez pas le corps du Fils de l'homme, et si vous ne buvez pas son sang, vous n'aurez pas la vie en vous. Si quelqu'un mange mon corps et boit mon sang, il vit avec Dieu pour toujours. Et moi, le dernier jour, je le relèverai de la mort. Mon corps est une vraie nourriture et mon sang est une vraie boisson. Si quelqu'un mange mon corps et boit mon sang, il vit en moi et moi, je vis en lui. Le Père qui m'a envoyé est vivant et moi, je vis par le Père. De la même façon, celui qui me mange vivra par moi. Voici le pain qui est descendu du ciel. Il n'est pas comme le pain que vos ancêtres ont mangé. Eux, ils sont morts. Mais si quelqu'un mange ce pain, il vivra pour toujours. » Tout cela, Jésus l'enseigne à Capernaum, dans la maison de prière.
1: Si tu te poses des questions sur ton identité, sache que tu n'es pas seul. Écoute.

Ce matin, je vais partager la parole de Dieu pour vous encourager, car vous savez ce qui se passe dans le monde. Des guerres, il y a tellement d'incertitudes et de désespoir. Des gens perdent la vie, d'autres voyagent avec beaucoup d'appréhension et de peur dans le cœur, et les ressources viennent à manquer. Il y a une pénurie de carburant et toutes sortes de choses sont en train d'arriver. Et nous pouvons facilement être entraînés par la façon de penser du monde et céder à beaucoup de peur. Ce n'est pas le moment pour le peuple de Dieu d'avoir peur. C'est le moment de marcher par la foi. Seuls ceux qui marchent par la foi plaisent à Dieu. Regardez, la Bible dit dans Hébreux 11:2, c'est par leur foi que les anciens ont obtenu un témoignage favorable. Remarquez bien cela. Par la foi. Allez, c'est le moment. Nous ne sommes pas censés avoir juste une foi mentale, mais une vraie compréhension de ce qu'est la foi, et commencer à marcher par la foi. Ce sont ces personnes qui sauront comment surmonter les défis auxquels le monde est confronté. Laissez-moi vous assurer que peu importe ce qui se passe autour de vous, la main protectrice de Dieu est sur vous, la main pourvoyeuse de Dieu est autour de vous. Dieu pourvoira aux besoins de ses enfants. Souvenez-vous, la Bible dit « même au temps de la famine, vous prospérerez ». Votre réservoir d'essence est peut-être presque vide, mais souvenez-vous, Dieu peut le remplir à nouveau pour vous. Je sais pas quelle pénurie frappe le monde en ce moment, mais tout part en vrille. Mais laissez-moi vous dire, ne nous concentrons pas sur les nouvelles, les médias, sur ce qui se passe juste autour de nous. Nous devons en être conscients, mais nous devons croire en ce que dit la Bible. La Bible promet, cela signifie que le Seigneur promet qu'il prendra soin de nous, ses enfants. Si vous êtes d'accord avec moi, criez un grand Amen. Allez, encore une fois. Amen et Amen. Alors écoutez, Hébreux 11:2, c'est par la foi. Tout le monde, dites, c'est par la foi. Alléluia. Oui. C'est par la foi que les anciens ont obtenu un témoignage favorable. Maintenant, le titre de mon message ce matin est « Une foi qui plaît à Dieu ». Alléluia. Hébreux 11:6. Regardez bien ceci. Or, sans la foi, il est impossible de lui être agréable. Dieu attend de son peuple non pas seulement une adhésion intellectuelle, mais de croire véritablement en ce qu'il a dit, et de marcher selon sa parole, c'est-à-dire marcher par la foi. Il est impossible de lui plaire sans la foi. C'est donc le moment, c'est maintenant le moment, alors que les choses partent en vrille, que tout devient chaotique, où nous devons apprendre non seulement à connaître les Écritures par cœur, mais à marcher selon les Écritures, à marcher selon la parole. Maintenant, la Bible nous dit dans Hébreux 10:38, « Le juste vivra par la foi ». Le juste vivra par la foi. Vous qui êtes né de nouveau, vous avez été justifié, vous avez été rendu juste. Vous êtes maintenant un enfant de Dieu. Laissez-moi vous le rappeler. Et la Bible dit, le juste, c'est-à-dire vous, est censé vivre par la foi. Le juste vivra par la foi. Galates 3:11 dit, encore une fois, que nul n'est justifié par la loi devant Dieu. Il est évident que le juste vivra par la foi. Gloire à Dieu. Romains 1:17. Encore une fois, Dieu a révélé la foi à la foi. Comme il est écrit, le juste vivra par la foi. Habacuc 2:4, le juste vivra par la foi. Toi qui es justifié, toi qui es né de nouveau, toi qui es la justice de Dieu. Je crois que la Bible nous dit que nous sommes censés vivre par la foi et non par les sentiments. Par la foi et non dans la peur. C'est pourquoi 2 Corinthiens 5:7 dit « Car nous marchons par la foi et non par la vue ». Alléluia à Jésus. J'espère que vous comprenez ce que je dis ce matin. Nous devons développer notre foi. Nous devons grandir dans la foi. Nous devons apprendre à marcher par la foi et non pas seulement par la vue. Cela signifie simplement croire ce que nos 5 sens nous disent. Mais nous devons apprendre à vivre selon ce que Dieu a dit. La parole de Dieu est notre nourriture. La parole de Dieu est notre force. La parole est ce par quoi nous devons apprendre à vivre. N'oubliez pas, vous savez, on dit qu'il y a plus de 7000 promesses dans la Bible. Et certains disent qu'il y en a plus de 8000. Couvrant l'assurance divine de l'amour, de la protection et de la provision. Il y a tellement de promesses dans la Bible. Et pourtant, la plupart des chrétiens vivent une vie de privation. La plupart des chrétiens sont en lutte dans différents domaines. Certains avec des problèmes conjugaux, d'autres avec des problèmes avec leurs enfants, certains avec des difficultés financières, des défis et des dettes, et d'autres avec toutes sortes de maladies et d'affections. Mais écoutez-moi, la parole de Dieu contient des promesses qui couvrent tous ces domaines. Le problème, c'est qu'on pense savoir ce qu'est la foi, on pense vivre par la foi, mais on ne vit pas par la foi. Nous vivons davantage selon nos sentiments et pas simplement par assentiment intellectuel.
Comprenons bien, l'assentiment intellectuel n'est pas la foi. Être simplement d'accord dans son esprit n'est pas la foi. Laissez-moi vous donner un exemple. Vous savez, si je demandais combien de personnes ici aujourd'hui croient que Jésus-Christ guérit les malades encore aujourd'hui, je suis sûr que si je disais « levez la main », vous leveriez tous la main, n'est-ce pas? Oui. Mais alors, pourquoi êtes-vous malade? Parce que, voyez-vous, nous ne nions pas l'Écriture, mais nous ne l'appliquons pas. Nous sommes tous d'accord, mentalement nous sommes d'accord sur le fait que Jésus a le pouvoir, qu'il le veut et qu'il guérit les gens encore aujourd'hui. Mais nous ne parvenons pas, d'une certaine manière, à l'appliquer et à en faire l'expérience dans nos propres vies. Ce fossé existe, et nous devons le combler. Et nous devons apprendre à marcher par la foi. Vous savez, la Bible nous dit dans Hébreux 6, 12, « Ne vous relâchez point, et imitez ceux qui, par la foi et la persévérance, gloire à Dieu, par la foi et la persévérance, héritent des promesses. » Maintenant, quand nous marchons par la foi, cela ne signifie pas que nous allons... Parfois, cela ne se manifestera pas immédiatement, mais nous savons que cela se manifestera. C'est pourquoi nous avons besoin de persévérance. Cela signifie que notre foi n'est pas ancrée dans nos sentiments, ancrée dans ce que nous ressentons, dans les symptômes ou dans ce qui se passe autour de nous, mais que notre foi est ancrée dans la parole et non dans les cinq sens. Mais il y a une conviction dans notre cœur que ce que Dieu a dit est vrai et s'accomplira. Dites Amen, quelqu'un. Alléluia à Jésus. Maintenant, laissez-moi vous emmener plus loin. Dans 2 Corinthiens 2, verset 14, la Bible dit « Dieu nous fait toujours triompher en Christ ». Gloire à Dieu. Vous n'êtes pas vaincu? Vous avez peut-être l'impression d'être vaincu. Vous avez peut-être l'impression de saigner. Vous avez peut-être l'impression d'être au tapis, mais laissez-moi vous dire qu'un homme juste peut tomber 7 fois, mais il se relèvera. Vous saignez peut-être, vous êtes peut-être blessé, vous souffrez peut-être, vous êtes peut-être en difficulté, mais n'abandonnez pas. Gloire à Dieu, car Jésus est pour vous et non contre vous. Il a dit « Je ne vous laisserai jamais et je ne vous abandonnerai jamais ». Il a dit « Vous passerez par le feu, mais vous ne brûlerez pas ». Cela signifie que vous traverserez des moments difficiles. Vous passerez par le feu, mais le feu n'aura pas le pouvoir de vous consumer. Vous voyez? Et vous passerez peut-être par les eaux, mais vous ne coulerez pas. Vous ne coulerez pas. Loué soit Dieu, car le Seigneur est avec vous. Gloire à Dieu. C'est ce que je dois croire. C'est en cela que je dois commencer à avoir foi. Pas en mon vous savez, quand vous traversez le feu ou l'eau, ne vous écriez pas en disant « Oh mon Dieu, où est Dieu? Pourquoi Dieu ne m'a-t-il pas délivré ?» Écoutez, les trois jeunes Hébreux, ils sont entrés dans le feu. C'est seulement dans le feu qu'ils ont fait l'expérience de Dieu. Mais vous savez ce qu'ils ont dit au roi? Peu importe, nous n'envisagerons même pas une seconde de changer d'avis. Nous ne servirons que notre Dieu et nous nous inclinerons que devant notre Dieu. Nous ne nous prosternerons pas devant cette image. Et c'est ainsi qu'ils ont été jetés dans le feu, mais dans le feu, le Seigneur est apparu. Gloire à Dieu. Donc, si nous ne renonçons pas à notre foi portera ses fruits, car elle est fondée sur ce que Dieu a dit. Dieu est donc avec vous. Certains d'entre vous traversent peut-être une période très difficile, une période d'épreuve, une période très éprouvante. Ça peut être douloureux. Vous souffrez peut-être énormément dans votre corps, ou vous traversez peut-être une très mauvaise passe, une période très difficile sur le plan financier, ou dans votre relation conjugale. Laissez-moi vous dire, n'abandonnez pas, ne baissez pas les bras. Faites confiance au Seigneur. Accrochez-vous à la parole, car vous triompherez toujours. Que dit la Bible? Il nous fait toujours triompher en Christ. Le triomphe, la victoire, est notre lot. Nous sommes appelés à gagner dans la vie, pas à perdre. Nous ne sommes pas appelés à être vaincus. Peu importe la taille de l'ennemi, peu importe la force de l'ennemi, peu importe le problème, vous et moi sommes appelés à gagner dans la vie. Que quelqu'un crie Amen. Alléluia. Je suis un vainqueur. Allez tout le monde. Je suis un vainqueur. Je suis un champion. Gloire à Dieu. Dites, Dieu me fait toujours triompher en Jésus-Christ. Dites-le encore. Dieu me fait toujours, toujours, souvenez-vous, pas parfois, me fait toujours triompher en Jésus-Christ. Gloire soit rendue à Dieu. Mais pour triompher, vivre dans la victoire et posséder les promesses de Dieu, de quoi avons-nous besoin? Nous avons besoin de la foi. Gloire à Dieu. Alors laissez-moi vous expliquer quelque chose. Qu'est-ce que la foi? La foi est une substance spirituelle. C'est la force la plus puissante ou la plus efficace sur terre. Écoutez-moi attentivement. La foi est une substance spirituelle, et c'est la force la plus puissante et la plus efficace sur terre. La foi est le nom donné... Je veux que vous notiez ceci. La foi est le nom donné à l'action que vous entreprenez en fonction de votre conviction. La foi n'est donc pas un accord mental. La foi a un voir avec l'action, d'accord?
Et cette action n'est pas basée sur ce que vous croyez dans votre esprit, mais sur ce que vous croyez dans votre cœur. C'est ça, une conviction. La conviction est quelque chose que vous ne pouvez pas expliquer aux autres, mais que vous croyez dans votre propre cœur. D'accord ? La foi est le nom donné à l'action que vous entreprenez en fonction de votre conviction. La foi, deuxièmement, la foi est une conviction qui produit une confiance inébranlable. Gloire à Dieu ! C'est donc une conviction et c'est une confiance. La foi est une conviction qui produit une confiance inébranlable. Il se peut qu'elle n'ait rien à montrer dans le domaine naturel. Vous ne pouvez pas le prouver dans le domaine naturel et vous ne pourrez peut-être pas convaincre les autres, pourtant vous êtes convaincu que c'est une réalité. Par exemple, votre propre expérience de nouvelle naissance. Nous n'avons pas vu Jésus mourir sur la croix de nos yeux naturels. Nous ne l'avons pas entendu parler de nos oreilles naturelles. Nous savons, la Bible nous dit qu'il est né d'une vierge. La Bible nous dit qu'il a été crucifié, qu'il a été enseveli, qu'il est ressuscité le troisième jour. Autant de choses que nos cinq sens ne peuvent appréhender. Mais nous sommes convaincus dans notre cœur. Il y a cette conviction que Jésus-Christ est mort pour mes péchés. Il a versé son sang pour le pardon de péchés. Son dos a été lacéré pour ma guérison. Et je crois cela sûr. Sur la base de cette conviction, j'agis. Et maintenant, en raison de cette conviction, je confesse Jésus comme mon Seigneur et mon Sauveur. Je confesse qu'il a effacé mes péchés. Je confesse que par ses meurtrissures, je suis guéri. C'est donc cela, une conviction. Je ne peux pas le prouver avec mes cinq sens, mais je le crois dans mon propre cœur. Par conséquent, je le déclare. Alléluia Jésus. Et en conséquence, je fais l'expérience du salut. Je fais l'expérience de la guérison. Je fais l'expérience de la provision. Je fais l'expérience de tout ce que Dieu a promis, parce que ma foi est fondée sur une conviction, qui est elle-même fondée sur la parole de Dieu. Que quelqu'un dise Amen. Écoutez-moi, mes amis. La foi accomplit des miracles. La foi est la clé pour accéder aux possibilités illimitées. Gloire. La foi est la clé pour accéder aux possibilités illimitées et rien ne nous sera impossible. Que quelqu'un crie, rien ne me sera impossible. Dites-le encore. Rien ne me sera impossible. Dites-le encore. Rien ne sera impossible. Pourquoi ? Parce que Jésus est pour moi. Et non contre moi. Si Dieu est pour moi, qui peut être contre moi ? Alléluia. Enfant de Dieu, laisse-moi te rappeler que nous sommes conçus pour accomplir l'impossible. Gloire. Nous ne sommes pas comme le monde, nous sommes le peuple de Dieu. Nous sommes des enfants de Dieu, nous sommes appelés à accomplir l'impossible. Laissons... Vous savez, la Bible dit dans Marc 9, 23, à celui qui croit, pas seulement certaines choses, tout est possible. À celui qui croit, tout est possible. Gloire à Dieu. C'est ce que Jésus a dit. Si tu peux croire, tout est possible à celui qui croit. Si tu peux croire, gloire à Dieu. Cela signifie que si nous avons la conviction, gloire à Dieu, tout est possible. Maintenant, laissez-moi attirer votre attention sur le Deutéronome, chapitre 9, versets 1 à 3. Écoute, Israël, c'est ce que Dieu dit à ses enfants alors qu'ils avancent maintenant pour prendre possession de la terre promise. Après 40 ans dans le désert, ils sont maintenant sur le point de traverser le Jourdain. Et voici la parole du Seigneur. Écoute, Israël, tu es maintenant sur le point de traverser le Jourdain. D'accord ? Pour entrer, et il y a un but, pour déposséder des nations, pour déposséder l'ennemi, qui sont plus grandes et plus fortes que toi, avec de grandes villes aux murs montant jusqu'au ciel. Pouvez-vous imaginer cela ? Vous n'avez rien en vous qui vous qualifie pour être capable de vous attaquer à un problème aussi majeur ou de faire face à un défi aussi important. Il dit, vous allez déposséder ces nations qui sont plus grandes et plus fortes. Dieu leur dit déjà qu'elles sont grandes et fortes et qu'elles sont plus fortes que vous. C'est ce que Dieu dit. Il ne dit pas seulement qu'elles sont fortes. Il dit qu'elles sont plus fortes et plus grandes que vous. Cela signifie que vous n'êtes pas aussi fort qu'elles. Et elles ont de grandes villes et les murs montent jusqu'au ciel. D'accord ? Et en plus de cela, les gens sont forts et grands. Ce sont les Anakites. Et vous les connaissez et vous en avez entendu parler, a-t-il dit. Qui peut tenir tête aux Anakites ? Cela signifie que ces gars ont la réputation de ne jamais perdre à la guerre. Ils perdent jamais aucune bataille. Mais je vous envoie, c'est ce que Dieu dit. Je vous envoie contre cet ennemi redoutable qui n'a jamais perdu une guerre. Jamais perdu une bataille. Et laissez-moi vous rappeler encore. Il dit, ils sont plus puissants et plus forts, et ils sont plus grands que vous, et ils vivent dans des villes fortifiées dont les murs montent jusqu'au ciel.
Mais voici ce qu'il dit. Maintenant, il leur a dit ce à quoi ils sont confrontés, le défi. Et quand vous entendez cela, vous perdez un peu espoir et vous vous demandez « Ah mon Dieu, serais-je capable de le faire ? Pourquoi Dieu m'envoie-t-il en mission si exigeante et si difficile alors que je pourrais y perdre la vie ou que je pourrais ne jamais y arriver et ne jamais être capable de réussir ?» Mais voici ce que Dieu dit au verset 3. « Mais soyez assurés, Alléluia à Jésus, Alléluia au Seigneur. Soyez assurés aujourd'hui que quelqu'un crie « Aujourd'hui ». Aujourd'hui, c'est l'Éternel, ton Dieu, qui marche lui-même devant toi comme un feu dévorant. Loué soit... La bataille n'est pas la tienne, mon enfant. La bataille n'est pas la mienne. La bataille appartient au Seigneur. Il dit « Écoute, je sais où je t'envoie. Je connais la force, la puissance, la capacité, l'expérience, l'astuce, l'intelligence de l'ennemi que tu affrontes et des gens auxquels tu vas faire face. Et ils sont bien, bien meilleurs que toi. Mais gloire à Dieu pour ce mot « mais ». Mais, dit-il, soyez assurés, parce que vous savez quoi ? Avant que tu n'interviennes, j'interviendrai. Avant que tu ne fasses ce pas, je ferai ce pas. Et voici ce que dit le Seigneur. Aujourd'hui, c'est l'Éternel, ton Dieu, qui passe devant toi. Le Seigneur passe devant, quand ? Pas après toi, mais devant toi, comme un feu dévorant. Il va y aller comme un feu consumant. Gloire à Dieu. Alléluia. Et il dit ceci. « Je marcherai devant toi comme un feu dévorant. Tu les détruiras, tu les soumettras devant toi. » Je m'excuse, il les détruira, pas toi. Il les détruira, il les soumettra devant toi, et tu les chasseras et les anéantiras rapidement, comme l'Éternel te l'a promis. Alléluia. Il déclare la victoire avant même qu'il ne fasse le premier pas. Écoutez, lorsque nous faisons face à un défi, nous devons nous asseoir en la présence de Dieu, avec sa parole, et méditer cette parole pour voir l'image de la victoire. Nous n'entrons pas dans la bataille avec peur. Nous n'avançons pas contre l'ennemi en comptant sur nos propres forces, en essayant de mesurer notre expérience, notre intellect, notre éducation, ou ce que nous possédons. Peu importe ce que vous avez ou ce que vous n'avez pas. Ce qui compte, c'est avez-vous Dieu et avez-vous la certitude que Dieu est avec vous, en vous, autour de vous. Et est-ce qu'il vous guide ? S'il vous guide et qu'il est devant vous, il marchera comme un feu dévorant et ardent contre votre ennemi. Alléluia ! Et vous êtes conçu pour gagner. Loué soit Dieu, vous êtes conçu pour gagner. Que quelqu'un dise « Je suis conçu pour gagner ». Il dit « Vous êtes conçu pour accomplir l'impossible. Vous êtes fait pour réaliser des exploits. Vous êtes fait pour les exploits. » N'oubliez pas, vous ne pouvez pas fonctionner et réussir à Canaan sans la foi. Vous ne pouvez pas fonctionner et réussir à Canaan sans la foi. Tout dans le royaume de Dieu est possédé et accompli par la foi. Tout dans le royaume de Dieu est possédé et accompli par la foi. Ce sont ceux qui marchent par la foi qui plaisent à Dieu. Seuls Josué et Caleb ont pu plaire à Dieu. C'est la raison pour laquelle ils ont pu traverser pour entrer dans la terre promise, tandis que le reste de leur génération a péri dans le désert. Maintenant, comprenons un peu mieux la foi, et laissez-moi la définir à partir des Écritures. Alors, qu'est-ce que la foi ? Je vais vous emmener dans Hébreux 11, verset 1, dans la version Amplifiée. Or, la foi est une assurance, la confirmation. C'est une assurance ? Ce n'est pas une assurance dans votre esprit, c'est une assurance dans votre cœur, le titre de propriété des choses que nous espérons. Cela signifie, souvenez-vous de ceci, le titre de propriété des choses que nous espérons. L'espoir se situe dans le domaine de l'imagination. Ce que vous espérez est quelque chose que vous pouvez voir dans votre imagination. Et la Bible dit que la foi est le titre de propriété prouvant que vous le possédez déjà. D'accord ? C'est la preuve des choses qu'on ne voit pas. Qu'on ne voit pas avec quoi ? Avec l'œil naturel ou les cinq sens ? Ça signifie que c'est une preuve que je l'ai, mais que mes cinq sens ne peuvent pas le comprendre. D'accord ? Maintenant, c'est une conviction. Pardon, c'est une conviction de leur réalité. La conviction est basée sur le fait que c'est réel dans le domaine spirituel. Ma conviction n'est pas basée sur ce que mes cinq sens peuvent comprendre, mais ma conviction est basée sur le fait que c'est réel dans le domaine de l'esprit. Et une conviction est une croyance fixe ou ferme. La foi, c'est percevoir. Gloire à Dieu. Cela signifie saisir comme réel dans le domaine imaginaire.
La perception, c'est saisir comme réel dans le domaine imaginaire. La foi, c'est percevoir comme un fait réel ce qui n'est pas révélé au sens. Alors, laissez-moi formuler cela de cette façon. C'est une assurance, une confiance, une conviction. Cela peut ne pas plaire ou ne pas avoir de sens pour mes sens, car cela ne vient pas de l'esprit, mais de l'âme. Cela ne vient pas de l'intellect, mais de l'esprit. Cela n'a aucun sens pour l'intellect, car la parole contourne l'intellect. N'oubliez pas, la foi ne consiste pas simplement à être d'accord mentalement. La foi exige de l'action, car la Bible dit que la foi sans les œuvres est quoi ? Morte. La preuve de la foi réside dans le mouvement qu'elle produit. Maintenant, laissez-moi vous conduire à un passage de l'Ancien Testament pour vous expliquer à quel point la perception a joué un rôle crucial dans la possession ou la perte. Nombres, chapitre 13. Dans le livre des Nombres, au chapitre 13, Moïse envoie 12 espions pour explorer le pays et en faire un rapport. Or, tous ces hommes qui ont été envoyés étaient des chefs des différentes tribus. Il ne s'agissait pas de personnes ordinaires. Les leaders sont des personnes qui ont de l'influence. Cela signifie que lorsqu'ils parlent, les gens écoutent, les gens entendent et les gens suivent. D'accord ? C'était donc des leaders ou, en d'autres termes, des prédicateurs. Et ils sont tous allés voir les mêmes géants, les mêmes villes et le même ensemble de défis. Toutes les impossibilités qui étaient là. Ils ont aussi vu les beaux fruits. Ils ont rapporté des preuves, des fruits de ce pays et ils ont dit « c'est vraiment un pays où coule le lait et le miel ». Mais 10 d'entre eux ont dit quelque chose au verset 31. Nombre 13, 31. Mais les hommes qui étaient allés avec lui dirent « nous ne pouvons pas monter contre ce peuple, car il est plus fort que nous ». Regardez ça. Nous ne pouvons pas monter contre ce peuple, car il est plus fort que nous. Or, leur évaluation était basée sur la façon dont ils se percevaient en dehors de Dieu. Ils n'avaient aucune idée de la parole que Dieu leur avait donnée. Ils avaient oublié la promesse. Ils pensaient que c'était leur bataille. Alors ils ont évalué toute la situation en fonction de leur expérience, de leurs armes, de leur entraînement, du genre de personnes qu'ils étaient et de la taille des Néphilim ou des géants auxquels ils étaient confrontés. Alors ils ont dit « Il n'y a aucun moyen pour nous d'y arriver. Nous ne sommes pas capables d'affronter ce peuple, car ils sont plus forts que nous. » Maintenant, sur le plan naturel, c'est une déclaration correcte, mais la Bible appelle cela autrement. Elle appelle cela un mauvais rapport parce que, voyez-vous, le rapport qu'ils ont apporté était un rapport qui n'était pas basé sur ce que Dieu avait dit. C'était un rapport basé sur la connaissance sensorielle, ce qui n'est pas un mensonge. C'est un fait. Mais nous ne sommes pas censés vivre uniquement de faits. Nous sommes censés vivre par la foi, qui est la vérité de la parole de Dieu. La vérité l'emporte toujours sur la foi. Pardon. La foi l'emporte toujours sur le doute. Et la vérité l'emporte toujours sur le fait. D'accord ? Maintenant, permettez-moi de dire que les deux autres, c'est-à-dire Josué et Caleb, 10 d'entre eux ont apporté ce rapport. Mais Josué et Caleb ont dit quelque chose de différent au verset 30. Caleb fit taire le peuple devant Moïse et dit « Montons, emparons-nous du pays, nous y serons vainqueurs. Wow » Waouh ! Comment c'est possible ? Josué n'était pas un géant. Caleb n'était pas un géant, mais vous savez ce qu'ils ont dit ? Leur langage était complètement différent. Leur langage était totalement différent de celui de ces gars-là. Leur évaluation de la situation était complètement différente. Bien qu'ils aient vu les mêmes images, les mêmes faits, vous savez, les mêmes fruits, les mêmes problèmes, les mêmes défis, ils ont dit « Montons, emparons-nous du pays, nous y serons vainqueurs ». Ils savaient que leur capacité venait de Dieu et non d'eux-mêmes. Regardez, ils reviennent. Il y avait maintenant deux groupes, et ils reviennent tous deux avec deux rapports opposés. Comment cela est-il possible alors qu'ils ont tous vu les mêmes choses ? Comment se fait-il qu'il y ait eu deux rapports divergents alors qu'ils ont vu les mêmes géants, les mêmes problèmes, les mêmes défis et les mêmes fruits ? La différence, observez bien ceci, ne résidait pas dans ce qu'ils ont vu, mais dans ce qu'ils ont perçu. C'est là la clé. La différence ne résidait pas dans ce qu'ils ont vu, mais dans ce qu'ils ont perçu. N'oubliez pas, percevoir signifie devenir conscient de, reconnaître, discerner, envisager ou comprendre. Laissez-moi répéter cela. Si vous prenez des notes, s'il vous plaît, notez ceci. Percevoir signifie devenir conscient de, reconnaître, discerner, envisager ou comprendre. Ce n'est pas dans l'esprit, c'est dans le domaine de l'esprit. La perception appartient au domaine de l'esprit.
Écoutez, vous ne voyez pas avec vos yeux, vous voyez à travers vos yeux. Donc ce que vous voyez à travers ce que vous appelez vos yeux est interprété par votre cerveau. Et donc vous ne voyez pas, vous ne voyez pas avec vos yeux, vous voyez à travers vos yeux. Donc ce que je perçois, regardez bien, ce que je perçois est ce que je crois. Ce que je perçois est ce que je crois. La perception est la réalité. Ce que je crois être vrai est vrai pour moi, que ce soit vrai ou non. C'est une déclaration très importante. Ce que je crois être vrai est vrai pour moi, que ce soit vrai ou non. Maintenant, vous savez, je me souviens plus de quel étage il s'agit, mais la plupart d'entre vous connaissent le Burj Khalifa. Et quelque part vers le 146e étage ou quelque chose comme ça, il y a un sol en verre. C'est assez solide pour que les gens puissent marcher dessus, mais... Et beaucoup de gens ont marché dessus, mais parfois les gens marchent là-bas, voient à travers et hésitent. Ils savent, dans leur esprit, ils savent que rien ne va arriver. Le verre ne se brisera pas et ils ne tomberont pas. Mais à l'intérieur, cette perception est « Oh mon Dieu, et si ?» Je ne pense pas. Donc, vous savez, ça les empêche d'avancer. Bien que l'esprit soit convaincu, le cœur ne l'est pas. Alors comprenez bien, j'essaie d'expliquer ce qu'est la perception. Donc vous percevez cela. Alors souvenez-vous toujours, vous n'agirez qu'en fonction de ce que vous percevez. La perception est donc très importante. Ce que je crois être vrai est vrai pour moi, que ce soit vrai ou non. Ce que vous voyez, regardez bien, ce que vous voyez est filtré par votre propre système de croyance. Ce que vous voyez est filtré. Donc, ce que je vois avec mes yeux naturels est filtré par mon propre système de croyance. Votre système de croyance détermine votre perception. Votre système de croyance détermine votre perception. C'est pourquoi il est si important de continuer à écouter la parole de Dieu et de construire votre système de croyance. Vous devez croire en la parole de Dieu. Vous devez construire votre foi. La foi vient de ce qu'on entend, et ce qu'on entend vient de la parole de Dieu. Vous devez travailler sur votre homme intérieur. Maintenant, donc la question est, que percevez-vous? Que voyez-vous? Si vous allez dans Josué chapitre 6, et nous terminerons avec ceci ce matin, laissez-moi vous y emmener. Josué. Je suis vraiment désolé pour ce contretemps. Oui, c'est tout à fait ça. L'Éternel dit à Josué, « Vois, je livre entre tes mains Jéricho et son roi, ses vaillants soldats. » Je livre. Regardez comment Dieu est... Voyez-vous, en ce qui concerne Dieu, la ville a déjà été livrée à Josué. Je t'ai livré la ville. Voyez-vous, il dit, mais voyez-vous, avec l'œil humain, si Josué voyait avec l'œil humain, les murs étaient toujours...